0: c'est une chasse au trésor.
1: Oui.
0: Là où les mecs planquent des millions. En fait, ils planquent des milliards, mais ça rimait moins bien.
1: Qu'est-ce qu'on peut bien faire avec des milliards?
0: Bah, tu peux faire plein de trucs, genre tu peux t'acheter le dernier iPhone.
1: Ah, c'est ouf, ça coûte une blinde.
0: Ah, mais ça coûterait, je d'extraire du cobalt, hein. Heureusement qu'il y a les petits Congolais qui font ça gratos.
1: Ah, ou sinon, tu peux breveter le vivant, par exemple, les tomates.
0: Ah ouais, du coup, chaque fois que quelqu'un mange une tomate, tu touches des royalties.
1: Et comme ça, tu gagnes d'autres milliards.
0: Ouais.

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bizarre. 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Du fond des brumes, s'efforce de remonter, et tous les morts sur l'autre rive semblent revivre et s'agiter.

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0: Bah, c'est être là et faire et agir et vivre et voilà. Donc
1: Je me sens bien. Et voilà, c'est une chose importante pour moi que j'avais envie de dire.
0: Dans le même ordre d'idées,
1: une fois que je suis avec la personne, c'est ça se passe ailleurs, c'est beaucoup plus que ça. Et bah ça me nourrit. Parce que

0: Ah oui, ce qui m'intéresse surtout dans cette vie, c'est la matière humaine.
1: Je voulais parler du vide. Je regarde les montagnes, je regarde les arbres et je regarde entre. Et là, je sens le vide qui relie les montagnes et les arbres et moi-même entre tout ça.
0: Et en même temps, qu'est-ce que ça m'intéresse ? Oh, yeah, yeah, yeah.
1: Et je voulais parler du vide. Et grâce à ce vide, je me sens unie au tout. Et je me sens bien.
0: Donc la matière humaine à comprendre

0: arbres, on regarde les choses. Et on oublie de regarder entre les choses. S'il n'y avait pas le vide, les montagnes tomberaient, bon, les arbres s'écrouleraient, nous aussi on tomberait. C'est le vide qui nous tient debout. C'est l'espace entre les choses qui est le plus important en fait.
1: Le plus possible, tous mes sens en éveil. Ça veut dire que... Ça veut dire que bien souvent, j'ai constaté que mon regard ne pouvait être qu'un regard. Un regard qui reste à la superficie. Un regard qui reste qu'un regard qui ne va pas dans les profondeurs de l'autre. Et donc j'ai le souhait de regarder les autres dans leur plus profond. C'est-à-dire aller au-delà de ce qu'ils présentent intellectuellement, verbalement, physiquement. Quand on rentre en lien avec l'autre, quand on échange avec l'autre, eh bien de la même manière, je vais être dans l'élan d'être en contact avec son être profond que je ne connais pas et que je n'arrive pas nécessairement à toucher, mais c'est pas grave, je peux pas faire autrement.
0: Ouais, bah ça me relie à tout, à la terre, à l'univers, aux autres, à la nature, à ma nature. Voilà. À tout, sans mots, sans paroles, sans besoin de...
1: J'essaye de comprendre, mais je suis pas au bout de mon chemin de compréhension. Et je pense que ce qui m'intéresse là-dedans, en fait, c'est la recherche d'authenticité. Mais comment peut-on, nous tous, être authentiques, sachant qu'il y a tellement de choses qui appartiennent à l'inconscient et qu'on dit ou qu'on fait ou qu'on vit des choses qui correspondent pas complètement à qui nous sommes si nous étions en pleine conscience, j'imagine.

Par le silence encore, tu vois. C'est un contact dans le silence, c'est l'essentiel. Le toucher, ça ment pas, il n'y a pas de... Voilà. Et des fois, quand je masse, je pense que c'est l'autre qui vient me toucher. Par peut-être son corps énergétique, et puis après sa peau, il décide de rentrer lui aussi en relation avec moi. Et des fois, tu sais, je masse et c'est comme une danse et je me laisse porter par les endroits qui m'appellent. Mais c'est pas moi qui a un don et qui sait où aller, mais c'est la personne, l'autre.

0: vraiment qui me mène là où c'est bon, là où je dois aller. Fait que c'est comme si je me mets dans un état d'ouverture pour entendre l'autre, entendre les besoins de l'autre et y aller, quoi, me laisser porter par... C'est juste que l'authenticité m'attire, me questionne, me... Parce que si c'est une belle danse, hein, si ça me fait du bien aussi, je pense que c'est juste. C'est un toucher juste. Tu vois ? Si ça passe juste par le sens du toucher, et par le cœur et par le laisser aller. Tu sais, quand il y a la raison qui rentre dans le massage, souvent c'est un massage qui va me fatiguer. Et après, je serai pas contente, et même, toi, ce sera pas agréable.
1: Pour moi, l'authenticité, ce serait se libérer du besoin de reconnaissance, du besoin de rentrer dans ce qu'on s'imagine que l'autre attend de nous, par exemple. Moi, je peux dire que pendant quelques années, je ne m'en rendais pas compte. C'est après quelques années, longtemps après, que je m'en suis rendu compte. Qu'en fait, sans le vouloir, sans le décider, sans en être consciente, pour le coup, eh bien, je rentrais souvent dans ce que j'imaginais qu'attendait l'autre de moi. Et quand je faisais ça, eh ben, j'étais aimée, j'étais appréciée, j'étais recherchée, on m'invitait ici et là. Et alors qu'en fait, c'était pas vraiment moi-même. Comment expliquer ? C'est comme si une part de moi était réceptive à ce qu'attendait l'autre. Et il y a une partie de moi qui est réceptive à ce que je suis vraiment. Et pendant longtemps, cette partie réceptive de ce qu'attendait l'autre prenait plus de place que la partie réceptive de ce que je suis vraiment moi et de ce que j'ai besoin moi et de mes limites. À un moment donné, je me suis dit que je vendais mon âme pour être aimée. J'en suis arrivée là, à prononcer cette phrase-là. Parce que j'ai besoin de reconnaissance, c'est ni plus ni moins que de l'amour. Enfin, pour moi. C'est l'amour au sens large du terme, quoi. Être regardé, être apprécié, être sollicité, être vu.
0: Ben, moi, peut-être que le toucher, c'est mon sens... qui me parle le plus, quoi, tu vois. C'est par là que je m'épanouis. Pourquoi j'ai été chercher ça ? Parce que c'était un contact avec la vérité qui me parlait, qui était essentiel pour mon équilibre, que dans la parole, je ne m'y retrouve pas, même si là, je parle. Mais dans le toucher, le silence, je m'y retrouve. Je m'y retrouve. Il n'y a pas de mensonge. Et je trouve l'autre, et je trouve l'autre, et je peux rentrer en contact avec toutes sortes de gens de cette manière, des gens très éloignés de moi, toutes sortes de personnes de différents milieux. Et la magie peut se produire avec tous ces gens-là, et c'est une relation d'amour et saine et vraie. Ouais, parce que la personne qui se donne à toi, déjà, bah, elle fait un grand pas. Qui s'ouvre à vouloir se faire masser, elle est là, étendue. Et une fois qu'elle est là, elle laisse ses préjugés sur le pas de la porte. Elle est là avec toi et tu rentres dans son intimité. sans juger. Toi aussi, tu laisses tes préjugés à la porte. Et voilà, et ça se passe. Vraiment, quoi.
1: Savoir à peu près qui je suis. Regarder à peu près quand est-ce que j'en fais trop ou pas assez, ou quand je suis proche de moi ou quand je m'éloigne dans le lien aux autres. Et à partir de là, me respecter, puisque quelque part je ne me suis pas respectée. C'est qu'une histoire entre moi et moi, les autres n'y sont absolument pour rien. Ni cible. Je ne me suis pas aimée, je ne me suis pas reconnue moi-même pour qui j'étais. Ni cible. Ni cible. Ni cible. Savoir à peu près

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1: Ah bon, et toi, comment tu vas faire, toi?
2: Avec le chien?
1: Tu vas monter dessus?
2: Bah oui.
1: Il paraît tout petit, celui-là.
2: Bah, c'est pour à l'aise, mais oui, j'ai fait. Crapaud, quoi.
1: Ok. Ouais.

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0: Un œil bouge toute la porte. Il épie mes moindres gestes. Des deux mains ouvertes, j'essaie de toucher sa surface humide, je n'ose pas. Je referme, j'attends. 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

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Des deux mains ouvertes, j'essaie de toucher sa surface humide. Je n'ose pas. Je referme. J'attends que ce soit le jour. 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

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Les championnes ont du cœur, les championnes ne perdent pas. Elles tombent et repartent avec des cicatrices aux genoux, à genoux puis rebondissent. Les championnes ne reculent jamais dans un monde où tout suffoque. Tendent l'oreille à leur cœur, amour et compassion. Saignent in vitro au fond de leur être, pissent les gouttes du désarroi. Des efforts consentis comme l'iceberg silencieux. Les victoires apparentes au milieu d'échecs submergés dans l'oubli des cadavres alentours.

tiennent debout tel le roseau millénaire, s'entraînant dans la furie de l'orage, appréhendent les courbes du destin, subissent les blâmes des éclairs rugissants, tiennent vent au flot d'eau débordante, se positionnent dans le tourbillon des vacarmes, meurent, ressuscitent.

Un humain qui ne choisit pas sa place ne vivra pas. Elles disent non, elles disent oui. Comme Winnie Madikizela, comme Dandara, Louise Mahin, Tessine comme Tubman, Ma Mangunga, aux Amazones du Dahomey, vers l'envoûtant de Kimpamvita. Elles prennent aussi peur, faites de viande et de sang. La championne forte, honnête, chez elle ou ailleurs, fièrement, brandissant l'étendard éclair, la pointe de l'insoumission, l'être en adhésion, l'âme splendide, étoile des étoiles, pérenne, mais pas filante, vogue dans des temps infinis, à travers nuages et vagues salées. Franchissant forêts immenses, aux transes des génies, pour l'infini sommeil.

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2: Il est 5h en temps universel, 7h ici à Paris.
3: Clotilde Dumay.
2: Bonjour à tous, on entame 3 heures d'information internationale ensemble avec un premier journal. Bonjour Victor Missistrano.
4: Bonjour Clotilde Dumay.
2: Nous serons en Inde dès le début de cette édition.
4: Des milliers de personnes arrêtées hier dans le pays alors que se profilait une très importante manifestation à New Delhi. La fronde se dirige vers le président de la commission électorale. Il est accusé de mener une révision des listes électorales avant des scrutins régionaux. C'est une attaque inédite par son ampleur depuis 2015 en Arabie Saoudite. 12 personnes tuées hier et plus de 300 blessés dans une frappe imputée aux rebelles houthis du Yémen, frappe contre l'aéroport de Riyad. Si pour l'heure les États-Unis ne sont pas engagés directement contre ces combattants pro-iraniens, Donald Trump affirme qu'il décidera très rapidement s'il se joint aux frappes saoudiennes. Le président américain furieux contre Volodymyr Zelensky, il affirme qu'il est temps pour l'Ukraine d'avoir un nouveau président pour parvenir à un accord avec la Russie. Enfin, nous parlerons de football. Manchester City en pleine tempête, tout juste reconnu coupable de malversations financières à grande échelle. Côté terrain, le club se déplace à Liverpool pour le choc du week-end en Première Ligue.
2: L'ONU réclame leur libération immédiate et inconditionnelle. Des milliers de personnes ont été arrêtées hier en Inde.
4: Alors qu'une très importante manifestation de la jeunesse se profilait, les autorités ont cadenassé la capitale. Le quotidien The Hindu évoque plus de 5000 arrestations. Interpellation au motif que le rassemblement annoncé n'était pas autorisé. Malgré ce verrouillage sécuritaire, les manifestants ont appelé à une deuxième journée de rassemblement dans le centre de la capitale indienne.
2: À l'origine de la colère, Victor, le mouvement des cafards qui réclame la démission du président de la commission électorale.
4: Ganesh Kumar est accusé de mener une révision des listes électorales avant des scrutins régionaux clés. Révision qui s'est traduite par la radiation de 130 millions d'inscrits. La commission électorale est accusée de rouler pour le parti au pouvoir, le BJP de Narendra Modi. On retrouve en direct de New Delhi Abdullah Erali. Abdullah, malgré la répression, la protestation s'exacerbe.
5: Oui, la contestation, la mobilisation persiste ici, malgré les milliers d'arrestations d'hier, en effet. Loin d'être découragées, les organisations de jeunesse maintiennent la pression ce matin. Elles ont appelé leurs partisans à se rendre dans le centre de Delhi, en ce moment même. Les leaders étudiants affirment qu'ils poursuivront le mouvement jusqu'à la démission du chef de la commission électorale, Ganesh Kumar. Ce bras de fer se déroule alors que les principaux meneurs du mouvement restent en détention. Le fondateur du parti des cafards, Abhijit Dibke, et ses amis arrêtés à l'aéroport hier sont maintenus en cellule. Ils seront présentés d'un moment à l'autre ou en ce moment même devant un magistrat. Et puis le blocage draconien du centre-ville devrait peut-être se relâcher aujourd'hui car la justice indienne a demandé la réouverture de

0: royaume saoudien Mohamed Ben Salman. Il indique qu'il décidera très rapidement s'il se joint aux frappes saoudiennes contre les Houthis. Jusqu'ici, Washington a refusé les demandes d'appui militaire demandées par Riyad. Pour l'heure, les États-Unis donc ne sont pas engagés directement contre les rebelles Houthis. Mais selon David Rigoulet-Rose, chercheur à l'Institut français d'analyse stratégique, leur soutien à l'Arabie saoudite est bien réel.
1: Il y a eu des demandes explicites du prince héritier Mohamed Bin Salman au moment justement où les frappes des Houthis commençaient à se multiplier et une fin de non-recevoir d'un engagement direct, ce qui ne veut pas dire qu'il n'y a pas un soutien américain. Il y a un soutien américain, notamment en termes de renseignement satellitaire, en termes de ciblage opérationnel. Et puis, il y a près de 200 conseillers au sol qui aident justement les forces armées du Royaume saoudien. Mais il n'y avait pas jusqu'à présent, effectivement, il y avait le souci de ne pas de s'engager directement dans la mesure où Donald Trump considérait qu'il était monopolisé de l'autre côté de la péninsule arabique sur le détroit d'Hormuz. Mais la question va se poser crûment maintenant, parce qu'effectivement, il y a une forme d'escalade qui est à l'œuvre et tous les pays se sentent concernés.
0: Propos recueillis par François-Damien Bourgéry. À la suite de cette attaque contre l'aéroport de Riyad, les cours des écoles de la capitale saoudienne auront lieu à distance. C'est ce que viennent d'apprendre les parents dans un message qui leur était adressé.
2: Il est temps pour l'Ukraine d'avoir un nouveau président. Ça, c'est une déclaration de Donald Trump hier soir, le président américain qui a fait part de sa colère au sujet de Volodymyr Zelensky.
0: Il a franchi un nouveau cap dans ses attaques personnelles contre son homologue ukrainien et lui reproche de freiner la conclusion d'un accord avec la Russie. Des propos qui interviennent quelques heures après l'officialisation de la reprise d'un importation massive de gazole russe par les États-Unis, qui s'accompagne d'un allègement sans précédent des sanctions américaines contre Moscou. La crise s'installe donc entre Kiev et Washington, Lucas Lazo, alors que Donald Trump réclame un changement de président ukrainien.
3: C'est au peuple ukrainien de décider. Voici la réponse du chef de la diplomatie ukrainienne à Donald Trump. Pas de réaction pour le moment du premier concerné, Volodymyr Zelensky. Si l'on se souvient de l'altercation entre les deux hommes dans le bureau ovale en février 2025, rarement Donald Trump s'en était pris aussi violemment qu'hier à son homologue. Il l'accuse de tous les maux, pêle-mêle des problèmes du monde, des problèmes des agriculteurs américains et des problèmes des Ukrainiens eux-mêmes. Surtout, ses propos s'accompagnent d'actes. L'allègement des sanctions sur le gazole russe, de menaces. Selon le Financial Times, Washington pourrait suspendre le partage de renseignements si Kiev poursuit ses frappes sur les installations pétrolières de Moscou et d'une ingérence directe dans les affaires ukrainiennes avec cet appel à changer de président. Volodymyr Zelensky se dit par ailleurs disposé à remettre son mandat en jeu, mais conditionne les élections à un cessez-le-feu et à des garanties permettant aux Ukrainiens de voter en sécurité, des conditions largement partagées par la population. Lucas Lazo, Kiev, RFI.
0: Et à ce sujet, la Russie, via son principal négociateur économique, a salué les propos de Donald Trump à l'encontre de Volodymyr Zelensky. Ce dernier a en revanche reçu le soutien du Premier ministre britannique, Andy Burnham, qui lui exprime sa totale solidarité.
2: 5h07, TU, nous sommes le 11 octobre. Victor, le monde célèbre ce dimanche la Journée internationale des droits des jeunes filles.
0: Instauré en 2012 par l'ONU, l'événement vise à faire reconnaître les difficultés particulières auxquelles les jeunes filles et adolescentes sont confrontées. Illustration, en Centrafrique, pays où le mariage forcé ou précoce demeure une réalité, au nom parfois des traditions, des coutumes ou de la religion. La loi interdit pourtant cette pratique. Au détriment de leur liberté, certaines jeunes filles se retrouvent donc contraintes par les décisions de leurs parents. Reportage à Bangui de notre correspondant Rolf Steve Domial.
4: Le bidon posé sur la tête, ce fourni revient de la fontaine. Ses pas sont lents, son visage laisse transparaître la fatigue.
5: Mes parents voulaient me marier alors que je n'avais que 14 ans, à un homme d'affaires très riche, beaucoup plus âgé que moi. J'ai fui le village pour venir ici chez ma tante. Depuis, je vis chaque jour dans la peur.
4: À quelques rues de là, toujours au kilomètre 5, Nafissatou vit une autre forme de contrainte. Âgée de 17 ans, ses parents souhaitent la marier, mais elle ne partage pas leur décision.
5: Je ne veux pas de ce mariage qui se prépare. J'ai aussi des projets pour ma vie. Je voudrais que mes parents me donnent la possibilité de poursuivre mes études et d'aller le plus loin possible. Une fois adulte, je pourrais choisir librement la personne avec laquelle je souhaite me marier.
4: Dans la cour de sa maison, Alphonse Ribard, notable du quartier, fait partie des artisans de la lutte contre le mariage précoce.
6: Il n'y a pas de statistique nationale qui soit fiable concernant les mariages précoces ou forcés en Centrafrique. Mais le phénomène est en hausse depuis ces dernières années en raison des crises que traverse le pays. Certains parents imposent à leurs filles de se marier très jeunes, motivés parfois par des considérations financières ou matérielles.
4: Le mariage forcé est interdit en Centrafrique. Le code de la famille exige le consentement libre et éclairé des futurs époux. Rolf Steve Domial.

0: Bangui, RFI.
1: La politique en France, à 6 mois de la présidentielle, et bien le premier tour de la primaire de la gauche se termine en début de soirée.
2: Un vote en ligne, 140 000 inscrits sont appelés à désigner leur candidat à la présidentielle parmi les 5 candidats en lice. L'ancienne candidate à la présidentielle, Ségolène Royal, le patron de Place Publique, Raphaël Glucksmann, Olivier Faure, le premier secrétaire du Parti Socialiste, ainsi que les députés Jérôme Guedj et Emmanuel Morel. La fin du suspense, donc, c'est ce soir. Les organisateurs ont reporté le vote et l'annonce des résultats, Marie Lecoq, car le scrutin était perturbé par une série d'attaques informatiques.
3: Aussitôt lancé, déjà perturbé, dès son ouverture vendredi matin, la plateforme du vote de la primaire socialiste s'est enrayée. En cause, une attaque informatique décrite par la commission d'organisation de la primaire comme un afflux massif et fictif de connexions générées par des robots. Son président Patrick Mennucci a tenu à rassurer l'intégrité des suffrages exprimés et le secret de votre vote ne sont pas.
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7: En 1991, le prix Pulitzer distinguait le livre « Backlash, la guerre froide contre les femmes » de Suzanne Faludi, qui fait une histoire du féminisme américain du point de vue du retour de bâton, du backlash, qui a fait suite aux revendications d'autonomie portées par les féministes des années 60 et 70. Si Suzanne Faludi s'est concentrée sur les discours qui ont voulu dévaloriser les revendications d'émancipation des femmes, il y a un backlash musical qui consiste à ridiculiser et caricaturer les féministes en chansons. Dans ce numéro backlashé de Métaclash, nous allons tenter de faire un backlash au backlash en procédant à une écoute critique de ces chansons misogynes, ouvertement antiféministes, avec deux musicologues qui ont bien voulu tirer de leur thèse respective les chansons misogynes qui partagent le point commun de vouloir recadrer des revendications féministes dans deux contextes différents. Catherine Harrison-Boisvert a travaillé sur la façon dont la rhétorique politique des suffragettes a évolué en chansons, et Maria Teresa Bentancor-Aboud qui s'est engagée dans une histoire sonore du mouvement féministe autonome italien des années 68 à 78, un mouvement féministe qui a dû faire face à quelques retours de bâton.
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0: C'était Antonio Buonomo dans La Feminista, qui est une chanson qu'il fait en 1976. Il y a un petit côté la salsa du démon. Bonjour Maria Teresa Betancor-Aboud.
1: Bonjour.
0: On va peut-être raconter le contexte de comment est-ce qu'il en arrive à chanter ça. Il chante quoi d'ailleurs, si on traduit les paroles, grosso modo?
1: Alors grosso modo, Antonio Buonomo parle d'une relation en fait qu'il entable, qui commence avec une militante féministe.
0: Ouais.
1: Et donc cette chanson est, disons, sur les contradictions en fait qui existent au sein de cette relation. Donc il axe beaucoup, disons, sur l'aspect un peu sensuel, sexuel. Donc on a beaucoup de références de tu me parles à l'oreille, tu me mordis l'oreille et tu me dis de dai non parlare più, c'est-à-dire non ne parle plus lorsqu'il la contrarie. Mais surtout, en fait, ce qui est intéressant de cette chanson, c'est qu'elle date de 1976, donc c'est une époque où le mouvement féministe est déjà assez fort en Italie, et on a notamment une référence dans cette chanson à l'anno della donna, qui est l'année de la femme, qui avait été déclarée par l'ONU en 1975. Donc il y avait été une année de forte mobilisation du mouvement féministe. Entre autres, c'est en 1975 que nous pouvons retrouver les premiers disques féministes. Donc ouais. Aussi avec une affirmation du mouvement féministe, non seulement dans la rue, mais aussi d'un point de vue culturel.
0: Donc là, on a vraiment un backlash musical.
1: Oui,
0: quoi.
1: Exactement.
0: Ouais. Et il se prend un backlash du backlash, au sens où il y a des mobilisations féministes, on vient au pied de son immeuble contester sa posture. Et...
1: Oui, absolument, en fait, vu que ce morceau a été présenté dans le cadre du festival de Sanremo.
0: Ouais.
1: Et sa présence a évidemment été très contestée. C'était une édition qui était aussi assez particulière. Quand on regarde les chroniques de l'époque, la presse parle souvent d'édition sotto lenzuole,
0: qu'on dit
1: en italien, sous les draps. Voilà. Et ils ont un sens de très sensuel, en fait.
0: D'accord.
1: Où on laisse un peu de côté dans toute la rhétorique typique du festival qui était plus amoureuse pour passer à quelque chose de plus charnel. Ce qui montre aussi, finalement, à un basculement dans la société italienne au niveau des mœurs. Et parmi toutes ces chansons qui sont plus sexuelles, plus sensuelles aussi, enfin plus explicites, on retrouve ce chant, la féminista.
0: Et c'est pas un cas isolé, il y a aussi des chansons contre l'IVG ?
1: Oui. Oui, oui, il y a aussi une pas explicitement contre l'IVG, mais nous avons le cas de la chanson Volo AZ504 du groupe Albatros, qui n'est pas explicitement contre l'IVG, mais disons que c'est une chanson qui parle d'une rupture amoureuse, ouais. Dans laquelle on parle explicitement d'un avortement. On ne connaît pas les conditions de cet avortement. Il faut aussi savoir qu'à cette époque-là, l'avortement était illégal en Italie. Donc ce n'est pas non plus une chanson qui défend l'IVG. On se sent plutôt un fond moralisateur parce que, disons que dans la narration de cette chanson, le chanteur raconte donc cette rupture et connecte en fait la rupture au fait que, disons, sa partenaire avait décidé d'avorter. On comprend que dans des conditions illégales, sans lui dire, il n'a pas été impliqué et que du coup, il est vexé par rapport à cela. Donc, nous ne pouvons pas trop interpréter ce chant comme, une revendication cette IVG, mais plutôt l'inverse, finalement.
0: Ouais. Donc, ça veut dire qu'on déballe un peu ces rancœurs de guerre de sexe en chanson, quoi.
1: Absolument, oui.
0: Ouais, ouais, oui. C'est un espace d'expression peut-être de ce qui est par ailleurs non dit dans la vie. Carissane Harrison-Boisvert, bonjour.
2: Bonjour.
0: Vous avez donc soutenu une thèse dirigée par Marie-Hélène Benoît Autis côté Montréal et Esteban Bourg côté Paris, Esteban Bourg d'ailleurs qui est aussi votre directeur de thèse, Maria Teresa, et qui porte vous donc Catherine sur les chansons inspirées par le mouvement suffragiste américain, donc beaucoup plus tôt, les années 1910-1920, qui sont les 1920 la dernière qui précède l'adoption du 20e amendement, c'est ça?
2: Exactement, oui.
0: Et là, c'est pareil, c'est un combat féministe qui se passe en chanson.
2: Tout à fait, tout à fait. Ben, en fait, le mouvement suffragiste américain a suscité l'écriture de beaucoup de chansons, à la fois des chansons militantes, mais aussi des chansons qui commentent le mouvement suffragiste américain, qui le commentent de toutes sortes de façons.
0: Avec plus ou moins d'hostilité.
2: Oui, ben, en fait, c'est ça, c'est qu'on passe vraiment par toutes les postures politiques en regard du droit de vote des femmes, puis aussi en regard du militantisme suffragiste à proprement parler.
0: Ouais.
2: Donc, on, à la fois, on on trouve ça extraordinaire, on les trouve inspirantes, on veut les soutenir, etc. On les regarde avec une distance un peu amusée, on comprend pas trop, mais aussi, ben, on dénonce, on est scandalisé, c'est la fin de la société américaine telle qu'on la connaît, pour toutes sortes de raisons. Et donc, toutes ces postures-là sont mises en musique à travers différents genres, à travers différentes rhétoriques,
0: ouais,
2: qui sont à la fois textuelles et musicales. Donc, moi, j'ai travaillé spécifiquement là, sur la rhétorique du genre musical. Et donc, voilà, ça permet vraiment d'exprimer une multitude de postures en regard du droit de vote des femmes, à la fois d'un point de vue endogène, donc ouais, de l'intérieur du mouvement, et d'un point de vue exogène de l'extérieur.
0: Parce que c'est vrai que le déclinisme, par exemple, bah, c'est forcément une rhétorique réactionnaire courante. En gros, c'est la fin de tout qui est annoncé. Et il ouais, y a vraiment ça, l'idée même que les femmes se mettent à voter, crée des discours de réaction qui disent bah, « donc c'est la fin de la civilisation ».
2: Ben, en fait, bon, disons que ça, c'est un peu la conclusion ultime, mais il y a ouais, des étapes avant d'en arriver là. généralement, en fait, ce par quoi on passe, bon, c'est d'abord un constat d'incompatibilité fondamentale entre l'émancipation politique des femmes ou encore leur engagement politique et une vie conjugale et familiale épanouie.
0: Mmh.
2: Et donc, c'est la fin du noyau familial. Et ça menace directement la patrie telle qu'on la connaît, parce que sans famille, pas de patrie. Donc ça, c'est un des facteurs de ce déclinisme-là.
0: Okay.
2: Un autre facteur, ça pourrait être le fait, par exemple, que ben, si les femmes commencent par avoir le droit de vote, en fait, c'est l'argument de la pente fatale. Si les femmes commencent oui, à avoir le droit de vote, ben là, elles vont se mettre à occuper les postes traditionnellement qui incombent traditionnellement aux hommes. Elles vont vouloir faire de la politique, et puis, etc., etc. Et voilà, ça va être le chaos. Ça va être le chaos ouais, dans la société américaine.
0: Forcément. Et dans ces chansons donc de réaction, on va en écouter une première que vous avez interprétée dans le oui, cadre de votre travail de thèse, qui s'appelle The Hiking Suffragettes, qui raconte quoi?
2: En gros, c'est une marche qui décrit justement bon, les hiking suffragettes, donc les suffragettes qui marchent, mais du point de vue d'une maman qui, elle, ne marche pas et reste à la maison avec ses enfants et elle en est bien contente.
0: Ah oui, c'est ça. Donc, on valorise celle qui n'épouse pas, mais on prend un point de vue féminin, mais pas féministe, en fait.
2: Exactement. Ouais, c'est ça.

0: Catherine, Harrison Boisvert, c'est vous qu'on entend chanter cette chanson The Hiking Suffragette. C'est quoi les paroles en substance?
1: En gros, l'énonciatrice, donc la personne qui porte le discours, explique que les suffragettes, les hiking suffragettes, marchent par monts et par vaux dans des conditions difficiles. Donc, elle commence par dire « Out in the storms, bedraggled, forlorn, the he-she's are wending their way ». Donc, elle parle des hiking suffragettes comme étant des he-she's, donc des femmes masculinisées qui marchent pour leurs droits. Puis le fait qu'elle hike, donc il est question de hiking et non pas de marching ou encore de parade. Donc, il est vraiment question d'une marche qui est ardue, qui est longue, qui est aventureuse, etc.
0: Mais ça veut dire que... Parce que le texte est le texte d'une autrice.
1: Oui, en fait, pour ce qui est des auteurs, moi, je pense que j'avais pas identifié de genre aux auteurs. Toutefois, l'énonciatrice est une femme parce que on l'entend dans le refrain. Elle dit I'm safe in my home with no wish to roam. Donc, my little ones cuddling my knees. Donc, mes petits à moi qui se lovent contre mes genoux. Donc, c'est une femme qui observe les suffragettes de l'extérieur et qui dit moi, j'ai pas besoin de ça.
0: Ouais.
1: Et par la suite, en fait, ce qu'elle dit, c'est qu'elle fait un parallèle avec son propre mari et elle dit « Si mon mari se mêlait de mes affaires dans ma cuisine, s'il venait déranger mes casseroles, mes placards, mes plans, il en prendrait pour son rhume. » Et donc, chaque sexe doit avoir sa propre sphère.
0: D'accord.
1: C'est la conclusion de la chanson. Voilà.
0: Ça, la partition que vous chantez là, vous l'avez trouvée dans une collection qui s'appelle Women's Suffrage in Sheet Music, qui a été constituée en 2019 à la Library of Congress de Washington, qui est un corpus de 160 partitions qui ont été conservées. Et quelle est la proportion de féministes et de backlash?
1: Oh, ça c'est une bonne question. Alors déjà, 160 partitions, ça, ce sont celles que j'ai étudiées.
0: D'accord.
1: Dans le cadre
0: c'est pas
1: de
0: l'intégralité
1: ma thèse,
0: de la collection.
1: C'est pas l'intégralité
0: D'accord.
1: de la collection qui en contient encore plus. Donc moi, je me suis vraiment concentrée sur la période 1910-1920, mais il y a des chansons qui remontent au 19e siècle.
0: Oui.
1: Donc, quelle proportion? Ben moi, dans le corpus que j'ai étudié, on est presque sur une proportion de moitié-moitié entre les chansons militantes et les chansons réactionnaires.
0: Ouais.
1: Donc, c'est quand même c'est assez marqué.
0: Là. Sachant qu'il y a un bout d'hybridation au sens où là, on a une position qui n'est pas complètement anti-suffragette, anti-suffrage des femmes, mais c'est l'idée que ça se veut favorable au suffrage à condition que la femme reste une bonne mère quoi, et une bonne épouse.
1: La faveur du suffrage n'est vraiment pas explicite. Donc, en fait, moi, je pense que la personne locutrice là, qui prend la parole, ce qu'elle dit, c'est que ces femmes-là, en gros, elles sont là où elles ne devraient pas être.
0: Ouais.
1: Et elles revendiquent quelque chose qu'elles ne devraient pas revendiquer parce que c'est en dehors de leur sphère.
0: Mmh.
1: Donc, la sphère du politique, de la sphère publique, etc., qui, de facto, appartient ou est considérée comme appartenant aux hommes. Donc, la locutrice, elle, ce qu'elle dit, c'est moi, ma place comme lady, parce qu'elle utilise le terme dans le texte, c'est d'être à la maison avec mes enfants. Et c'est comme ça que je serai vraiment une femme. Donc, c'est vraiment la distinction qui est posée.
0: On fait, dans l'histoire du féminisme, différentes vagues. Donc là, les suffragettes, ce serait la première vague.
1: Exact.
0: Les années 60, c'est la deuxième, celle que vous prenez davantage en charge. Maria Teresa est encore à bout dans vos travaux. Est-ce que ces thématiques-là reviennent dans la deuxième vague, l'idée de la femme qui serait finalement mieux accomplie au foyer que dans la vie publique?
2: En tout cas, dans le corpus que moi j'ai pu étudier, pas autant. Enfin,
0: ouais.
2: Moi, j'ai pas eu un corpus, disons, moitié-moitié comme Catherine. J'ai beaucoup plus étudié les champs militants. Mais évidemment, il y a, disons, un fond sociétal, oui, de backlash, finalement, et de revendiquer, oui, la trad-wife, d'une certaine façon,
0: ouais.
2: Qui arrive aussi aujourd'hui. En soi,
0: mais qui, dans les années 60, n'est pas la même. C'est celle qu'on voit dans la pub avec tout l'électroménager qui n'arrête pas d'affirmer ses progrès. Ouais.
2: Absolument, oui, c'est vrai que il y a une grande partie des discours du mouvement féministe, en tout cas en Italie, au début de la deuxième vague, se construisent justement comme des discours anticapitalistes, enfin anti-publicité.
0: Ouais.
2: Justement, il y a une grande réflexion sur cela, et c'est de ce que j'ai pu étudier au fil de ma thèse, un peu le point de départ en fait des actions qui sont menées par les féministes, justement de critiquer cette image de l'émancipation féminine par le fait de s'acheter une machine à laver.
0: Oui, c'est-à-dire qu'il faudrait dénoncer une fausse émancipation pour pouvoir en revendiquer une plus intéressante. Quoi. Y a différentes périodes dans la grande période que vous avez pu couvrir. Il y a une première phase où on commence à essayer de définir ce que peut être le mouvement féministe à ce moment-là, puis une deuxième qui est plus rayonnante à partir de 73.
2: Oui, absolument. Disons que le mouvement féministe se développe en parallèle, enfin, en parallèle ou par la suite, c'est toujours pas très clair selon les discours des mouvements de 68.
0: Oui.
2: Donc évidemment, grand mouvement émancipatoire, mais qui en même temps, dans les récits des militantes femmes, s'y sont marqués, disons, d'une certaine frustration par rapport aux promesses faites par ces discours émancipatoires des années 68, qui du coup mènent à une réflexion, en fait, pas en huis clos, mais finalement, oui, un peu séparée des mouvements plus généraux pour créer une théorie, un mouvement, une pratique féministe et trouver une voie spécifique. Donc, dans cette première partie, oui, évidemment, on retrouve ces critiques de la publicité. Enfin, voilà, on part un peu de ce qu'on connaît pour établir un contre-discours, finalement. Et puis, à partir de 73, on a une grande affirmation des mouvements, la mise en place d'un grand réseau sur l'ensemble de l'Italie. Et notamment, enfin, moi, du coup, ce qui m'intéresse le plus, c'est le point de vue musical, l'élaboration, en fait, d'un répertoire.
0: Avec quatre albums de chansons féministes, dont trois collectifs.
2: Oui.
0: Donc, ça veut dire qu'on se met ensemble pour chanter des chansons de revendication. Et qui ont quelle distribution ?
2: Alors, c'est une distribution assez militante.
0: Ouais. Donc, c'est sous le manteau.
2: Finalement. Comment ?
0: C'est sous le manteau, enfin, c'est dans les réseaux. Ça ne va pas chez le disquaire tant que ça.
2: C'est dans les réseaux. Après, il y a quand même une volonté d'élargir les publics. C'est-à-dire que pour les deux premiers albums qui sont renseignés, qui sont Cante di Donne e Lotta et Cante di Donne e Lotta, qui sont souvent confondus parce qu'il n'y a pas.
0: Ouais.
2: C'est pas. Enfin, on peut facilement les confondre. Tous les deux, en fait, avaient d'abord été auto-édités par les groupes. Et finalement, ils ont été rattachés à une maison de disques qui s'appelle I Dischi dello Zodiaco, qui finalement est un grand label au niveau national de l'Italie, mais qui reste quand même assez niche comme label, parce que c'est un label centré sur les musiques militantes.
0: Ouais.
2: Donc voilà, mais qui en même temps, par exemple, a distribué des groupes comme Intilimani ou autour de la nouvelle chanson chilienne. Donc, disons qu'il y avait une certaine rayonnance au-delà des cercles féministes, mais qui restait quand même centré sur les cercles politiques.
0: Et il y avait des spectacles musicaux féministes dans la rue.
2: Oui, absolument. Et à partir de 73, à peu près, même un peu avant, mais disons que c'est une pratique qui se systématise, c'est à partir de 72-73. Ouais. Et en fait, ces spectacles musicaux sont perçus comme une évolution du format manifestation type marche collective. Donc, ce type de pratique se met en place, d'une part, par une réflexion en fait, de comment occuper l'espace public d'une façon différente pour se distinguer en fait, des mouvements syndicalistes, politiques. Il y a aussi beaucoup de discours de percevoir en fait cette façon d'être dans la rue, disons militaire, non, de la marche comme très très masculiniste, comme quoi ça incite à la violence et à l'affrontement direct avec les forces de l'ordre, que c'est pas comme ça qu'on peut réussir à massifier le mouvement féministe. Donc proposer, disons, une façon de faire de la politique qui soit plus ludique aussi, qui permette de faire passer des messages, qui permette d'impliquer aussi le spectateur, parce que finalement dans ces spectacles musicaux, il n'y avait pas que les militantes qui chantaient, mais il y avait un vrai travail d'implication du public par la distribution de carnets de chants. Il y avait beaucoup de ces chansons qui étaient utilisées et étaient en fait des parodies de chants traditionnels. Donc déjà, ça permet d'avoir une base musicale pour ce
0: public.
2: Qui
0: est déjà
2: public.
0: Commune.
2: C'est ouais, ça, exactement.
0: Ouais. Et dans ce mouvement féministe autonome italien que vous étudiez, il y a un moment important qui est en 75, l'occupation d'un bâtiment à Rome, qui aboutit ensuite à la Maison des Femmes, et où on donne un spectacle qui est Storia di una cosa. Et là, on va avoir en fait une représentation du backlash, mais en fait dénoncée par les féministes eux-mêmes, en quelque sorte, c'est ça ?
2: Oui. En fait, Storia di una cosa, c'est tantôt une chanson, tantôt un spectacle musical. Et moi, j'ai pu beaucoup travailler sur la chanson qui, en fait, est référenciée dans l'historiographie et dans les anthologies de chants féministes comme la première création originale, que ce soit des paroles et de la musique du mouvement féministe, donc qui date à peu près de 73. Donc voilà, donc époque charnière entre ces critiques de la publicité et une réflexion sur comment occuper l'espace public. Et donc ce Storia di una cosa raconte justement en fait l'histoire d'une chose. Et donc cette chose était bien évidemment une femme. Donc nous avons cette réification qui se fait en métaphore filée tout au fil de la chanson et qui du coup raconte voilà comment cette chose est née, et quand elle est née elle était rose, on la voulait bleue parce qu'on avait peur de la peste, on ne pouvait pas transmettre le nom de famille, enfin voilà, comme quoi sa vie a été condamnée. Mais finalement, cette chose peut trouver une émancipation, peut se trouver une autre voie grâce au mouvement de libération. Hélas!

0: Victoria Di Unacusa, histoire d'une chose. Maria Teresa est encore à bout. Le fait de prendre la chanson comme lieu de revendication, c'est aussi s'élargir certaines stratégies narratives. En l'occurrence, on pense à Dario Fo dans le positionnement de cette façon de raconter l'histoire des femmes.
1: Oui, enfin absolument, il y a une tradition dans laquelle s'insère cette démarche féministe, non, et une grande importance en Italie dans les mouvements politiques de ce théâtre justement politique qui a une vision, une perspective d'éducation populaire,
0: ouais,
1: finalement, et de Rome de nouveau avec voilà ces formats classiques de la revendication. Donc oui, évidemment, enfin c'est repris par les féministes en intégrant du coup cette réflexion, disons, anti-masculiniste, non, en recherchant de nouvelles façons en fait de protester et de communiquer aussi, que ce soit pas tout le tract écrit, le discours verbal, et de faire passer, disons, des messages par une dialectique plus fantaisiste, non, finalement on le voit un peu dans cette histoire d'une chose qui reste disons, d'un point de vue stylistique un peu rattaché, disons, à la tradition folk avec la guitare, mais en même temps ne propose pas, disons, une rythmique très marquée, enfin voilà, il y a un, ouais, peu un côté plus onirique, non, qu'inspire le rêve, plus à façon d'un petit conte enfantin. Et moi, je l'aime beaucoup ce morceau parce que je trouve que ça montre vraiment en fait cette démarche éducative en fait et pédagogique, ouais, qui était mise en place.
0: Catherine Harrison Boisvert, quelle lecture vous avez pu avoir en commun avec Maria Teresa, puisque vous avez travaillé dans un contexte scientifique tout à fait similaire, dans un même moment, toutes les deux sur un répertoire de chansons, toutes les deux sur un répertoire féministe, même si c'est pas au même moment du 20e siècle et dans la même ère géographique?
2: Ben, je pense que là où on s'est vraiment rejointes à travers notre recherche, c'est vraiment dans le rapport à l'archive et à la matérialité de l'archive. Donc, avec quelle source est-ce qu'on travaille, quel accès on a. Puis ça, je sais que pour Maria et Teresa et moi, l'expérience a été très différente parce que moi, j'ai travaillé sur un fonds d'archives institutionnelles de la Bibliothèque du Congrès à Washington, D.C. Donc, quelque chose de très facilement accessible dans une très grosse institution. Je pense que pour Maria Teresa, ça a été beaucoup plus diffus dans toutes sortes d'archives communautaires. Je sais pas, en tout cas, tu pourras certainement en parler de façon plus détaillée, là. Mais, puis aussi, ben, de façon générale, je pense qu'on s'est beaucoup interrogé sur l'accès aux matériaux sonores même par le truchement de l'archive. Donc moi, j'ai travaillé presque exclusivement avec du papier, avec des partitions, parce que l'enregistrement est encore peu utilisé dans les années 10. Il est utilisé de plus en plus, mais ça reste quand même assez rare. Donc, qu'est-ce qu'on a comme trace sonore? Je pense que cette question-là, donc du passage de l'écrit au sonore ou de l'existence du sonore puis des supports qui permettent de le faire voyager à travers l'histoire, ça a aussi été une question qui a parcouru le travail de Maria Teresa.
0: Et sur la distribution de ces chansons, c'est-à-dire comment est-ce qu'elles circulaient, qu'est-ce que vous avez pu collecter comme information?
2: Ben, en ce qui me concerne, donc, mon corpus, avec la décennie 1910-1920, je m'inscris vraiment dans un momentum aussi de développement de l'industrie de la partition.
0: Oui.
2: De la partition commerciale.
0: Qui devient grand public, en fait, c'est ça?
2: Ah oui, ouais, exactement. Qui est distribuée en masse. Donc, à cette époque-là, la partition, elle permet de distribuer des chansons à l'unité. Donc, vraiment, ce sont des simples. Et, en fait, les éditeurs de musique, donc ce sont des entreprises très, très mercantiles, qui veulent vendre de la partition, qui font une promotion acharnée de leur partition en envoyant ce qu'ils appelaient des pluggers. Donc, dans les...
0: C'est quoi?
2: Des pluggers, ce sont des chanteurs qui allaient dans les lieux publics, les événements publics, les matchs sportifs, etc., pour chanter la nouvelle chanson qui était publiée.
0: Et qui était à vendre sous forme de partition.
2: Et qui était à vendre sous forme de partition. Et on encourageait les gens à chanter aussi, on leur donnait des petites paroles, etc. Donc, il y avait vraiment toute une technique de marketing qui était, ouais, mise en place pour vendre ces chansons. Donc, on est vraiment dans une dynamique d'impression de masse.
0: Mais les chansons militantes, elles sont dans le même marché ou elles sont plutôt sous le manteau?
2: Elles circulent de différentes façons. Donc, il y en a beaucoup qui intègrent le marché de la partition, d'accord, commerciale, mais il y en a aussi qui circulent via les associations suffragistes et qui, dans ce cas-ci, sont plutôt vendues, comme... sans connotation négative, mais comme propagande, d'une, ouais, certaine façon, mais aussi comme moyen de financement pour les associations suffragistes.
0: Ah, d'accord.
2: Donc, on vend des partitions pour pouvoir ramasser des sous
0: pour
2: nos actions. Ah oui,
0: pas seulement pour passer
2: des messages, mais aussi
0: pour financer le mouvement. On va écouter une chanson qui caricature l'homme. Donc là, c'est une chanson qui s'appelle « Since my Margaret become a suffragette ». Ça raconte quoi?
2: Donc, en gros, c'est une chanson donc, qui s'inscrit dans la catégorie des « foreign songs » qui... à la fin du 19e, au début du 20e siècle, désigne toutes sortes de choses, mais dans cette grande catégorie-là, un peu fourre-tout, il y avait beaucoup de chansons qui étaient caricaturales sur le plan ethnique et racial. Donc, on personnifiait des caricatures de personnes juives, de personnes italo-espagnoles, on ne sait pas trop, de personnes asiatiques aussi, etc. Et là, dans ce cas-ci, on a un individu clairement méditerranéen générique. On va l'appeler comme ça, là, parce qu'on mélange les référents italiens et espagnols.
0: On n'est pas un amalgame près, c'est ça?
2: C'est ça, exactement. Ouais. Et qui, voilà, c'est « Since my Margaret become the suffragette ». Donc, il se...
0: Ouais. Ah, il est un faux italien.
2: Voilà, ouais. C'est un faux italien qui est complètement déconfit parce que sa Margaret est devenue une suffragette. Voilà. Puis là, on va écouter la chanson, puis on va en parler, mais voilà, c'est lui qui est tourné en dérision à peu près autant que la Margaret en question.
0: C'est un enregistrement de 1912 par Maurice Burkhardt.

0: Olé.
1: Oui, c'est-à-dire que, oui, vu des États-Unis, l'Espagne et l'Italie, c'est la même chose.
2: Exactement. Ben, en fait, je pense qu'il faut le voir dans un contexte de vagues d'immigration successives qui amènent toutes sortes de différentes populations aux États-Unis, incluant une population, c'est ça, européenne, notamment du Sud, mais qui devient une espèce de stéréotype un peu générique. Puis, il y a un mot, il y a un terme injurieux qui est utilisé pour désigner ces hommes-là qui viennent, c'est ça, de la région méditerranéenne, ce sont les « dagos ». Et c'est vraiment ce stéréotype-là qui est représenté à travers cette chanson-là.
1: Mais alors, du coup, c'est une chanson pro ou antiféministe? Parce que si on se moque du backlasher, en quelque sorte, ça veut dire que c'est une façon de...
2: En fait, ben dans ce cas-ci, là, on a un homme qui se plaint que sa vie est vraiment difficile depuis que sa femme... Mais on le ridiculise parce que, ben en fait, c'est un homme qui est émasculé, qui n'arrive pas à établir son autorité face à sa Margaret qui est suffragette. Donc, on ne peut pas dire que c'est une chanson pro-suffrage.
1: Ouais.
2: C'est plutôt une chanson qui ridiculise les hommes qui ne sont pas capables de se tenir debout, sont vraiment diminués par le fait d'être en relation avec une suffragette. Puis aussi, mais c'est que la suffragette elle-même, elle est ridiculisée parce qu'on dit qu'elle porte les pantalons, qu'elle est autoritaire, qu'elle force Anton à réprimer ses désirs sexuels, etc.
1: Ouais.
2: Donc, il y a vraiment cette idée-là là, qui est très, très, très récurrente de l'incompatibilité entre suffragisme et vie sentimentale. Et là, mais c'est l'homme, donc immigrant, ethnicisé, racisé, qui incarne finalement tout le ridicule de la situation. Donc, il y a comme un croisement entre des anxiétés à la fois sexistes et xénophobes.
1: Et on va jusqu'à se demander si il n'y a pas une caricature de la simplicité musicale qui est elle-même une espèce de vecteur pour être dans un registre ultra parodique.
2: Mais ça, faut se dire qu'à l'époque, ce sont des chansons qui ont énormément de succès. Les foreign songs comme ça, à la même époque, dès la fin du 19e siècle, on a tout ce qu'on appelle la Blackface Minstrelsy, donc qui se transforme au 20e siècle en coon songs. Donc, ce sont des chansons qui caricaturent les personnes afro-américaines. Et il y a vraiment, c'est une frénésie.
1: C'est le moment des minstrel shows.
2: On adore ces chansons-là, ça fait rire, mais ça fait rire. Et donc, ces chansons-là, ces foreign songs-là ont le même effet. Donc, ce sont vraiment des chansons de divertissement qui suscitent énormément d'enthousiasme.
1: Si bien qu'il n'est pas si facile de connaître la vie des auteurs, finalement.
2: Absolument.
1: C'est à peine
2: pas
1: militant, quoi.
2: On est vraiment dans un régime d'anonymité, en fait, pour beaucoup des compositeurs et des auteurs sur lesquels j'ai travaillé, parce que tout le monde publiait sur tout et n'importe quoi. Aussi, il y avait une mouvance qui s'appelait le song sharking, donc on sollicitait les compositeurs amateurs à publier en leur disant « vous allez avoir du succès ». Donc, ça fait une pléthore de compositeurs anonymes là, qui sont jamais passés à l'histoire.
1: Maria-Thérèse Bettencourt Aboud, vous avez trouvez-vous une parodie cabaretesque d'une pub, un peu comme si la féministe était un produit à acheter?
3: Oui, absolument. Alors, cette parodie est en effet la dernière séquence d'un court-métrage réalisé par le Collectivo Feminista Cinema, donc le collectif féministe de cinéma, basé à Rome, qui a eu son activité pendant cette première période qu'on avait déterminée de la deuxième vague du mouvement féministe italien. Et donc, un des films qui a été réalisé, ça s'intitule « La lotta non è finita », « La lutte n'est pas terminée ». Et parmi ce film qui mélange le documentaire avec la mise en scène, nous retrouvons des images des manifestations des 8 mars 1972 et 1973 à Rome. Donc ce sont des rares images avec du son que nous pouvons avoir de la période. Donc c'était assez précieuse pour mon travail. Mais du coup, nous retrouvons en fait cette dernière scène qui contraste énormément du coup avec ces images réelles et qui, comme vous l'avez dit, c'est une mise en scène cabaretesque d'une sorte de jingle publicitaire où l'on vend le mouvement féministe de la même façon que on peut avoir des publicités pour des électroménagers. Donc les différentes militantes féministes défilent face à caméra pour dire tous les bienfaits du mouvement féministe, ce que ça peut apporter à notre vie, sur ce même registre, sur ce même ton que nous retrouvons dans les jingles publicitaires, et du coup réalise finalement un backlash du backlash.
1: Oui, c'est ça, c'est, on voilà. reprend l'esthétique de la pub consumériste pour la mettre au profit du féminisme. Alors,
3: exactement.
1: On est à un moment qui est ouvertement dialectisé du féminisme, puisque précédemment dans le documentaire, il a pu être dit que le mouvement féministe, dans sa façon d'avancer, a acquis une conscience de ce qu'est la politique, d'une manière différente de la façon dont l'ont géré jusqu'à maintenant tous les groupes, aussi bien révolutionnaires que les groupes politiques qui font les choses de manière assez traditionnelle, c'est-à-dire que faire la révolution féministe, ce n'est pas la même chose que faire la révolution tout court. Ça signifie redécouvrir individuellement ce qu'est l'oppression et puis la transférer au niveau social. C'est une pensée proprement féministe de la pensée révolutionnaire, non ?
3: Oui, absolument. Absolument. Il y a en fait cette pratique féministe, cette façon de faire féministe qui se développe à la période, qui s'appelle, en italien, ça a été appelé le partire da sé, donc partir de soi.
1: Oui.
3: Donc c'est en partant de soi, de sa propre oppression,
1: oui.
3: Que peut être établie une théorie, une pratique féministe, en entendant ce soi, pas dans un sens néolibéral comme il peut être compris actuellement, mais c'est le soi comme sujet sociaux, donc c'est-à-dire de tous les malheurs qui affectent l'ensemble des femmes par leurs conditions de femmes. C'est-à-dire de distinguer le fait de se sentir surpassé au foyer. C'est pas parce que moi, individuellement, je ne suis pas une bonne femme, une bonne mère. C'est parce que les attentes qui sont imposées pour l'ensemble des femmes sont impossibles à réaliser. Que du coup, ça crée un malaise général qui doit être combattu, pas individuellement, mais collectivement. Un mouvement féministe.
1: Ouais, il en va aussi d'une façon de se donner la parole les unes aux autres, j'ai l'impression, puisqu'il est bien dit toujours dans ce documentaire. Il y a toujours cette attitude de ceux qui font de la culture, de ceux qui font de la politique, de ceux qui font des choses à caractère pratiquement spécialisé, et les autres, les pauvres, sont tous ceux qui doivent suivre. Au contraire, dans ce cas-ci, nous cherchons toujours à maintenir un tel échange entre nous, qu'il n'y ait aucune différence entre ceux qui sont à l'intérieur et ceux qui sont à l'extérieur de la militance active.
3: Oui, absolument. C'est aussi pour ça que quand on a parlé justement des théâtres, ouais. des théâtres musicaux, il y avait en fait cette double dynamique de on crée un spectacle musical, donc on a d'un côté les artistes, mais il n'y a pas de distinction ouais. avec le public, c'est-à-dire que déjà les artistes ne sont pas en hauteur, tout le monde est au même niveau et on donne les moyens, non, à travers ces carnets de chants, de participer. Et justement, et d'intégrer la pratique. Et c'était pareil aussi pour les réunions qui étaient organisées un peu en huis clos, finalement en petits groupes, pour permettre justement l'écoute collective, parce que finalement dans les grandes assemblées, parfois évidemment tout le monde ne pourra pas prendre la parole, il y aura des personnes qui prendront plus souvent la parole quand on est plus habitué à prendre la parole en public. Et donc le mouvement féministe s'organise, disons, en petits groupes de paroles qui permettent justement cette prise de conscience féministe qui passe par le fait de prendre soi-même la parole, évidemment, mais aussi le fait de se reconnaître dans la parole de l'autre et de comprendre, voilà, que nos malheurs ne sont pas individuels mais collectifs, et que c'est dans une collective que nous pouvons les surmonter.
1: Voici donc cette pub.

0: On reconnaît l'air de l'opéra de Katsu?
1: Oui. Ouais. Oui, absolument, oui.
0: Donc il y a une continuité révolutionnaire par le choix du thème. Et puis vous avez aussi trouvé dans un carnet de chants militants de 1975 un chant de chrétien fondamentaliste, mais alors mis en l'état dans une publication féministe. Et là, rien que le changement de lieu éditorial est aussi un changement de sens.
1: Oui, absolument. Absolument. Alors, c'est un chant qui m'éloigne un peu de mon répertoire italien, mais que j'avais trouvé très intéressant parce que c'est un usage que je n'avais pas retrouvé parmi le mouvement féministe italien. J'avais plutôt trouvé des parodies de ce type de chant, mais jamais ce décalage de situation éditoriale, de situation de chant, qui est complètement fascinant. Par ailleurs, je pensais quelque chose que permet l'anglais peut-être plus.
0: Alors, parce qu'il raconte quoi le texte? C'est Beware or Take Care. Donc, c'est vrai que si on le change de contexte éditorial, ça change aussi de à qui ça s'adresse, donc du sens que ça a.
1: Absolument, absolument. Oui, la version originale, donc c'est ce Beware or Take Care. Donc, faites attention. Qui est adressé du coup aux femmes pour les mettre en garde sur les risques d'avoir des relations avec des hommes, sur notamment la promiscuité finalement. Donc faut comprendre dans le contexte des groupes évangélistes, fondamentalistes américains. Mais du coup, lorsque ce chant est interprété dans un contexte féministe, évidemment il y a une situation comique qui se crée par cet avertissement. Et donc, notamment, au-delà de ce carnet de chambre, j'avais trouvé des références à ce chant dans des contextes de lutte LGBT. Et donc, notamment interprété par des militantes lesbiennes, donc, qui avertissent les femmes, voilà, faites attention aux hommes, éloignez-vous d'eux, donc, soi-disant, soyez lesbiennes.
0: Ouais.
1: Donc, c'est assez incroyable, en fait, que le texte tel quel permette, en fait, ces deux interprétations de contexte.
0: Une façon d'être universelle.
1: Voilà, exactement. 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

0: chanté par un homme, c'est très différent qu'Catherine Harrison Bauer.
1: Ben oui, absolument.
0: Forcément, ça n'a plus de sens.
1: Ben en fait, ça, je pense que ça montre à quel point la sémantique d'une chanson est influencée par son interprétation. Parce que chanté par un homme, ben il y a un caractère très moralisateur, alors que si c'est chanté par une femme, là, ça devient complètement différent.
0: Donc, il y a des jeux de transfert d'énonciation, on pourrait dire, qui deviennent des stratégies narratives. Vous avez aussi l'exemple, Catherine Harrison Bauer, d'une chanson complètement réactionnaire, déguisée sous forme de plainte enfantine d'une maison complètement désorganisée depuis que la mère est devenue suffragette.
1: Exactement. Donc, c'est une chanson qui s'appelle « Since Ma is a Suffragette », donc depuis que maman est devenue une suffragette. Et là, donc, c'est un enfant qui raconte à quel point, depuis que sa mère est devenue une suffragette, la maisonnée est triste, les corvées ménagères sont délaissées, le soin des enfants aussi, et surtout, papa est au bord de la crise de nerfs. Mais tout ça chanté de façon très candide. Puis il y a vraiment matière à s'amuser avec l'interprétation aussi. Là, on va pouvoir en entendre un extrait. Donc, ça permet vraiment de mettre en scène l'enfant qui se plaint de la situation.
0: Donc là, c'est vous qui interprétez cette chanson avec, comme tout à l'heure en début d'émission, Monica Anne qui vous accompagne au piano.
1: Exact.
0: Et donc, c'est une partition qui date de 1914.
1: Voilà.

0: Ce qui est intéressant en allant depuis le début de l'émission entre la première vague et la deuxième vague, c'est qu'on retrouve un certain nombre de topos dans les réactions, avec cette idée de déclinisme, quoi, que dès lors qu'elle serait émancipée, la femme aurait perdu féminité, aurait désorganisé le foyer, voire le monde par extension. Ça, c'est quelque chose qu'on retrouve aussi dans le livre de Suzanne Falloudi, Backlash, la guerre froide contre les femmes. Elle cite notamment Faith Whistlesey, qui était porte-parole du président Reagan, et qui compare le féminisme à une camisole de force pour les femmes, et qui va mettre en scène des superwomen repenties qui décident de tout dire, de passer aux aveux et de dire que ce mythe de l'indépendance de la femme, qui est si cher aux féministes, a transformé les femmes de sa génération en pitoyables carriéristes mal aimées, que leur obsession de réussir rend inhumaines et incertaines de leur identité.
1: C'est frappant. Mais oui, donc là, si on parle de Reagan, on est quand même dans les années 70-80. Ouais. Donc là, écoutez, puis là, de ce que je comprends de ce discours-là, c'est qu'on y est arrivé, ouais, à cette femme cauchemardesque d'une certaine façon. Alors qu'en tout cas, pour mon corpus, ce qu'on dit, c'est qu'elle s'en vient, cette femme-là. On l'annonce, on la prédit,
0: ouais,
1: mais on la voit déjà dans la suffragette en elle-même, là. Mais c'est pas encore généralisé à toutes les femmes, mais on sent que ça arrive.
0: Alors, il y a aussi du backlash en chanson. On va terminer l'émission avec O Cara Mowgli, qui est une chanson de 66 d'Ivan de la Mea. Et donc là, il y a une parodie de chansons pop, de chansons d'auteur, chansons sociales, mais qui vient justement en réponse à la misogynie, en réponse au backlash.
2: Oui, absolument. Alors, c'est dommage parce que la version du coup féministe n'a pas été enregistrée.
0: Ah ben oui, ouais.
2: J'avais juste réussi à trouver une feuille de chant, en fait, avec des paroles de cette parodie, donc qui s'appelle Caro Marito, du coup en réponse à Cara Moglie, qui est chère femme. Donc la réponse serait Cher Marie. Et donc ce morceau de Ivan de la Mea, qui est extrêmement emblématique en fait du répertoire politique italien, notamment lié aux luttes ouvrières de la fin des années 60, met en scène un foyer ouvrier et prend le point de vue de un homme qui arrive chez lui et s'adresse à sa femme et lui dit ma chère femme, il me raconte toutes ses luttes

0: savent lutter pour la liberté, et en plus doublement parce qu'on travaille à l'usine et aussi au foyer, donc c'est peut-être toi qui dois s'asseoir pour écouter un petit peu ce qu'on a à dire.
1: Voilà. Sachant que dans la circulation des chansons, on a parlé effectivement des disques, de la rue, mais il y a aussi la radio. Il y a une radio libre romaine qui s'appelle Radio Città Futura, où il y a un créneau qui s'appelle Radio Donna, où là, ça peut être aussi un lieu d'émulation pour créer de la chanson féministe.
0: Oui, absolument. Alors, Radio Donna, du coup, comme je venais de le dire, en fait, ça faisait partie de Radio Città Futura à Rome. Puis après, ça s'est émancipé, disons-le comme ça, dans le sens où la rédaction ne dépendait plus de Radio Città Futura, ah oui. Même si la fréquence était la même, les locaux étaient les mêmes, mais disons qu'il y avait une autogestion à part pour Radio Donna. Et du coup, dans la programmation de Radio Donna, il y avait une partie consacrée à la critique musicale. Donc, d'une part, l'objectif était de diffuser tous ces disques féministes, notamment par le fait que Radio Donna a commencé ses émissions en 76. Donc on avait déjà des disques produits, donc ça a été aussi un moyen de diffuser ce répertoire, mais il y avait aussi des parties de critique musicale, hein, de chansons d'auteur, de chansons populaires, où on crée du discours féministe justement par la critique, par l'analyse des chansons qui étaient à la mode de façon contemporaine. Et donc c'est vrai que du coup ça crée des nouvelles façons en fait de faire du discours politique et de réfléchir aussi collectivement sur le moment en fait aux représentations.
1: Merci beaucoup Maria-Thérèse Bettencourt Aboud, merci Catherine Harrison-Boisvert, et puis bon, on se quitte en écoutant Ivan de la Mea en 66 chanter au Caramoglie.
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2: Le journal avec vous, Victor Missistrano, et à la une cette nouvelle charge donc de Donald Trump contre Volodymyr Zelensky.
4: En réclamant un nouveau président pour l'Ukraine, le président américain a franchi un nouveau cap dans ses attaques personnelles contre son homologue. Quelle réaction à Kiev ? Élément de réponse dès le début de ce journal. Les États-Unis face au dilemme d'une aide directe à accorder ou non à l'armée saoudienne. Hier, une frappe imputée aux rebelles houthis du Yémen contre l'aéroport de Riyad a fait au moins 12 morts et 309 blessés. L'attaque la plus importante subie par l'Arabie Saoudite en plus de 10 ans. Le président palestinien annonce le report des élections législatives de près d'un an, demandé par la communauté internationale. Le scrutin prévu fin novembre est désormais programmé en septembre 2027. Mahmoud Abbas justifie ce report par les entraves israéliennes. Enfin, nous irons à Tokyo, la capitale du Japon, touchée par les fortes chaleurs cet été. Jusqu'à 45 degrés ressentis, peu d'espace ombragé dans la ville et un plan de réaménagement urbain risque d'aggraver les choses.
2: Il est temps pour l'Ukraine d'avoir un nouveau président. Déclaration choc de Donald Trump hier soir.
4: Ces propos interviennent au lendemain de l'annonce d'un accord controversé entre Moscou et Washington pour l'achat massif de diesel russe. Le président américain a défendu vivement cet accord surprise et s'en est donc pris à son homologue ukrainien. Il l'accuse de refuser de mettre fin à la guerre et a invité hier les Ukrainiens à se trouver un nouveau dirigeant capable de conclure un accord avec la Russie. On en parle en direct avec notre correspondant Lucas Lazo. Lucas, Kiev a répondu à cette nouvelle charge de Donald Trump.
5: Oui, bonjour Victor. Il bénéficie du soutien du peuple ukrainien. C'est la réponse officielle en défense de Volodymyr Zelensky qui est venu cette nuit du chef de la diplomatie. Il a rappelé sur X un principe simple, c'est aux Ukrainiens de choisir leurs dirigeants. Si le souhait d'un renouvellement politique existe, une large majorité de la population estime que les élections doivent attendre la fin de la guerre. Et pour Kiev, ce n'est pas en allégeant les sanctions contre Moscou que cette guerre se terminera plus vite. La décision américaine d'autoriser de nouvelles livraisons de gazole russe a suscité la sidération dans le pays. Le journal en ligne, le Kyiv Independent, rapportait ce matin les propos amers d'un haut responsable ukrainien. Il espérait que les Américains n'iront pas jusqu'à fournir des systèmes patriotes à Moscou pour protéger ses raffineries. C'est évidemment un trait d'humour, mais qui en dit long sur le sentiment de trahison en Ukraine. Pendant ce temps, les attaques russes se poursuivent. Cette nuit, plus d'une centaine de drones ont été lancés sur le pays, selon l'armée de l'air. Depuis vendredi, les Nations Unies faisaient état de plus d'une centaine de civils tués depuis le début de la semaine.
4: Précision en direct de Lucas Lazo. Dans ce contexte, Volodymyr Zelensky a reçu le soutien du Premier ministre britannique. Andy Burnham lui exprime sa totale solidarité. Dans ce nouveau bras de fer avec Washington, l'Ukraine peut compter sur plusieurs partenaires européens qui réaffirment leur volonté de maintenir, voire d'accentuer les sanctions contre Moscou.
2: C'est un nouvel épisode dans l'escalade des tensions entre l'Arabie Saoudite et les Houthis du Yémen.
4: Une frappe imputée aux rebelles pro-iraniens contre l'aéroport de Riyad a fait au moins 12 morts et 309 blessés hier. C'est la plus sévère attaque contre le pays depuis 2015. Deux jours après une autre frappe des Houthis contre ce même aéroport qui avait fait 3 morts. Les États-Unis, alliés majeurs de l'Arabie Saoudite, réfléchissent à s'engager dans ce conflit. Édouard Maille.
6: C'est au peuple ukrainien de décider. Voici la réponse du chef de la diplomatie ukrainienne à Donald Trump. Pas de réaction pour le moment du premier concerné, Volodymyr Zelensky. Si l'on se souvient de l'altercation.
4: Alors, ce n'est pas le bon sujet qu'on vient d'entendre. Je vous le disais, les États-Unis, alliés majeurs de l'Arabie Saoudite, réfléchissent à s'engager dans ce conflit avec les rebelles houthis. Édouard Maille.
7: Un journaliste a interrogé le président américain sur une éventuelle intervention en soutien à l'Arabie Saoudite et Donald Trump a répondu qu'il étudiait la question.
8: Peut-être on va regarder. On vient d'apprendre la récente attaque. On va prendre une décision. On peut agir très rapidement.
7: En tant qu'allié de l'Arabie l'Arabie Saoudite, les États-Unis apportent un soutien avec notamment des ventes d'armes et en fournissant du renseignement. En réponse à des frappes houthis sur des navires en mer Rouge, Washington avait déjà mené des frappes contre des positions houthis au Yémen pendant 2 mois en 2025. Mais récemment, Washington n'a pas répondu aux demandes de Riyad pour davantage d'aide, notamment des missiles.

0: qualifié d'odieuse l'attaque survenue hier.
1: En Inde, ils avaient été arrêtés hier en amont de la manifestation prévue à New Delhi, largement réprimée. Les trois chefs du mouvement des cafards ont finalement été libérés.
0: La justice indienne a ordonné leur remise en liberté. Leur mouvement est à l'origine de la révolte contre le président de la commission électorale. Celui-ci est accusé de rouler pour le parti au pouvoir, le BJP de Narendra Modi, et d'avoir mené une révision des listes avant des scrutins régionaux clés. Modi, en tant que premier ministre, fait honte à l'Inde. C'est ce qu'a déclaré le chef des cafards, Abhijit Dibke, sur les réseaux sociaux dans la foulée de sa libération. De nouvelles manifestations sont prévues aujourd'hui et demain dans le pays.
1: Dans l'actualité également, Victor, ce décret signé par le président de l'autorité palestinienne pour repousser les élections législatives.
0: Demandé par la communauté internationale, le scrutin prévu fin novembre est désormais programmé en septembre 2027. Pour justifier ce report, Mahmoud Abbas invoque les obstacles imposés par les mesures israéliennes qui empêchent la tenue des élections à la date initialement prévue. Pour les Palestiniens, ce énième report alimente une vive désillusion. Michel Paul.
2: Pour les Palestiniens, c'est un amer sentiment de déjà-vu. 18 ans après le dernier vote et après l'annulation de 2021, les urnes s'éloignent à nouveau. Officiellement, Ramallah pointe les restrictions sécuritaires imposées par Israël à Jérusalem-Est comme à Gaza. Mais sur les réseaux sociaux palestiniens, les réactions oscillent entre résignation et sarcasme. Beaucoup dénoncent un prétexte pour maintenir un statu quo usé. À 90 ans passés, Mahmoud Abbas, dont le mandat a expiré en 2009, continue de diriger par décret un Fatah très contesté. Même si le Hamas et le djihad islamique ont validé ce report lors de pourparlers au Caire, l'onde de choc est réelle. Ce renvoi affaiblit encore la légitimité d'un leadership incapable de renouveler ses institutions et complique la tâche des partenaires internationaux, la France en tête, qui conditionnait leur appui diplomatique à un retour rapide aux urnes. Michel Paul, Jérusalem, RFI.
0: Une polémique en Argentine autour de l'or de la Banque centrale. Dans le pays, la Cour des comptes a épinglé cette semaine les autorités de la Banque centrale accusées d'avoir perdu 1 milliard de dollars en spéculant sur le cours de l'or. La publication du rapport intervient alors que l'envoi à l'étranger d'une partie des réserves physiques d'or du pays suscite la controverse. À Buenos Aires, Théo Conscience.
3: Où se trouvent les lingots d'or de la Banque centrale argentine? La question agite le pays depuis que l'administration de Javier Milei a décidé d'envoyer une partie des réserves d'or nationales à l'étranger début 2024. La Cour des comptes argentine est en train de se pencher sur la question, selon son président Juan Manuel Olmos.
4: Se podrá saber.
5: Nous allons savoir pourquoi l'or a été envoyé à l'étranger, dans quel pays il a été envoyé et si cela a généré un bénéfice pour la Banque centrale ou pour quelqu'un d'autre.
3: Alors les lingots argentins sont-ils en Suisse, comme l'affirme le président de la Banque centrale, ou en Angleterre, comme l'assure une sénatrice de l'opposition? En attendant de savoir, le gendarme des finances publiques accuse d'ores et déjà la Banque centrale d'avoir spéculé à perte avec l'or des Argentins.
4: En 2025,
5: la Banque centrale a réalisé des opérations financières en spéculant sur l'évolution du cours international de l'or. Elle s'est trompée dans ses calculs et a enregistré une perte d'1,23 milliard de dollars selon les résultats comptables.
3: De leur côté, les autorités de la Banque centrale nommées par le président Javier Milei réfutent toute perte et toute spéculation et dénoncent une tentative de dévalorisation à des fins politiques. Théo Conscience, Buenos Aires, RFI.
0: La politique en Côte d'Ivoire, annoncée début juillet par Laurent Gbagbo, le pacte social du PPACI entre dans sa phase de déploiement. Le parti de l'ancien président a lancé hier cette nouvelle étape d'une initiative présentée comme une réponse aux fractures de la société ivoirienne. Cela intervient dans un contexte marqué par plusieurs procédures judiciaires visant des cadres de premier plan du parti. À Abidjan, les explications d'Abdoulaziz Diallo.
6: Malgré l'absence de Laurent Gbagbo en déplacement à l'étranger pour, je cite, des raisons personnelles, plusieurs centaines de militants ont répondu présents. La rencontre a aussi été marquée par un hommage aux militants détenus. Parmi eux, les vice-présidents Damana Picas et Justin Katinan Kone, poursuivis notamment pour des faits qualifiés d'actes.
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Bonjour, vas-y, les perles de la belle Justine. Présenté par Yann sur la radio d'Ivoire. Actualité oblige, on va passer une heure avec Lerita Mitsuku et Catherine Ringer, décédée le 14 septembre, il y a quelques semaines. On entame cette heure avec leur tube, leur chanson la plus connue, je pense, « Merci Bella ». Mais là, c'est Catherine qui chante tout seul en 2008, en concert, à La Cigale. Catherine Ringer, « Merci Bella ».

Et voilà, Catherine, en 2008, à la Cigale. Cette chanson date de 1984, et deux ans plus tard, en 86, ils sortent le chef-d'œuvre, ou une de leurs chefs-d'œuvre, de No Comprendo, avec plusieurs tubes. D'abord, l'histoire d'art, de Rita Mitsuko.

Et sur le même album, on trouve aussi Andy. Cette chanson fait référence à Andy Capp. C'est un héros d'une bande dessinée éponyme créée par l'auteur anglais Rex Smith. Andy, l'héritage.

Allez, puisque c'est comme ça, un dernier titre de cet album sorti en 86 de Nous Comprendre, Lerita Mitsuko.

Vous écoutez Radio Diwan, les perles de la belle Justine. Et deux ans plus tard, en 88, ils sont en outre magnifiques, Mac et Robert. Et là, je vous propose Singing in the Shower. C'est un duo avec The Sparks, les Américains, qui avaient un succès énorme dans les années 70 et 80, et encore au-delà, parce qu'ils ont quand même influencé beaucoup de groupes, comme Depeche Mode, et au-delà. Singing in the Shower, de Rita, avec The Sparks.

Et il y a qu'un autre titre de ce même album, Marc Robert, et quel titre? C'est Le Petit Train, c'est aussi la chanson favorite de Laurent et Sabine. Et c'est une chanson où il y a une métaphore transparente et classante sur le Shoah. Il mène vers les champs de la mort. Les gens tombent à genoux, un petit train qui s'en va dans la campagne. Il faut savoir quand même que le père de Catherine Ringer, Sam Ringer, était un artiste peintre juif d'origine polonaise et qui a survécu à la déportation et à plusieurs camps de concentration, donc Auschwitz. Le petit train, l'héritage.

0: Aïe, aïe, aïe, quelle chanteuse, c'est ce magistral, le petit train. En 2001, elle sort un titre, Le Pont des Arts, ce qui fait référence à la reprise de la chanson Le Vent de Georges Brassens, et c'était enregistré pour le BO du film Reine d'un jour de Marion Fernoux en 2001. Le Pont des Arts, Catherine Ringer.
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Et ça, c'est le titre phare de cet album, Fairy. Ding, ding, dong, ringing at your bell. C'est description de deux amoureux lors d'une belle matinée d'été. Ding, ding, dong.

J'ai commencé cette émission avec un titre qui était sorti sur Catherine chante l'Hérita, une mort à la cigale, en 2008. Et là, j'ai un deuxième titre, pas écrit par elle ou eux. C'est un titre de Mengdeville, Fines of Avenue D. Et c'est montré pour montrer qu'elle les a. Elle avait très bon goût aussi. Cette composition, c'est la première chanson sur le premier album de Mengdeville, Cabretta. Finus of Avenue D. En concert, Catherine Ringier.

C'est pour montrer aussi que je chante aussi bien en anglais. En 2014, Bernard Lavilliers l'invite sur son album acoustique pour un titre qu'il avait composé en 83, mais qu'il reprend, et en duo avec Catherine Ringer, Les Idées Noires, Bernard Lavilliers, featuring Catherine.

En 2017, elle sort son deuxième album solo, Chronique et Fantasy. On trouve le titre Como va? Ces morceaux mélangent un peu le français et l'espagnol. Comment ça va pas? Va danser! C'est une bonne recette! Como va, Catherine Ringer?

Et on arrive déjà à la dernière chanson. C'est une chanson qui a été publiée sur leur album System D. C'est une de mes chansons favorites. À l'origine, c'était écrit pour le film de Louis Carax, Les Amants du Pont Neuf. Mais il n'a pas gardé pour le bio. Et le groupe, heureusement, il décide quand même de le conserver et le publie sur le quatrième album studio. Les Amants, les Rita Mitsuko.

Et voilà, une heure avec Catherine Ringer et Larita Mitsouko. Je cite Le Monde du 17 septembre 2026. On aime Ringer parce que tout cela n'a pas de logique apparente. Elle crée des rivières souterraines. Elle aime la dérision. Catherine Ringer. Je vous dis ciao, ciao et à la prochaine.

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2: Aujourd'hui, Mona d'Éric Savoldelli, paru aux éditions Les Étages en 2026. Coup de maître pour Éric Savoldelli qui publie ici son premier roman graphique. 3 ans ont été nécessaires pour façonner cet ouvrage émouvant, puissant et intime à la fois. Mémoire familiale, immigration italienne, dureté de la vie, relation homme-animal sur fond de haute montagne, c'est tout cela que raconte Éric Savoldelli. Le jeune auteur a en effet puisé dans son histoire familiale pour créer ce récit. Son grand-père, qu'il a peu connu, a traversé les Alpes à pied à 14 ans pour venir travailler en France et soutenir sa famille restée en Italie. Pour pouvoir s'intégrer, il a changé son prénom et abandonné sa langue natale. Éric Savoldelli a appris tardivement son histoire et il a décidé d'en écrire une autofiction. Si son grand-père l'a énormément inspiré, on retrouve aussi de son père et de son frère ici. Ils perpétuent tous les deux le métier de bûcheron-débardeur à cheval dans le massif des Écrins. Melchior, le personnage principal, ressemble trait pour trait au frère de l'auteur. C'était très important pour moi que Melchior porte les traits de mon frère. S'il avait refusé, je n'aurais pas fait le livre, précise-t-il. L'autre personnage clé, c'est Mona, la jument, qui donne son titre à la BD. Melchior et elle entretiennent une relation fusionnelle depuis la naissance de la pouliche. Avec lui, elle a traversé les montagnes et les épreuves, et c'est magnifique à en pleurer. Et puis on ne peut pas passer à côté. Le massif des Écrins est omniprésent, majestueux, grandiose. Ce n'est pas un simple décor, il est enraciné dans l'histoire, tout comme il l'est dans la vie d'Éric Savoldelli. L'auteur y est né, il y a grandi, il y vit. Il lui rend hommage à travers la justesse de son récit, mais également de son dessin. L'auteur a effectué un travail de recherche minutieux, en s'aidant de vieilles photographies et en allant aussi sur les lieux, notamment des mines, pour être le plus juste et le plus authentique possible. Éric Savoldelli a commencé à dessiner vers 16-17 ans. Alors qu'il rêvait d'être guide de haute montagne, il découvre « Elle froide » de Jean-Marc Rochette. Et là, c'est la révélation. C'est ça qu'il veut faire, dessiner. Il le contacte et Rochette devient son mentor. Tous les deux nous transmettent leur amour de la montagne et le respect qu'on lui doit. C'était Mona, d'Éric Savoldelli, Les Étages Éditions, paru en 2026.
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0: 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Il est midi ici à Paris, 13h à Riyad. Bonjour à tous.
1: Karine Bellichat.
0: À la une, l'ONU condamne fermement l'attaque contre l'aéroport de Riyad hier qui a fait 12 morts et des centaines de blessés. L'Arabie Saoudite est en alerte maximale face aux frappes des Houthis, de plus en plus fréquentes et de plus en plus meurtrières. Cette fois-ci, Washington envisage d'intervenir. Nous évoquerons aussi la tentative de 3 associations d'empêcher l'expédition de matériel français vers une entreprise israélienne d'armement, mais leur recours devant la justice n'a pas abouti. Et Tokyo qui a suffoqué cet été, plus de 45 degrés enregistrés et le réaménagement urbain en cours devrait encore aggraver la situation. L'aéroport de Riyad reste fermé aujourd'hui. Les écoles vont enseigner en distanciel pendant une semaine. Décision prise après la frappe des Houthis hier contre l'aéroport de la capitale saoudienne qui a fait 12 morts et plus de 300 blessés. L'attaque la plus meurtrière en plus de 10 ans dans le royaume. Un ressortissant américain fait partie des personnes décédées. Une situation qui n'est pas acceptable selon Donald Trump. Ces dernières semaines, plusieurs demandes de soutien de l'Arabie Saoudite étaient restées sans réponse de Washington. Cette fois-ci, le président américain assure qu'il va examiner la possibilité d'aider Riyad face aux rebelles yéménites. La correspondance d'Edouard Maille.
2: Un journaliste a interrogé le président américain sur une éventuelle intervention en soutien à l'Arabie Saoudite et Donald Trump a répondu qu'il étudiait la question.
3: Peut-être on va regarder. On vient d'apprendre la récente attaque. On va prendre une décision. On peut agir très rapidement.
2: En tant qu'allié de l'Arabie Saoudite, les États-Unis apportent un soutien avec notamment des ventes d'armes mais en fournissant du renseignement. En réponse à des frappes houthis sur des navires en mer Rouge, Washington avait déjà mené des frappes contre des positions houthis au Yémen pendant 2 mois en 2025. Mais récemment, Washington n'a pas répondu aux demandes de Riyad pour davantage d'aide, notamment des missiles intercepteurs, car Washington a vu son stock de telles armes diminuer à cause du conflit avec l'Iran. En septembre, Donald Trump avait accepté, à la demande du prince saoudien Mohamed Ben Salman, de se joindre aux attaques avant de faire marche arrière, selon le New York Times. Washington se retrouve face à un dilemme, aider l'Arabie Saoudite au risque de s'empêtrer dans un nouveau front, en plus du conflit avec l'Iran, et de l'autre côté, en n'aidant pas suffisamment Riyad, fragiliser la relation avec son allié stratégique, car l'Arabie Saoudite offre actuellement une aide logistique importante aux États-Unis dans la région. Edouard Maille, Atlanta, RFI.
0: En France, 3 associations ont tenté d'empêcher l'expédition de matériel français vers une entreprise israélienne d'armement. Elles ont saisi la justice pour obliger l'État à vérifier la légalité de cette exportation. Elles accusent la France de participer à l'approvisionnement de l'armée israélienne dans sa guerre contre les territoires palestiniens, contrairement à sa position officielle. Mais le tribunal administratif de Paris a rejeté leur requête. Marie Cazadebé, la justice s'en remet aux obligations de contrôle de l'administration française.
4: Mercredi, 2 organisations de soutien aux Palestiniens alertent de l'arrivée à l'aéroport Roissy-Charles de Gaulle d'un avion avec à son bord, selon elles, des réducteurs planétaires. Ces systèmes d'engrenage produits par une société basée à Saint-Étienne, près de Lyon, sont en transit. Elles doivent être livrées à l'entreprise de défense israélienne Elbit Systems. Il y a un an, l'entreprise était épinglée par Amnesty International comme faisant partie des principales sociétés contribuant aux crimes de guerre de l'armée israélienne. 3 ONG espéraient bloquer la livraison prévue ce samedi. Parmi elles, Action Sécurité Éthique Républicaine, qui veille au respect des droits de l'homme dans les transferts d'armes. Maître Matteo Bonaglia et son avocat.
5: Nous mettons un petit peu le gouvernement face à ces déclarations qui assuraient qu'il n'y avait aucune exportation de matériel militaire susceptible d'être utilisé à Gaza, parce que l'on s'étonne qu'il y ait encore des exportations de matériel avec un risque qu'en réalité ce matériel français ne serve à être intégré à des véhicules militaires israéliens avec les conséquences que l'on connaît.
4: En juin 2025, des ONG étaient parvenues à bloquer une cargaison litigieuse au départ de Marseille. Le gouvernement avait précisé alors qu'il existait 2 exceptions à des livraisons militaires à Israël, du matériel pour la défense de l'État hébreu ou du matériel destiné à la réexportation. Les associations estiment que cette deuxième option est impossible à vérifier de France.
0: Le principal négociateur économique de Vladimir Poutine, Kirill Dmitriev, ne s'y trompe pas et salue un tournant historique après les propos du locataire de la Maison Blanche au lendemain de l'annonce d'un accord entre Moscou et Washington pour l'achat massif de diesel russe. Donald Trump a estimé que les Ukrainiens feraient bien de changer de président et assure que le Kremlin souhaite véritablement parvenir à la paix. Contrairement à Volodymyr Zelensky, les Européens sont restés silencieux. Seul le Premier ministre britannique Andy Burnham a dit apporter sa totale solidarité au président ukrainien. La délégation de Kiev qui se trouvait en Floride pour des rencontres avec les émissaires de Donald Trump ont claqué la porte et ont quitté les États-Unis. Une réunion d'urgence du gouvernement polonais est convoquée après un risque de tentative d'assassinat contre le Premier ministre et contre le ministre de la Défense. Une information donnée par le ministre de l'Intérieur sans plus de précision pour le moment. Au Japon, comme dans beaucoup de pays de l'hémisphère nord, il a fait très chaud cet été, jusqu'à 45 degrés à l'ombre. À Tokyo particulièrement, les fortes chaleurs ont mis la population à rude épreuve, car la ville ne compte que 4 mètres carrés d'espace vert par habitant. C'est 3 fois moins que la moyenne des grandes capitales. Et un immense plan de réaménagement urbain en cours va encore aggraver les choses, Bruno Duval.
6: À Jingu Gaien, on est en train de construire à la fois un stade de baseball, un hôtel, un immeuble de bureau, un centre commercial et 2 gratte-ciels résidentiels. 619 arbres, souvent centenaires, seront donc abattus. Des dizaines d'autres vont aussi devoir être déplacés, au risque que cela leur soit fatal, alerte les spécialistes. Au final, selon les experts du Conseil international des monuments et sites, ce sont 3000 arbres en fait qui risquent de disparaître, ce qui effare cette retraite.
7: La tendance du moment dans la plupart des capitales, c'est de planter le plus possible d'arbres. Mais à Tokyo, on les abat. Les bras m'en tombent.
6: Le promoteur immobilier s'est engagé à planter 1 millier d'arbres. Cela ne convainc pas cette riveraine.
8: C'est du grand n'importe quoi. Ces nouveaux arbres seront jeunes, donc petits. Ils nous procureront beaucoup moins d'ombre que tous ces vieux arbres qu'on est en train de tronçonner.
6: Une autre patiente ne cache pas sa colère.
9: Ça va être un véritable carnage. Un tel massacre végétal à grande échelle est absolument insupportable.
6: 225 000 Tokyoïtes ont signé une pétition exigeant l'abandon de ce plan de

0: l'information. Il serait passé aux aveux sous la torture, selon leur avocate. Devant cette tentative de musellement d'un média, la profession tente de se mobiliser au Caire. Martin Dumain-Primbeau.
1: 26, c'est le nombre de journalistes égyptiens aujourd'hui derrière les barreaux. Un nombre martelé comme une alerte ce samedi soir au siège du syndicat de la profession par les différents membres du bureau réunis pour une conférence de presse.
2: En l'absence de loi encadrant le fonctionnement de la presse, comme le prévoit la Constitution, ce nombre sera amené à empirer dramatiquement.
1: Dans le pays, rangé 169e sur 180 au dernier classement de Reporters sans frontières sur la liberté de la presse dans le monde, l'attaque surprend par son ampleur et sa cible, une rédaction tout entière.
3: Et c'est un tournant dans la répression.
1: Lina Atala est la rédactrice en chef de Madame Asr, un autre média en ligne indépendant dans le viseur des autorités.
3: Il ne s'agit pas seulement de 6 journalistes parmi les 20 qui sont emprisonnés en Égypte, c'est un message adressé à nous tous. Vous pourriez être les prochains si vous continuez à pratiquer une forme de journalisme indépendant.
1: Journalistes et organisations de la société civile appellent à une journée de mobilisation mercredi entre les murs du syndicat, quand bien même le sort de leurs confrères récemment interpellés semble déjà joué d'avance. Martin Dumas-Primbeau, Le Caire, RFI.
0: Et puis un photographe, le photographe palestinien Mahmoud Abou Hamda a remporté le trophée photo de la 33e édition du prix Bayeux des correspondants de guerre. Son travail illustre les destructions dans la bande de Gaza et la souffrance des habitants, une édition très largement dominée par ce conflit. Il a également remporté le prix du public avec sa série de photos intitulée « Ce que la guerre laisse derrière elle ». Voilà, c'est la fin de ce journal. Merci de l'avoir suivi. Tout de suite, écho d'ici. Écho d'ailleurs avec Bruno Faure.
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0: Et tout de suite, le voyage radiophonique. Des documentaires sonores francophones, indépendants. Pour les trois prochains épisodes, notre voyage fait une escale prolongée et vous propose trois regards radiophoniques sur Dunkerque, à travers des enquêtes, reportages et documentaires menés par des journalistes et artistes. D'abord, Une bataille mais pas la guerre, un documentaire en quatre parties produit par Making Waves. Le journaliste Antoine Tricot remonte le fil d'une résistance ouvrière, celle des dockers de Dunkerque, face à l'hégémonie des doctrines libérales des années 90. Vous entendrez aujourd'hui les trois premiers épisodes de cette série. Le quatrième, Il faut l'écouter, est à retrouver sur le site de Making Waves, mkwaves.org. La semaine prochaine, Alexandre Hérault reviendra sur un épisode qui a eu un retentissement national. Dans la nuit du 9 au 10 septembre 2025, entre Dunkerque et Calais, des militants de l'UKIP, l'extrême droite britannique, débarquent sur la plage de Grand Fort Philippe et mettent en scène leur propre chasse aux migrants. Drapeaux plantés, slogans hurlés et caméras allumées, ils harcèlent les exilés et les bénévoles pour alimenter leurs propres réseaux sociaux. Un documentaire produit par Blast. Et enfin, la semaine suivante, pour finir en douceur ce voyage nordique, nous entendrons deux œuvres sensibles et musicales. En 2015, le hasard a conduit Sophie Berger à passer plusieurs semaines à Dunkerque, où elle n'avait jamais mis les pieds. Avec son micro, ou ses micros, elle a arpenté la ville et ses abords avec le regard d'une étrangère, lentement et longuement. Pour répondre à cette création, Anne-Julie Rollet et Jérôme Nottinger prolongent l'écoute dans les possibles de l'enregistrement du magnétophone à bande Revox. Les deux artistes ont donné une version complètement imaginaire à travers leurs improvisations faites de bandes magnétiques et enregistrements de terrain. Bienvenue à Dunkerque. Maintenant, tous sur le pont.
1: Je vais vous demander de vous lever, camarades. Et tous ensemble, on va chanter l'international. C'est un chant que les dockers affectionnent particulièrement et c'est une des rares corporations qui chante l'international dans la rue.
2: Quand j'ai commencé ce port en 70, si on m'avait dit que j'allais pas finir ma carrière comme docker, personne ne l'aurait cru, c'était pas possible, c'était inimaginable. Puis voilà, il s'est passé ce qui s'est passé, la loi de réforme portuaire. Et puis surtout à Dunkerque, une division syndicale qui a fait exploser la famille docker et les familles, parce qu'à l'intérieur des familles, il y a eu énormément de débats et de conflits pour arriver à ce qu'on soit licencié, qu'on soit obligé de quitter la profession.

0: né en 1988, un an avant la chute du mur de Berlin.
1: Chacun leur tour, ils prennent la pioche, cassent un morceau du mur.
0: 3 ans avant la chute de l'Union soviétique.
2: À Moscou, le remplacement du drapeau soviétique par le drapeau russe.
0: J'ai grandi en entendant partout que le capitalisme avait gagné, qu'il n'y avait pas d'alternative au néolibéralisme, que l'avenir était à la dérégulation de l'économie, aux privatisations des services publics, à la délocalisation des usines. J'ai grandi dans le Cantal, l'un des départements les plus ruraux de France. Autant dire que les ouvriers, je ne savais pas trop à quoi ça ressemblait. Mais lorsque j'ai eu l'âge de comprendre ce qu'il se disait dans les médias et de m'intéresser à l'histoire, une question me revenait sans cesse. Où est passée la classe ouvrière ? Vous savez, ces mecs costauds, en bleu de travail, ces femmes décidées et besogneuses, ces enfants qui grandissent en chantant l'international. Enfin, c'est comme ça que je me les imaginais. Que sont devenues toutes ces personnes qui, durant toute l'histoire du XXe siècle, ont lutté pour les congés payés, la sécurité sociale, la retraite, l'assurance chômage ? Que sont-elles devenues après la fin du bloc communiste ?
3: J'ai qu'un seul mot à vous dire, résistez.
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6: S'il n'y avait pas eu les dockers pour relever le port, s'il n'y avait pas eu un jour des hommes qui ont eu le courage de travailler dans les ports, dans les bateaux, dans les cales, travailler à dos d'hommes, il n'y aurait pas eu plus de dockers, on ne pourrait pas parler d'histoire aujourd'hui.
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0: J'ai rencontré à Dunkerque un petit groupe d'anciens dockers. Il y a François, Georges et Louis. Et c'est Louis aujourd'hui qui nous fait visiter le port de Dunkerque où ils ont travaillé tellement d'années. Nous sommes tout engoncés dans la voiture de Louis, le chauffage à fond pour résister à l'humidité de l'hiver du Nord. Louis, je l'ai rencontré grâce à Patrick Lebelec, un ami travaillant à la mairie de Dunkerque. Il m'a accompagné sur l'écriture d'un livre autour de la rénovation de 2 quartiers populaires de la ville. C'est lui qu'on entend parfois avec sa fille Isée et son gendre Franck.
7: Bah on refait le tour.
8: Ouais, c'est pas mal.
7: Allez, faisons les choses chronologiquement. Hein,
8: enfin, donc la logique voudrait qu'on parte du quai numéro 1.
7: Voilà.
8: C'est l'idée.
7: Voilà.
0: L'histoire de Louis et de ses camarades m'a frappé. C'est comme s'ils étaient ce chaînon manquant, ou en tout cas ce chaînon qui me manquait à moi, celui qui relie la classe ouvrière du XXe siècle et celle des mouvements sociaux du XXIe siècle. Parce que ces hommes sont des ouvriers dockers. Ça fait pourtant plus de 30 ans qu'ils ne travaillent plus sur le port, mais ils portent cela si profond en eux que ça ne les quittera jamais. Ouvriers, c'est leur identité. En 1994, ils ont été chassés du port à la suite d'une grève de 2 ans. Au même moment, la moitié des 8300 dockers travaillant en France perdaient leur emploi. À Dunkerque, ce chapitre de la désindustrialisation française a laissé un goût amer. Il faut dire que le territoire n'a pas été épargné par les fermetures d'usines. Le textile dans les années 60, les chantiers navals dans les années 80. Et à l'heure actuelle, les syndicats du coin craignent même que l'usine métallurgique d'ArcelorMittal soit également menacée. Mais il faut dire aussi que la grève des dockers a fracturé la ville en 2 camps irréconciliables.
8: Et je suis super étonné du changement. Et évidemment, tout ça, ça n'existait pas, la patinoire. Et... J'étais jamais vu, c'est dingue.
9: Il reste quelques hangars.
8: Oui, c'est ça. Quelques vestiges. Alors. Ça, c'était l'Omnium, ça.
9: Là, le grand hangar, là.
8: Là, le grand hangar. On accueillait des marchandises. Il y avait double rôle. Décharger immédiatement des camions qui venaient porter parce qu'ils ne pouvaient pas attendre parce que le bateau n'est qu'à jour abri. Bon. Et puis, deuxièmement, c'était l'entrepôt de tout le matériel. Ça fait que quand les gars, ils ont besoin d'une botte de bois, du calage, tu vois, des choses comme ça. Il venait chercher là. C'était ouvert 24-24. Tout ça, évidemment, ça n'existait pas. Hein. C'est-à-dire, le principal de l'activité à l'époque, c'était le port-est. Ici, tu es au port-est.
9: Ok, d'accord. Voilà.
8: Donc, le principal de l'activité, c'était ici. Tu avais des grosses rues sur tous les quais.
9: Ouais. Voilà,
8: que tu n'as plus maintenant. Parce que de toute façon, tout est en conteneur. Donc, c'est pas là qu'ils viennent, quoi. Tu comprends ?
0: Et le port, ça a été pendant des siècles le territoire des dockers. Alors quand on touche au docker, c'est l'histoire même de Dunkerque qui est en jeu.
7: Et le BCMO, il était là.
8: Le BCMO était là.
7: On peut s'arrêter.
8: Ouais, ouais, ouais, je vais me garer là. J'avais déjà mis mon clignotant pour te dire.
7: Bah oui.
0: À peine sorti de la voiture, le vent sature mon micro. Devant nous, il n'y a rien. plus une trace de l'ancien bureau central de la main-d'œuvre, le BCMO, un bâtiment pourtant immense qui était le cœur battant de la vie des dockers sur le port de 1971 à 1994.
9: Donc juste pour bien que je comprenne, le bureau central, il était juste là. Mais du coup, ça faisait combien? Ça faisait 100 mètres?
10: Oh, c'était énorme. En plus, il y avait un sous-sol qui faisait restauration. Et puis toute la surface se montait. Et puis là, tu avais une énorme salle. Et ce qui était atypique, c'est qu'il n'y avait aucun support. C'était une salle. Et c'est pour ça que quand ils l'ont démoli, ouais, il y a des gens, des professionnels, qui ont trouvé ça aberrant parce que c'était des seules salles de cette dimension-là sans colonne de soutien.
9: Sans pylône central. Ouais. Voilà. Et les bateaux, c'était quel type de bateau qui venait du coup quand tu bossais?
10: Des paquebots, des bateaux. Rien de spécial. Un bateau.
9: C'était grand comment, comme celui-là, ou c'était plus grand?
10: Ouais. Encore que ça, tu vois, ça, c'est un peu spécial ça, parce qu'il rentre par l'arrière, il charge par l'arrière, tu vois. Ça ressemble plus à ça, si tu veux. C'est des cales, qu'on appelle ça. Des panneaux de cales, donc ça s'ouvrait. Et puis, tu avais la cale du bateau, donc tu pouvais y faire accéder des marchandises. Hein.
0: Le BCMO a été démoli en 2004, soit moins de 10 ans après la fin de son activité. Un temps particulièrement court qui laisse entrevoir l'empressement des politiques locaux à effacer cette histoire du paysage dunkerquois.
10: Sur tous les quais, il y avait des grues. Tous les quais, tu peux même pas imaginer parce qu'il y avait 5-6 énormes grues sur chaque quai. Tu vois un petit peu, une forêt quoi.
0: Pourtant, l'histoire est dans toutes les têtes. Pour un grand nombre de personnes ici, c'est comme un deuil, celui de toute une ère. Celle des dockers à l'ancienne qui portaient des marchandises sur leur dos. C'est la fin de ce bastion du syndicalisme qui pouvait bloquer les ports du pays pour un oui ou pour un non. Cette section de la classe ouvrière qui tenait tête aux patrons et se battait pour leurs droits, ceux des travailleurs, contre les guerres impérialistes et pour un futur meilleur.
9: Tu déchargeais quel type de marchandises?
10: Bah, principalement les rondins. Mais bon, il faut imaginer les bateaux qui arrivaient. On pouvait rester 3 semaines sur un bateau. Hein. Pour décharger un bateau de rondins, t'imagines? Ah ouais, l'Agnelli, je me souviens du nom d'un bateau. L'Agnelli, ben, tu es resté 15 jours à bord du bateau. Pendant 15 jours, tu m'en as voulu des bouts de bois.
0: Alors, pour qu'il n'arrive pas à cette histoire la même chose qu'au BCMO, je pense qu'il faut la raconter. Pour comprendre ce que c'est d'être ouvrier. Pour comprendre ce qui a fait la force des classes laborieuses. Et aussi pour comprendre ce que ces ouvriers sont devenus. C'est quoi ton premier souvenir sur le port?
10: Ben, mon premier souvenir sur le port, c'est des cloques à mes mains. Parce qu'il fallait, alors ça paraît incroyable, il fallait décharger des billes d'acier qui étaient au fond d'un wagon avec une pelle. Et j'ai dû aller à l'infirmerie parce que du coup, avec le frottement du manche de la pelle, et puis quand je venais de commencer, je devais être encore un peu fragile, ça tout. Oh putain, j'ai dû aller à... Ouais, c'est un sacré souvenir.
11: Ben moi, je savais déjà de mes parents, mon père, je connaissais déjà. J'avais déjà fait un peu d'ocan. Quand il y avait entre deux, je ne sais plus, j'avais fait quelques jours d'ocan. Ben quand j'étais en vacances, un truc comme ça, mon père dit, tiens, il y a du boulot, tu peux venir. Donc j'ai travaillé que. Donc après, tu te mets dans le bain, mais c'est dur. Ben, c'est plus dur, c'était surtout les sacs. On faisait des mineries aussi, à la pelle. C'était des gros bacs en fonte comme ça. Et t'avais, comme on appelle ça, un gros pour attacher, tu sais. Et on remplit ça, des minerais lourds à la pelle, dedans. Là, on a déjà commencé comme ça.
12: Attends, c'était le 9... Je crois que c'était le 9 décembre 72, je crois. Excuse-moi, j'ai des problèmes avec ma voix, tu sais. Je suis allé il n'y a pas longtemps à l'ORL. Il a dit, oh, vous avez du mal à respirer, parce que j'ai l'amiante. Bon, ça, c'est une parenthèse. Et après, bah, ça a continué au début. J'ai pas fait grand-chose parce qu'il avait, n'était pas connu. Et puis, donc, on prenait une piqûre, on appelait. Quand je travaillais pas, ça avait une compensation. Alors, ça ne correspondait pas au salaire qu'on avait à travailler, mais c'est une compensation. Après, il y avait du boulot, pareil, avec le sucre. Et après, il y avait des marchandises au forfait. Et des marchandises qui étaient payées au poids exécuté. Comme le sucre, tu faisais, on faisait à peu près 4000 sacs par vacation. Tu étais payé dans votre sac au poids du sucre. C'était bien, mais c'était fatigant, mais c'était bien quand même.
9: Et comment ça se passait pour entrer sur le port? Fallait être adoubé par quelqu'un?
10: Oui, alors, c'est la bonne question qu'on a l'habitude de, C'est comme un reproche, parce que les fils de docker avaient une priorité. Alors, évidemment, c'est un reproche qu'un fils de médecin soit médecin et aucun souci. Par contre, qu'un fils de docker soit docker, quel scandale. C'était une forme de priorité. Mais de toute façon, ça ne suffisait pas parce qu'il n'y avait pas suffisamment de fils de docker. Donc, il était obligé d'élargir au fils, au beau-fils et après à des gens complètement de l'extérieur. Donc, c'était une foutaise, mais c'était un argument qui revenait sans cesse. Ça, le fait d'être syndiqué, famille de docker, tout ça revenait. Ça, c'est comme une. Tu vois, un leitmotiv pour. Dénigrer, quoi. Hein. On était une force syndicale tellement. On pesait tellement. Tout était bon pour dénigrer. Oui.
0: En écoutant les trois anciens dockers, je me rends compte qu'il y a une chose fondamentale qui définit leur expérience sur le port. C'est le fait de faire partie d'un groupe. Le collectif des dockers du port. Un groupe solide et solidaire qui se protège contre les attaques et le mépris de l'extérieur. Il faut dire que les dockers n'ont pas bonne réputation. À l'extérieur du port, ils sont parfois présentés comme têtus, bagarreurs et feignants.
13: Allez, bonjour mon camarade, la part des dockers.
0: Et pourtant, comme me l'a confié Louis un jour, la plus grande insulte sur le port, c'était ça, feignant. Car pour eux, entrer sur le port, c'est adopter un système de valeurs. La première d'entre elles, c'est celle du travail. Pour y être respecté, il faut bosser, beaucoup et bien.
12: C'est pas toujours à l'usine, tout la même chose, tu vois. Comme Charlie Chaplin. C'était pas ça, tu vois.
0: François, Georges et Louis arrivent sur le port au début des années 70. Jusqu'à leur éviction en 1994, ils vont voir le métier se transformer, perturbant les traditions d'un métier basé sur la force physique et l'utilisation du corps ouvrier. Depuis la Seconde Guerre mondiale, les machines prennent de plus en plus de place sur les quais.
11: Quand on a commencé déjà, c'était des petits bateaux, qui venaient de l'Afrique, mais des bateaux français. On avait le Prom, le Morel, c'est toutes des petites cales, et on devait mettre du matos là-dedans, des gros rails comme ça. Ben les rails, tu ne pouvais pas les mettre tout droit, il fallait les attacher comme ça et les monter comme ça dans la cale. C'est comme si c'était la cale ici. Et là, on appelait ça les faux ponts. Parce que le pont était au-dessus, et là, tu avais la cale. Donc, tu devais rentrer comme ça. Et nous, on devait prendre des treuils, attacher et tirer les rails pour les mettre en place dans la cale. Très dangereux. Parce que celui-là qui était au treuil, il manœuvrait, deux qui étaient au treuil, ils manœuvraient et nous, on faisait signe pour qu'ils baissaient les treuils. S'ils tiraient trop, tout pétait. Tu vois, très dangereux. Ça arrivait. Parce que dans le temps, ils avaient des treuils, mais des treuils à vapeur. Et ça n'arrêtait jamais. C'est-à-dire, ils ne bloquaient pas. Oui, quand ils ont fait une nouvelle treuille, ils étaient électriques. Donc, tu vois, quand ils tiraient trop sur les câbles ou les chaînes, ils bloquaient une sécurité. Tandis que pas les treuils à vapeur, les vieux bateaux. Ça tirait, ça pétait tout.
10: Ah bah, c'était hyper dangereux. Hein. Malheureusement, on avait à déplorer, je dirais, 2-3 morts par an, c'est sûr. Hein. Malgré qu'on était extrêmement impliqué dans l'application des règles de sécurité, mais bon, c'est un métier, c'est inhérent, c'est dangereux. Qu'est-ce que tu veux dire, hein, c'est bruyant, t'as des gros engins qui, des machines qui bougent, t'as des crapauds, enfin t'imagines.
9: C'est quoi un crapaud?
10: Bah, c'est des énormes, les grues qui viennent chercher du charbon ou bien du vrac.
9: Deux pinces en fait.
10: Oui, voilà, deux énormes pinces qui prennent. Et puis bon, là, il y a eu un accident où il y a eu deux gars qui étaient. Ils venaient dans le wagon, le crapaud, et puis il y a eu un balancement. Et les deux gars, ils ont été écrasés. Il y a des copains qui travaillaient, pris par leurs gants. J'étais dans la cale, enfin, tout, écrasé d'autres deux wagons, enfin, toutes des choses comme ça, quoi.
11: Mais quand on est vertébral, j'ai plus rien, si. Entre deux, j'ai plus rien.
14: Les
11: disques. Ils sont usés. Là, c'est pareil. Après, quand j'allais au kiné, elle disait, mais qu'est-ce que vous êtes musclé? Mais c'est vrai, j'étais tu portais, tu avais tous des muscles. Et j'étais toujours tendu. Elle dit, il faut vous détendre. Ben oui, mais ça, c'était le boulot. Hein.
15: Et du coup, à quel moment tu rencontres Louis? Parce qu'après, vous travaillez tous les deux ensemble, si j'ai bien compris.
11: Ben, moi, j'ai commencé à vriller. Louis, il est venu dans la même année, 4-6 mois après. Mais moi, je ne travaillais pas avec lui au départ. On était dans la même brigade parce que son oncle, il était contremaître son oncle, lui. Et lui, il travaillait en cale aussi. Et moi, au départ, je travaillais avec mon père et mon frère à Tain pour m'apprendre, tu sais. Et après, il nous mettait en cale. Donc, j'ai connu Louis après, au fur et à mesure. Et après, c'était mon homme de main. Comme je lui ai expliqué, ça, tous nos gestes, ils sont faits ensemble. Tout est coordonné. Tu travailles dans les sacs, tu prends un sac, c'est clac. Tu le mets en haut, tu sais que tu le mets en haut. C'est instinctif. Et alors, le dernier, tu fais. Oh, des fois, si t'es un peu fatigué, Louis Gueuli, t'arrives pas à lever. Lui aussi, des fois. Hein, on se prenait la tête, des fois. Ah si, dans le boulot, quand c'était dur, des fois. C'était tellement dur, des fois, on s'engueulait.
0: La cohésion du groupe des dockers est ainsi renforcée par une forme d'entre-soi et la sensation d'appartenir à une profession à part. Et ce qui rend le métier de docker si particulier, c'est le statut d'intermittent. Une invention remontant à 1947 qui en fait des ouvriers sans patron et syndiqués quasiment à 100% à la CGT. Pour comprendre l'histoire de Louis, Georges et François, il est essentiel de prendre conscience de l'importance de la politique et du syndicat dans leur aventure. Car c'était ça qui faisait leur force, la conscience de classe. Alors pour savoir ce que représentait cette classe ouvrière sur le port de Dunkerque, je vous donne rendez-vous au prochain épisode.
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14: Le statut du docker d'aujourd'hui est relativement récent. Il y a plus d'un siècle, on ne rencontrait, errant sur les quais, que des portefaix guettant le moindre navire.
0: Depuis une dizaine d'années, j'échange avec un groupe d'anciens dockers de Dunkerque. Avec eux, j'essaie de comprendre ce que ça a été d'être un ouvrier à la fin du XXe siècle, alors que l'Union soviétique bat de l'aile et que le monde glisse vers un capitalisme toujours plus violent. Moi qui ai grandi au milieu des montagnes, à mille lieues des ports industriels et des usines, j'essaie aussi de comprendre ce qu'il advient aux ouvriers durant les moments de désindustrialisation.
14: Quelquefois même, paysans et industriels venaient les recruter pour effectuer les travaux les plus pénibles.
0: Au moment où je travaille sur ce projet, une nouvelle vague de fermetures d'usines a lieu. En décembre 2024, la CGT a recensé près de 300 plans sociaux, soit quelque 300 000 suppressions d'emplois sur l'année précédente. Cela rend l'histoire des ex-dockers Louis, François et Georges d'autant plus actuelle. Car leur vie ne s'est pas arrêtée après leur départ contraint du port. Leur lutte non plus. Et c'est bien en s'appuyant sur le savoir acquis sur le port qu'ils ont pu s'adapter au monde nouveau qui s'est ouvert à eux. Et c'est pour ça que cette histoire est politique, car elle montre que d'autres voies sont possibles. Et pour comprendre cela, il faut replonger dans l'histoire des dockers, le bain politique et syndical dans lequel ils évoluaient dès leur arrivée sur le port.
14: C'est plus tard que cette activité est devenue une véritable profession. Une profession reconnue, mais toujours très dure.
0: Dans l'épisode précédent, je ne vous ai pas dit quelque chose d'important. C'est pourtant aussi ce qui m'a motivé à raconter cette histoire de manière sonore. En 2022, avec la réalisatrice de films Isée Le Bellec et le preneur de son Franck Diraza, nous avons récupéré 60 gigaoctets de vidéos et d'images témoignant de la grève des dockers de Dunkerque. Il y a notamment plusieurs vidéos filmées et enregistrées entre 1991 et 1997 par un ancien docker, Philippe Boulanger. Elles ont été conservées et numérisées par l'Union locale de la CGT. Ces vidéos sont incroyables, ce sont des documents précieux pour percevoir comment les dockers ont vécu ces années 90 à Dunkerque. Mais les fichiers ne sont pas toujours bien référencés, on ne sait pas toujours dans quel contexte et quand les films ont été tournés. Sur certains, on voit des scènes de manifestations, sur d'autres, ce sont des scènes de travail ou de simples moments collectifs à la cantine ou ailleurs.
14: À cette époque, ils étaient contraints pour être.
0: La vidéo que vous entendez est tirée d'une cassette intitulée Historique Docker de Dunkerque. C'est peut-être un film d'archives réalisé après la grève par le syndicat. Et cette petite séquence, très didactique, reprend l'histoire de la profession.
14: Enfin, après des années de lutte pour retrouver leur dignité, de lutte pour obtenir des conditions de travail plus humaines, de lutte pour offrir à leurs familles de meilleurs moyens d'existence, les dockers, organisés en syndicats, obtiennent par la loi du 6 septembre 1947 toutes les manutentions sur les navires, le travail sur les quais et les entrepôts du port. Un privilège ? Non, un droit.
0: Bon, le ton est un peu daté, mais il y a tout dans cette vidéo. Elle me permet de comprendre tout le discours politique et syndical qui fait des dockers un collectif soudé. Le statut particulier de l'intermittence, le monopole de la gestion des marchandises sur le port, la fidélité aux générations passées, la nécessité de défendre les acquis sociaux et le sens de la lutte pour en obtenir d'autres, pour soi ou pour les autres. Car être docker, ce n'est pas qu'un travail. Ou plutôt, le travail, ce n'est pas qu'un travail. C'est la base de la réalité des dockers. C'est à partir de là que s'organise toute leur vie. Car être docker, c'est faire partie de la classe ouvrière, avec tout ce que cela suppose. Louis nous accueille cette fois chez lui, une belle maison de plein pied dans la campagne au sud de Dunkerque.
9: Il fait pas chaud, hein, encore.
16: Non, non, il fait pas chaud.
9: Après, j'ai été surpris, hein, en arrivant à Dunkerque, je me suis dit qu'il ferait plus froid. Il y avait presque un air printanier.
16: Non, mais là, ils annoncent du beau temps cet après-midi, par contre. C'était la rubrique météo, mais ça, c'est gratuit.
9: Ouais, moi, je suis toujours prêt à faire la météo.
0: Au-delà des considérations sur la météo, si je suis là aujourd'hui, c'est pour que Louis me raconte comment il est devenu ouvrier et ce que cela signifiait pour lui.
16: J'ai passé mon certificat d'études à 13 ans et à 14 ans, mes parents ils ont eu la bonne idée de divorcer. Et du coup, j'étais travaillé, quoi. J'étais travaillé, oui.
9: Où ça ?
16: J'ai d'abord été garçon boucher. Je suis parti de là, j'étais faire cuisinier pour la Solac. Pour Usinor à l'époque. Et ensuite, tout naturellement, quand j'ai eu l'occasion, je suis venu travailler sur le port. Hein, il fallait, les conditions, c'était au moins avant 18 ans. Et puis j'ai commencé sur le port en 70. J'ai commencé à travailler donc à 14 ans. Je me suis aperçu que plus je faisais d'heures, moi j'étais payé, ce qui quand même, c'était quand même assez bizarre. Et donc j'ai fait venir le syndicat. Et puis là, de fil en aiguille, je crois que j'ai été le premier garçon boucher syndiqué de la COP, les coopératives de Flandre et d'Artois, c'était un grand entrepôt. Et du coup, j'ai pris ma carte de syndicat tout de suite quand j'ai commencé à travailler. Mais enfin, en même temps, c'était pas complètement étrange, vu que dans la famille, mon père, mes oncles, mes grands-pères, tout le monde était docker et tout le monde était syndiqué. Alors, il n'y avait pas de problème.
9: Tu dis même pas le nom du syndicat ?
16: J'ai pas dit CGT ? Ah ben, non, mais ça va tellement de soi pour Edoc. À l'époque, il y avait un syndicat unique sur le port de Dunkerque, et d'ailleurs, le port de France, c'était la CGT, bien sûr. Fédération nationale des ports Edoc.
9: Et quelle était l'ambiance au syndicat à l'époque ?
16: Ah, l'ambiance, bon, c'est ça le grand regret. Parce que c'est. Vous savez, quand vous êtes confronté à des travaux extrêmement pénibles, c'est presque naturel, ça. Hein, on parle souvent de l'exemple des mineurs. Mais nous, il faut que la solidarité s'exprime, parce que c'est la condition pour passer. C'est tellement dur, c'est tellement des fois. T'es tellement à la limite qu'il faut un petit coup de main, quoi. Il faut qu'il y ait quelqu'un qui vienne donner un petit coup de. Voilà. C'est ça qui était exceptionnel, la solidarité. Et puis cette unité, là, c'est vrai que. Bon, on a parfois. Sans doute abusé, mais en tout cas, s'exprimer, et puis c'était toujours formidable, quoi.
9: Abusé ?
16: Oui, abusé, bien sûr. Je revendique, bon, il y a eu les événements qu'on a connus, mais on peut, pourquoi pas, aller jusqu'à revendiquer une part de responsabilité, parce que c'est vrai qu'on manipulait, ou plus exactement, on nous faisait utiliser l'outil de la grève, un peu, des fois, n'importe comment. Pour des raisons qui n'étaient pas forcément évidentes. C'est après coup que quand tu analyses et tu dis quand même c'est vrai. C'est entendre la joue pour prendre une claque, quoi, parce que c'est vrai que bon, il n'y avait pas lieu de faire grève parce qu'ils avaient volé à jambon la cafétéria, enfin des trucs comme si débiles que ça.

0: la chanson.
1: À côté de la CGT, il y avait le PC. Donc toi, tu as pris ta carte à un moment donné?
2: Bah, moi, j'ai adhéré au PC avant d'être docker. Parce que dans le quartier, bon, c'était la basse ville, les quartiers ouvriers, quoi. Donc c'était le journal tous les dimanches matins. Et puis bon, c'est surtout l'époque de la lutte contre la guerre du Vietnam. Donc tout ça, ça se nourrissait tout naturellement. T'adhérer au comité Vietnam, t'adhérer aux jeunesses communistes. Et puis bon, la suite logique, d'adhérer au PC, quoi.
1: Ça représentait quoi le Parti communiste à l'époque, justement dans ces quartiers ouvriers?
2: Par exemple, s'il y a quelqu'un qui était menacé d'être expulsé, immédiatement, il y avait une organisation qui se manifestait pour empêcher. Enfin, il y avait une véritable solidarité qui s'exprimait. Et puis le parti, bon, le parti, c'est aussi l'école, quoi. C'était, pour des gamins comme nous, des gamins des quartiers, c'était une proposition pour... Enfin, vous rendez compte, moi, j'ai commencé à militer à 14-15 ans. Dans la cellule, il y avait des intellectuels, tu les entendais parler, tu les regardais avec des effarés, on peut parler comme ça, quoi. C'était ça, l'école du parti. C'est ça qui fera que, même si j'ai pris depuis longtemps mes distances avec le PC, hein, à partir de la Tchécoslovaquie, et ensuite, mais je ne serai jamais un anticommuniste parce que j'oublierai jamais ce qu'ils m'ont apporté, quoi, ce qu'ils ont fait de moi, parce que forcément, qui a eu une influence sur ce que je suis devenu.
0: Jamais, jamais, le Français ne fera la guerre à l'Union soviétique.
2: C'était curieux parce que je travaillais, je militais, et à cette époque-là, je n'ai jamais entendu. Parce qu'il fallait, nourrir, parce que quand on était au contact avec des gens qui avaient quand même certaines cultures, il fallait mieux pas essayer de pas passer pour le roi des cons, quoi. Hein. Et il y avait la lecture, mais pas seulement. Par exemple, il y avait des congrès, il y avait des expositions, photos, peintures. Mais ils ont accédé à ça, mais ils n'ont jamais été rentrés dans un musée, par exemple, tu vois. Donc c'est tout ça, c'était toutes ces propositions qui te permettaient d'être élevé un petit peu intellectuellement. Pas beaucoup, mais un petit peu quand même. Ça, je m'en aperçois après, parce que quand tu le vis... Bon, évidemment, je quitte l'école, je vais travailler, et puis à la maison, quand tu travailles, t'accèdes à... Autour de la table, il y avait les parents, il y avait pas les grands-parents, parce que les grands-parents, ils étaient morts, mais tout d'un coup, tu ramènes ton paye à la maison, et le dimanche, avant la belote, on discute politique, on discute syndicat, sport, voilà, quoi. T'es intégré, tout d'un coup, tu rentres dans la famille, dans la classe ouvrière, tu vois, tu deviens pas grand-chien membre de la classe ouvrière. Et ça, c'est formidable, quoi, parce que tout d'un coup, tu grandis.
1: Ces paroles de Louis m'accompagnent alors que je retourne sur le port de Dunkerque. Mais cette fois, je n'interviewe personne. Je suis là pour me plonger dans les archives de la communauté urbaine de Dunkerque. Le centre de la mémoire de l'agglomération a été installé dans l'ancienne halle au sucre, un bâtiment de briques entièrement rénové qui trône sur le môle 1, aux avant-postes du port est. Des fenêtres de la salle de lecture, on voit les bateaux stationnés tout autour du quai. Des grands dérouleurs de câbles bleus et blancs. Un ancien docker, Jean Delis, a fait donation de toutes ses archives papier et photos qu'il a patiemment rassemblées pendant des années avant de quitter la profession en 1992 à cause de la réforme. Je retrouve, au milieu de ces papiers, un fascicule jauni sur lequel a été imprimée la fameuse loi de 1947 qui organise le travail des dockers.
3: Loi 47-1746 du 6 septembre 1947 sur l'organisation du travail de manutention dans les ports.
1: La langue est juridique et il n'est pas toujours facile de comprendre précisément les conséquences de cette loi pour les dockers. Une des choses les plus importantes...
3: Article 2.
1: Et que les dockers sont les seuls autorisés à déplacer des marchandises sur le port. Est-ce que tu peux m'expliquer un peu plus ce contrat d'intermittent docker? En quoi il consistait? Comment il fonctionnait?
2: Alors, intermittent docker, ça voulait dire que tu te présentais au bureau central de la main-d'œuvre pour être embauché, et tu pouvais tendre ta carte pour être embauché à n'importe quelle entreprise de manutention du port. Tu n'étais pas cloîtré à une seule maison de transit portuaire. Tu pouvais changer tout le temps. C'est ce qu'ils vont appeler l'intermittence. Et tu étais toujours embauché pour une durée limitée. Hein? J'ai dit vacation, chiffre, la durée du navire. Par exemple, si on chargeait un bateau de sucre, on pouvait rester 3 semaines à bord du même bateau. Donc tout changeait tout le temps. C'est ce qui faisait aussi l'attrait de notre métier, c'est que c'était jamais le même navire, c'était jamais le même endroit, c'était jamais les mêmes horaires, c'était jamais les mêmes marchandises. Bon, c'était souvent avec les... parce qu'on avait nos copains de brigade, comme on dit. Donc il y avait les copains de la brigade, mais ça changeait tout le temps parce que bon, il y avait les autres, ils étaient embauchés pour un endroit différent, des choses comme ça. Donc tout changeait tout le temps, c'est ce qui faisait le côté intéressant du métier.
3: Article 8. Tout ouvrier docker professionnel est tenu de se présenter régulièrement à l'embauche et de se faire pointer dans les conditions qui seront fixées par le BCMO. Il est également tenu d'accepter le travail qui lui est proposé, sauf motif reconnu valable par le BCMO sous peine de sanction.
1: Et il y avait une assurance chômage pour quand justement on n'était pas embauché, quand il n'y avait pas de bateau?
2: Alors quand il n'y avait pas de bateau, on avait le droit à ce qu'on appelle une IG, une indemnité de garantie. D'abord on avait un tampon, une demi-journée, qui donnait droit à une somme très, très modique. Enfin voilà quoi, pour compenser le manque de travail.
4: Tout en reconnaissant l'héritage gagné par la sueur de leur père.
5: C'était le statut de 1947 qui a été créé par les anciens. C'est comme la résistance qui a créé la sécu.
4: Les dockers gardent les yeux tournés vers le futur.
1: L'historien Michel Pigenet a longtemps travaillé sur les dockers, et en particulier sur ceux de Dunkerque. Sur ses articles que je peux lire en ligne, il raconte, entre bien d'autres choses passionnantes, comment le patronat a tenté pendant des décennies de revenir sur les quelques avantages que cette loi concédait aux dockers. Ce qui les gêne le plus, c'est que s'il est possible d'augmenter le nombre de dockers quand le volume de marchandises augmente, la loi ne permet pas de diminuer le nombre de cartes qui ont déjà été distribuées. Quand il y a moins de bateaux à charger ou décharger sur le port pendant une longue période, il y a plus de chômage, et cela coûte cher au patron du port qui cotise pour ses indemnités. Mais fondamentalement, la raison est plus politique. L'organisation des dockers, leur monopole sur la manutention et le fait qu'ils soient tous syndiqués rend leur puissance de blocage trop important pour le patronat et une partie de la classe politique. En particulier dans les années 90, alors que le monde entier, du Royaume-Uni à l'Argentine, se tourne vers le néolibéralisme et l'économie de marché. C'est ce qui va conduire le gouvernement socialiste français en 1992 à réformer le statut des dockers, et donc à en licencier une grande partie.
5: C'est pour ça qu'ils l'ont détruit. C'était trop, tu vois, c'était trop libre. Tu choisissais ton travail, c'était trop libre. Et puis t'étais beaucoup trop payé déjà aussi. Si t'étais payé, c'est parce que tu crochais dedans, hein. Ça venait pas comme ça. Hein. Il fallait faire un paquet de sacs pour gagner des ronds. Hein. Là, tu peux garder sur mes fiches de paie. Hein. Et là, c'est tout marqué. Tout ce qu'on gagnait, tout ce qu'on faisait comme boulot. C'est bon. Alors là, le 47, on voulait pas la détruire. Tout le monde voulait rester, même tous les autres pauvres voulaient.
6: Parce que vous étiez un peu vos propres patrons.
5: Bah, plus ou moins, bien sûr. C'est ça.
7: Ils sont 1500 à 2000 manifestants à avoir répondu à l'appel de la CGT.
1: Un plan social aujourd'hui oublié, qui a eu pourtant des répercussions très importantes pour des milliers de familles. Un conflit social long et dur qui a paralysé les ports pendant des mois. Louis, François et Georges l'ont vécu aux avant-postes. Alors, pour savoir la suite de l'histoire, je vous donne rendez-vous au prochain épisode.
8: La pomme de discorde, c'est l'accord signé le 10 juillet par le syndicat dissident de la CGT avec le patronat dans le cadre de la loi du 9 juin 92 réformant le statut des dockers. Ce texte définit l'organisation du travail sur le port de Dunkerque, un texte contesté par les grévistes de la CSEOP.
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1: Épisode 3. L'adieu au port. Assez vite, je me suis rendu compte que les anciens dockers de Dunkerque appellent la grève de 1992 le conflit. Ça pose le décor. Il faut dire qu'à Dunkerque, la situation a été particulièrement tendue. J'ai l'impression qu'il y a un peu tous les éléments d'une tragédie grecque dans cet événement. De l'héroïsme, de la souffrance, de la fatalité, de la trahison fratricide, de l'injustice. mais c'est peut-être dû au talent de conteur des ex-dockers que j'ai rencontrés. En tout cas, ce que je comprends, c'est que si 1992 n'est pas la fin de la classe ouvrière, il faut reconnaître que les dockers qui se voient obligés de quitter la profession à ce moment-là ont beaucoup perdu. C'est la fin d'une époque pour eux, celle des bastions syndicaux. Et c'est le début d'une nouvelle ère qui leur est beaucoup moins favorable, celle du néolibéralisme effréné. Au-delà de la grève et de la lutte, plusieurs questions se posent pour Louis, Georges et François. Comment faire en sorte que survive ce qui a fait leur fierté sur le port, la solidarité? Comment ne pas perdre son identité là-dedans? Et comment montrer que d'autres manières de vivre ensemble sont encore possibles? Lorsque le projet de réforme portuaire est lancé en France, les trois dockers se retrouvent en première ligne. Au tout début des années 90, ils étaient entrés dans le nouveau conseil syndical des dockers de Dunkerque. Sous la direction de Sylvain Ravetta, 39 ans à l'époque, la chambre syndicale des ouvriers du port, la CSOP comme on l'appelle, a été fortement rajeunie. Ils ont créé ensemble un journal qui s'appelle Combat. Ils ont relancé une bibliothèque, un club de cyclisme, et de manière générale, ils ont dépoussiéré le syndicat. Ils sortent même victorieux d'une grande grève de 33 jours en 1990 contre les patrons du port. Pourtant, la vague qui vient va les frapper de plein fouet.
2: La loi de réforme portuaire, ça a été une catastrophe. Jusque-là, on était docker intermittent. Là, avec la loi de réforme portuaire, on a instauré ce qu'ils ont appelé des mensuels. C'est-à-dire qu'il y avait des dockers qui étaient embauchés tout le temps pour la même entreprise. Parce que la loi de réforme portuaire prévoyait trois catégories de dockers. Les mensuels, donc, les intermittents et pour certains ports, des occasionnels. Par exemple, saisonniers. Et nous, on voulait rester intermittents. Hein, l'esprit du docker, un peu anarcho de l'époque, on voulait rester intermittents. Et la loi prévoyait que c'était possible. Sauf à Dunkerque, parce qu'à cause des trahisons syndicales, a été signé un accord où il n'y avait plus de... ils avaient estimé qu'il n'y avait plus besoin d'intermittents.
1: Une grève, c'est toujours compliqué. Surtout quand ça dure plusieurs années. Et même si le témoignage de Louis est riche d'informations, j'ai besoin de le compléter et de le recouper en me plongeant dans les documents que je trouve aux archives de Dunkerque. J'y observe que les dockers se battent contre deux effets majeurs du passage au salariat classique. Auparavant, les dockers intermittents dépendaient du port autonome, une entité publique. Maintenant, ils sont salariés d'entreprises privées de manutention. C'est donc une forme de privatisation d'une partie importante du travail portuaire. Et ce que les dockers jugent inacceptable, c'est le fait que l'application de la loi s'accompagne d'une diminution drastique de leur nombre. La moitié des 8300 dockers de France devront quitter le métier. À Dunkerque, cela représente environ 500 personnes. Un plan social est mis en place pour accompagner les plus âgés en pré-retraite ou les autres vers une reconversion.
13: Est-ce que tu te rappelles le premier jour de la grève quand vous avez décidé d'arrêter le travail ?
2: Alors, je ne me rappelle pas parce que c'était au niveau national. Donc la Fédération nationale des ports et docks lançait des mots d'ordre de grève de 24 heures, de 48 heures, voire de 72 heures, quasiment toutes les semaines. Donc on était déjà engagé dans ce processus quand est arrivée la réforme proprement dite, quoi, posée sur la table avec une obligation de trouver. Alors là, on est rentré dans une grève illimitée.
1: Aux archives de Dunkerque, j'ai retrouvé la chronologie complexe du conflit. On pourrait dire que tout commence le 15 octobre 1991. Ce jour-là, la CGT lance un mouvement de grève perlé, hebdomadaire, face à la volonté du gouvernement socialiste de revenir sur le statut de docker intermittent. La réforme portée tout l'hiver par le ministre Jean-Yves Le Drian n'est votée qu'en mai 1992. Elle est mise en place dans la plupart des ports français durant l'été suivant. Une grève illimitée commence alors sur le port de Dunkerque le 21 juillet 1992. La grève dure jusqu'au 2 novembre suivant, soit 14 semaines de grève totale. Les mois qui suivent, les dockers grévistes alternent jusqu'au 11 mars 1994 entre périodes de chômage, de formation et encore et toujours de grève.
2: Là, ça a été particulièrement difficile parce que, bon, grève illimitée, ça veut dire ce que ça veut dire. Ça veut dire sans aucun revenu pendant des mois et des mois, hein, sans parler des problèmes de divergence d'opinion avec la police ou avec
13: Ça a duré combien de temps, la grève
2: Ça a duré de 1992 à 1994, de façon épisodique au départ, puis après, grève totale. Oui, c'était extrêmement difficile.
13: Donc 2 ans quasiment sans salaire.
2: Quasiment, en tout cas largement amputé. Et puis à la fin, plus rien du tout.
1: Pour mieux comprendre l'ambiance de ce moment, je me plonge dans les fichiers vidéo que la CGT de Dunkerque a conservés.
14: Il y a une grenade qui était lancée. Non, mais
15: tombe ça, puis tu m'as pas mis des gosses.
16: Allez, vite, la tête. On ne fait rien, gars. On n'a rien de vrai. On n'est pas venus de vrai. Nous, c'est notre salaire. On crève de ça, ça fait 3 minutes.
1: La qualité de la bande magnétique n'est pas toujours très bonne. Mais on y voit de nombreux moments de manifestation datant du conflit. Beaucoup sont très tranquilles, on y entend des chansons diffusées sur les sonos, le défilé des tambours de carnaval, des slogans plus ou moins énergiques. Mais il y a aussi des scènes de tension, en particulier des occupations sur le port et des confrontations avec les CRS ou les gardes mobiles ayant eu lieu durant l'été 1992, alors que les forces de l'ordre ont été déployées pour pousser les dockers à reprendre le travail.
17: Moi j'ai 39 ans, plutôt j'ai 3 gosses. Hein, je bouffe aujourd'hui parce que ma mère qui a 70 ans,
18: tu m'as pas pris ce matin, tu n'as pas assez. Et je suis pas Dorothée, hein, quand même.
5: Et ça, c'est les cartes de grève, Philou. Bien. Il n'y a pas beaucoup, hein. Carte de grève. Fallait gérer. Je travaillais un jour dans le mois. Un jour. J'ai marqué tous les trucs du chômage. Là. 92, tu peux regarder, le carnet est plein. Grève, chômage. C'est plein. Bien. Là, ici, ça, c'est caisse de compensation. Ça, c'était quand on touchait nos congés. Tu vois, quand il y a du duel. Et, attends, ils disent bien, regarde, écoute bien. Hein. Ça, c'est. Attention, hein. Regarde, écoute bien. C'était tes 24 jours de vacances hein, que tu avais, que tu devais toucher. N'égarez pas votre carte, aucun duplicata ne sera délivré. C'est-à-dire, si tu la payes, tu n'avais rien. Tu n'as même pas le faire une photocopie. Après, tu dis qu'on est révolutionnaire, mais ben, à quoi?
1: Ce que je comprends peu à peu, c'est que les dockers de Dunkerque ne luttent pas que pour leur statut. Ils se battent aussi pour défendre une façon de voir le monde fortement influencée par le communisme et le syndicalisme. Un monde dans lequel le commerce n'a pas tous les droits. Car la réforme des dockers n'est pas spécifique à la France. En 1989, par exemple, Margaret Thatcher a démantelé le statut des dockers du Royaume-Uni. Dans cette décennie, les politiques mondiales sont au néolibéralisme. Il faut déréguler, il faut libérer le marché, il faut privatiser et délocaliser. Il faut faire baisser les coûts de production, augmenter les marges de bénéfices et les dividendes des actionnaires. Pour que ce nouveau stade du capitalisme advienne, il faut lever les freins qui pèsent sur le trafic mondial. Les dockers, organisés, politisés, syndiqués, sont un obstacle qu'il faut faire sauter pour construire un marché économique mondialisé. Le tout container arrive en force et il faut lui faire de la place. Fini le travail à dos d'homme, voici venu le temps du tout mécanique.
19: Malgré tout, les dockers sont parfaitement conscients de l'enjeu. C'est leur profession qui est en jeu, c'est leur avenir. Sans emploi, on est des marginaux, on n'est plus rien. Et ça, les dockers l'ont compris depuis longtemps. Au bout de 17 mouvements de 48 heures, ces actions sont toujours parfaitement unitaires, de Dunkerque à Marseille. Les dockers ont refusé à l'unanimité le plan Le Drian. Et il ne se passera rien tant que les dockers seront dans l'unité, côte à côte, avec leur fédération.
2: On allait en réunion à la Fédération nationale des ports et docks. On fait une proposition, nous à Dunkerque, on fait une proposition d'aller négocier port par port avec les patrons. Ils refusent. Non, on a déjà utilisé cette méthode, ça ne fonctionne pas, c'est pas comme ça qu'il faut faire. Bon, d'accord, on se range à l'avis général. Et donc, au lieu d'avoir une négociation port par port, il y a une négociation nationale. Sauf que le rapport de force à Dakar qui s'était particulièrement dégradé, vu qu'il y en a un qui avait été signé un accord au rabais avec les patrons qui acceptaient la mensualisation totale des dockers de Dunkerque. Donc, on est complètement amoindri, forcément, puisque déjà, dès le départ, il y a une centaine de dockers qui avaient suivi l'individu qui avait signé cet accord. Donc, on retourne à la Fédération des ports et docks, et là, ils nous disent il faut aller négocier port par port. Putain, je fais un bon. Nous, ce qu'on avait proposé, c'était d'aller négocier port par port, et une fois par semaine, on faisait le point à la fédération. Qu'est-ce qu'à Marseille vous avez obtenu en termes de sécurité ou d'horaire ou de salaire? Ça n'a pas été accepté. Et une fois que le rapport de force est complètement notre défaveur, il faut y aller. Donc nous on casse-pipe. Hein.
20: Eh bien, c'est au sein même des dockers que le ton a monté. Des incidents se sont produits à l'embauche au bureau de la main-d'œuvre du port vendredi et samedi. Et puis, depuis vendredi, on peut dire en quelque sorte qu'il y a deux clans.
21: C'est l'une des conséquences de la scission au sein du syndicat CGT du port. Conduit par Bernard Gouvard, récemment exclu de la chambre syndicale des dockers, les permanents de Dunkerque ont constitué leur propre section syndicale, rejoint par un certain nombre d'intermittents. Une nouvelle section en désaccord avec le patron des dockers du port, Sylvain Ravetta.
22: C'est pas non plus parce qu'un opportuniste aventurier décide de créer une scission dans le syndicat, l'annonce à grands coups de tapage médiatique que les dockers décident la scission.
23: Reste que le processus de la réforme du statut des dockers est en marche. La mensualisation prévue par la loi sera appliquée dans les toutes prochaines semaines. Chaque docker devra alors faire un choix individuel. On mesurera à ce moment-là l'exact rapport de force sur les quais du port de Dunkerque.
1: J'ai mis un peu de temps pour comprendre ce qu'il s'était passé localement. Les récits sont tellement passionnés qu'il n'est pas toujours facile d'y retrouver les faits et les dates. En juin 1992, la réforme doit être appliquée dans les différents ports français. Des accords sont proposés par les patrons locaux aux dockers qui y réagissent différemment. À Dunkerque, la CSOP ne veut pas négocier un accord qui supprime plus de 500 postes. Mais Bernard Gouvard, docker permanent de l'entreprise Barra, crée en 1992 une branche syndicale dissidente. Le nom de Gouvard n'est pas inconnu sur le port de Dunkerque. Son père, Roger Gouvard, a été docker lui aussi, et il a été le dirigeant tout-puissant du syndicat pendant 15 ans. Bernard Gouvard signe le 10 juillet 1992 un accord avec le patronat local, coupant l'herbe sous le pied du reste des dockers. Et c'est ce que les anciens dockers nomment le schisme. Deux camps se créent alors. D'un côté, les soutiens d'un arrêt de la grève et de la reprise du travail sous forme salariée, et d'un autre, les partisans de la défense de l'intermittence. Ils veulent une renégociation de l'accord pour limiter le nombre de postes supprimés et augmenter les primes de licenciement.
2: Après, la pression a été tellement forte que bon, au départ, il y a une cinquantaine de gars qui sont partis de l'autre côté, puis après une centaine, puis après ils ont arrêté cinq copains qu'ils ont mis en prison, ferme. Donc ça fait une pression phénoménale, et dans le week-end, les nassons qui sont partis de l'autre côté, et donc nous, on s'est affaiblis de plus en plus jusqu'à disparaître, quoi, parce que c'était plus possible.
8: Les 9 dockers interpellés hier matin à Dunkerque passeront ce soir leur deuxième nuit au commissariat et sous haute surveillance, avant d'être déférés dès 6h30 demain matin au parquet de Dunkerque. Une décision qui suscite la colère des dockers grévistes. Ils étaient plus de 200 ce matin venus réclamer la libération immédiate de leurs camarades. Scénario identique dans l'après-midi devant le palais de justice. Ces 9 dockers sont soupçonnés d'être les auteurs des dégradations survenues la semaine dernière sur le port et de coups et blessures sur des dockers mensualisés.
2: Donc on a signé l'accord de fin de grève qui prévoyait 3 catégories parmi ceux qui restaient. Hein, il restait une centaine de gars encore depuis 2 ans qui avaient mené la bagarre. Alors les patrons sont venus avec une proposition. Un tiers embauché tout de suite parce que l'accord qui avait été signé par le Renégat, c'était 550 dockers mensuels. Ils n'étaient toujours pas à leurs 550 après 2 ans de conflit. Donc il manquait une trentaine de gars. Donc on prend une trentaine de gars pour arriver à 550. Bien. On prend une trentaine de gars à laisser. À laisser. C'est-à-dire s'il faut leur fou, s'il faut trop leur revendicatif, ça ne va pas se passer comme ça.

0: Nos années de gloire, tu sais. Me dire, ah ouais, grande famille des dockers, 100% la CGT, ah ouais, ben là on a pillé, on a pillé.
1: Bon, voilà. Tu vois, on vous dit, t'es pas en colère.
2: On a fait des divisions.
1: On a vu des dockers qu'on aimait bien, qu'ils nous ont trahis, comme j'expliquais mes cousins.
3: Tu leur as reparlé
1: Ah non, non, hein. Pas possible. C'est pas possible. Non. Tu peux pas oublier ça. C'est pas possible. C'est un peu. On va loin, on va dire, mais c'est comme la guerre. Ceux qui ont été pétains. Pareil. On était des résistants. Peut-être. Je dis peut-être, parce que la guerre, on ne sait pas ce que c'est. C'est pas un conflit comme ça, la guerre, c'est pas pareil. Mais les gars qui l'ont fait quand même. Ils ont aussi eu des amis qui ont été avec les autres, ou des familles, qui ont été vendus. Alors, ça, non, je ne peux pas, c'est fini ça. Pas possible. Pour rien au monde.
4: À Dunkerque, la fracture qui a eu lieu lors de la réforme est encore vivace aujourd'hui. La plaie n'est pas refermée. Louis, François et Georges ont choisi leur camp dès le début et n'ont pas flanché. Alors bien sûr, il existe une autre version de cette histoire. Celle portée par ceux qui ont accepté la réforme et suivi Bernard Gouvard.
5: C'est l'émotionné. Commotionné.
4: Mais ce n'est pas celle dont il est question ici. D'autres que moi pourront peut-être la raconter.
6: Tony, parce que ça...
7: Je peux faire le groupie si tu veux.
6: Depuis le conflit, nos camarades ont été arrêtés pour des faits qu'ils n'ont pas commis. Ils ont été emprisonnés pendant 18 longs jours, injustement, pour défendre notre droit au travail, donc le pain de nous tous. Mais aujourd'hui, qu'ils sont de retour parmi nous, nous sommes sans voix pour leur exprimer ce que nous ressentons. De tout cœur avec nous, mes camarades libérés, merci.
8: Je suis fier d'avoir été aux prisons pour les dockers. Et si je dois retourner, je retournerai.
9: À Dunkerque, vous êtes des vrais. Vous êtes des vrais, vous êtes comme à Marseille, vous êtes des vrais. Quand je suis rentré là-bas, ils m'ont applaudi, ils étaient à travers les barreaux. Ouais, les dockers, ouais, bravo les dockers.
10: Je pense plus à vous tous qu'à moi. J'ai qu'un seul mot à vous dire, résistez. Et je l'avais marqué en grand sein.
9: Ils ont voulu nous démolir carrément. Ils ont dit, on va les mettre en prison. Et là, ils vont tous lâcher, ils vont tous aller de l'autre côté. Mais nous, il faut qu'on tient. Il faut qu'on tient. Et moi, je vous dis, on va gagner.
11: On n'est pas ici pour activer la haine sur les autres camarades, parce que le problème de la réconciliation va se poser. Ça, c'est nouveau chez les dockers. Et malheureusement, les entreprises, on connaît ça. Il y a des syndicats qui font grève, des syndicats qui font pas grève. Lendemain, reprendre pour l'eau, on est tous sur le même topo, sur le même site. Hein.
9: Je peux plus rien dire d'autre. Parce que c'est l'émotion. C'est l'émotion. Il faut tenir bon, hein. Pas comme les lâches qui retournent de l'autre côté, hein, parce qu'ils n'ont rien dans leur froc. Hein. C'est tout des lâches.
12: Je vais être un homme tout simplement, pas un héros, pas. J'ai pas besoin d'un drapeau quand on va m'enterrer, des trucs comme ça. Moi, je veux vivre tout simplement, c'est tout.
4: Pour ceux qui ont dû quitter le port, la suite a été dure. Le chômage, la précarité, la solitude. À des milliers de lieues de la solidarité qui liait les dockers sur le port. Tout n'était pas parfait sur les docks, loin de là. Des rapports de pouvoir et des conflits entre dockers existaient. Certains travaillaient plus que d'autres, et plus le travail se faisait rare, plus la situation financière des plus marginaux était difficile. Mais la force du collectif permettait globalement de tenir la dragée haute au patron, et de ne pas laisser les individus faire face seuls aux vicissitudes de la vie.
1: Donc tout ça s'est divisé. On s'est divisé. Ils ont cassé des familles complètes. Il y a des gens qui ont perdu leur maison. Il y a des gens qui se sont pendus. Il y a des gens qui ont fini clochard. Il y a des gens qui disaient, moi je vais finir un café. Ils sont plongés. C'est humain ça quand même. C'est affreux.
4: Et c'est ici, en général, que s'arrêtent les récits sur la désindustrialisation. Mais dans cette histoire-là, la classe ouvrière ne disparaît pas. Elle se transforme et continue sa lutte, à l'image de Louis et de ses compagnons. Alors pour connaître la suite de leur histoire, je vous donne rendez-vous dans le prochain épisode.
0: On s'est retrouvés sur le marché du travail. Bon, t'as bien compris que nous, le travail, c'est une vertu cardinale. Hein.
4: C'était une bataille, mais pas la guerre. Un podcast d'Antoine Tricot. 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

0: Montage, Clément Nouguier. 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Une bataille mais pas la guerre est un podcast produit par Making Waves avec Bâtisseurs d'économie solidaire. Pour approfondir cette histoire, je vous invite à découvrir le livre que je lui ai consacré. Cela s'appelle « Travailler, travailler encore » et cela a paru aux éditions Créafis.
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0: 2 heures de l'après-midi.
1: Il est 14 heures.
2: Tu vois, le monde se divise en 2 catégories. Ceux qui ont un pistolet chargé et ceux qui creusent. Toi, tu creuses.

à todos, vous êtes bien sur Radiola, à l'heure et alerte, comme de juste, avec votre serviteur Harry Aller, qui vous alloue aujourd'hui encore ses steppes musicales. Abstract, l'émission musicale de votre radio locale, on est ensemble pour une heure de découverte ou de redécouverte musicale. Abstract, une émission pointue donc pour les oreilles averties et éclairées, mais aussi pour les esgourdes novices qui souhaiteraient s'initier à la musique de niche loin des propositions commerciales de nos concurrents. Mais trêve de blabla politico-réactionnaire, aujourd'hui place à la musique et on va s'intéresser particulièrement à deux old-timers du mouvement Abstract, pardon, en l'occurrence la légende DJ Shadow, aussi furtif et fantomatique que son pseudo le laisse suggérer, et RJD2, un autre initiateur de la vibe Abstract. Bref, Abstract, spécial origine volume 3, spécial old-timer, on termine le triptyque sur les origines du mouvement en dépoussiérant le travail de deux acteurs majeurs de cet atypisme musical. Deux parties dans l'émission, la première sur DJ Shadow donc, et la deuxième avec RJD2, et en guise d'introduction, un classique de DJ Shadow pour mettre tout le monde à l'heure. Bonne écoute et on se retrouve dans quelques minutes pour démarrer les hostilités.

Vous êtes bien sûr Radio La Abstracte, l'émission musicale sans concession, et on vient de s'écouter Organe d'Honneur, un classique de DJ Shadow. Alors DJ Shadow, justement, c'est un artisan du son qui vit dans un monde de morceaux profonds. Et il fouille des caisses et des bacs de vinyles poussiéreux dans des placards oubliés. Et comme son nom le laisse entendre, il passe plus de temps dans l'ombre des studios et des sombres magasins de vinyles qu'en pleine lumière. Alors il est célèbre pour trouver des rythmes à partir de disques extrêmement obscurs, trouvés dans les sous-sols, hein, comme je vous disais tout à l'heure. Et avec lui, on ne parle plus de sample, mais littéralement d'échantillonnage. Il ne s'agit plus de trouver un simple boucle sur un vinyle ancien et de la répéter à l'infini, mais véritablement de réaliser un travail d'orfèvre. Shadow, c'est un méticuleux, et il assemble minutieusement ses échantillons de musique retravaillés dans les tonalités et dans les vitesses. D'ailleurs, je donnerais cher pour comprendre le processus créatif de Shadow, c'est-à-dire comment il fait pour sentir que tel ou tel son va s'assembler avec tel ou tel autre. J'en veux pour exemple la composition d'un de ses titres phares, Midnight in a Perfect World. Je vous propose donc un exercice assez ludique. Je vais vous passer 7 extraits de musique quasiment inconnue, et durant ces extraits, vous entendrez les notes que DJ Shadow a utilisées dans le titre Midnight in a Perfect World, titre que je vous balancerai à la suite, et vous pourrez donc tester vos oreilles et savoir si vous les avez fines et aiguisées comme les Legolas. En tout cas, c'est dingue de voir comment il a réussi à créer ce titre à partir de petits bouts de musique complètement différents et qui forment ensemble un nouveau tout magnifique. En gros, c'est un patchwork hétéroclite qui se dévoile dans son unité et dans son ensemble. Allez, c'est parti pour la déconstruction.

Alors, on vient d'entendre dans le désordre deux extraits de deux titres donc de Meredith Monk, une danseuse, chanteuse et pianiste américaine. Un extrait d'un groupe de funk de Los Angeles qui s'appelle Baraka. La voix de Marlena Shaw sur California Soul, qui aurait d'ailleurs mérité d'être passée en entier tellement le son est bon. On a aussi entendu un extrait d'un titre du groupe de rap Organized Confusion, titre datant de 1991. Un autre de Pekka Pohjola, un bassiste finlandais, et puis également un titre de David Axelrod, et j'en profite d'ailleurs de le citer ici, car s'il est inconnu du grand public, il est l'un des artistes les plus samplés par les beatmakers qui cherchent la boucle en or. Et maintenant, mesdames et messieurs, je vous laisse apprécier l'assemblage final du maestro. 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

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Et nous voici de retour sur Radiola, la radio locale, à l'occurrence mondiale. On s'attarde aujourd'hui sur le DJ, compositeur, beatmaker et artisan du son, DJ Shadow. Alors une petite bio de Joshua Paul Davis, dit DJ Shadow, qui est donc un musicien, producteur et DJ américain, né en 72 en Californie. Il est reconnu comme une figure emblématique du mouvement hip-hop expérimental, et en l'occurrence abstract hip-hop. Il est le premier à avoir produit un album entièrement composé de samples, et est d'ailleurs entré dans le Guinness Book des records rien que pour ça. La légende voudrait même qu'il possède une collection de plus de 60 000 albums vinyles, incroyable. En tout cas, c'est un artiste qui aime travailler avec les autres, et on peut citer entre autres collaborations celle avec Dan The Automator, encore lui, et dont il a squatté le studio du 75 ARK quelques temps. DJ Crush également, DJ Kubert, Massive Attack ou encore Mos Def, rebaptisé depuis Yacine Gay après sa conversion à l'islam. Alors il a aussi fait partie de groupes de rap, et notamment à ses débuts, le groupe britannique Uncle avec un K, en 1994, classé originellement dans le trip-hop, mais qui est en fait plus du hip-hop expérimental. Et puis également, pour ne citer que lui, le groupe le Blacklicious, dont on écoutera un titre vers la fin de l'émission. Alors, le premier album de Shadow, Enthroned Sing, sort en 1996 et est immédiatement encensé à la fois par la critique et par le public. Et donc, comme je vous le disais en introduction, Enthroned Sing était également cité pour la première fois en 2001 dans le Guinness Book pour sa composition à partir d'échantillons musicaux. En 2006, le magazine Time le cite dans son classement des 100 albums de tous les temps, c'est pour dire. Enfin voilà pour la présentation, mais plus que des mots, je vous laisse maintenant pour quelques minutes apprécier les démos et la musique de ce talentueux beatmaker non démodé. Let's go!

Et voilà, mesdames, messieurs, on vient de s'écouter trois titres de DJ Shadow, une des légendes donc du beatmaking. Le premier titre, STEM. Alors les STEM, pour l'explication, c'est dans les nouvelles machines, c'est un outil pour séparer les pistes d'un morceau de musique. On a ainsi de façon isolée la voix, la ligne de basse, la mélodie, bien sûr la rythmique. Et on peut ainsi les travailler individuellement et créer des variantes d'un même morceau. Le deuxième titre qu'on a entendu avec les sonorités indiennes et l'accent anglais à couper au couteau, Yes My Friend, c'est My Guru avec Danzy Automator. Et enfin, comme pour nous donner un indice sur la manière dont il crée sa musique, Building Steam with a Grain of Salt, ou si vous êtes anglophobe, Comment construire de la vapeur, sous-entendu quelque chose d'énergétique, avec quelques grains de sable. Bref, on retrouve la construction de sa musique, des petits éléments qui, rassemblés ensemble, forment un tout. Voilà. Et on se dirige, malheureusement, ça dépend comment, de quelle partie on se place, vers la deuxième partie de cette émission. Et pour faire la transition, quoi de mieux qu'un titre qui sonne comme DJ Shadow, mais qui appartient en fait au répertoire de l'artiste à venir. Et voilà, les sons se mêlent et s'entremêlent sur Radiola. Vous êtes dans Abstract, l'émission pointilleuse qui tire un trait sur la musique mainstream.

Non, vous n'êtes pas matrixé, bien de retour sur votre radio locale pour vous conter la vie du beatmaker RGD2, pionnier du genre abstract. On vient d'entendre Chicken Bone Circuit, titre dont l'ambiance et la couleur rappellent les productions de DJ Shadow avec des gros breaks de batterie, mais il s'agissait bien de Rumble John Crone, a.k.a. RGD2, un américain producteur DJ, compositeur de hip-hop et d'électro. Alors ses débuts en solo attirent l'attention du magazine Rolling Stone et c'est son premier album Dead Ringer qui le propulse sur le devant de la scène. Alors Dead Ringer, c'est un album exceptionnel de très haute volée et qui, chose assez rare pour le souligner, ne contient aucun déchet. Tous les morceaux de l'album sont géniaux et vous pouvez sans souci l'écouter de A à Z. C'est donc une assurance pour une bonne ambiance à l'apéro, bref, un bon moment garanti. Alors, RGD2, c'est au sous-sol de son propre home studio qu'il mixe ses compositions en mêlant des voix soul, des samples de cuivre, des synthés, des guitares. Le résultat, c'est un hip-hop brut qui tend vers l'indie-pop avec des arrangements d'une grande, grande précision. La définition ne vient pas de moi, mais je la trouve parfaite pour décrire le personnage. Et quoi de meilleur que sa musique pour parfaire l'ébauche de ce tableau ? Je vous laisse écouter tout ça.

Welcome home, ladies and gentlemen. Vous êtes bien sur votre radio locale et vous n'écoutez pas la télé. Abstract, l'émission musicale, et on déroule aujourd'hui le parcours et la création musicale de deux légendes, deux pionniers du mouvement abstract. Alors on vient de s'écouter deux titres de RGD2, Ghostwriter et God Time Rolls Part 2. Alors Ghostwriter, c'est sans doute le titre le plus connu de RGD2 qui a été utilisé, il me semble, pour une pub de bagnole luxueuse à la con, et peut-être même pour une autre pub d'une godasse, une chose, virgule. Un titre joyeux donc qui met la pêche, mais peut-être qu'il y a un autre titre que vous connaissez mieux si vous êtes amateur de séries américaines, en l'occurrence Mad Men. Alors je vous laisse découvrir ou redécouvrir ce titre ainsi qu'un deuxième dans le style du DJ musicien Moby qu'on a brièvement présenté dans l'épisode précédent. Et on se retrouve dans quelques minutes de plaisirs auditifs pour la dernière ligne droite de l'émission. Let's go!

Et nous voici de retour sur votre média local d'intérêt général, votre radio locale, pour la dernière partie de cette émission Abstract Spécial Origine volume 3 sur les old-timers de ce mouvement musical. Alors on vient d'entendre deux titres de RGD2, un des pionniers du genre. Le premier titre, c'est Beautiful Mind, donc emprunté pour la série Mad Men, dont il est devenu le thème principal. Et puis le deuxième titre, Smoke and Mirrors. Alors voilà, l'émission touche à sa fin et comme d'habitude, la dernière volée musicale sera réservée à des morceaux rappés pour faire le lien entre l'abstract et la culture hip-hop. Le premier morceau qu'on écoutera, c'est The Fabulous One, sorti en 2000 du groupe Black Alicious, un duo de rappeurs qui a eu le privilège de bosser avec DJ Shadow. Et puis le deuxième titre, le dernier, le morceau final, là, c'est Final Frontier, une collaboration entre le rappeur Blueprint et RGD2. Collaboration qui donnera d'ailleurs naissance à un groupe qui s'appelle Soul Position. Anyway, vous pouvez retrouver la playlist de l'émission sur le site de Radiola, ainsi que tous les podcasts associés à cette émission, bien sûr, ainsi qu'aux autres programmes de la radio. Nous, on se dit à la prochaine, et d'ici là, méfiez-vous des contrefaçons, sortez de votre petit bocal, où tout ne tourne pas toujours très rond, des épineux hameçons, nourrissez-vous de bons sons. Je ne sais pas si on se sent moins con avec cette nourriture spirituelle, mais comme la vie est courte, ne passons pas à côté des petites douceurs proposées de ci, de là. La musique, c'est la vie. Nourrissez-en vous à vous faire péter le ventre. Bref, stay cool, ladies and gentlemen. Peace.

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2: Il est 17h ici à Paris, 18h à Riyad. Bonjour à tous.
3: Karine Bellicha.
2: À la une, un incendie signalé à l'aéroport de Riyad. Un missile de croisière a été intercepté dans le secteur. La capitale saoudienne est de nouveau sous le feu des Houthis. Le royaume est fragilisé par ces attaques répétées et meurtrières des rebelles yéménites. À peine remis en liberté, les chefs du mouvement indien des cafards promettent de continuer leur mobilisation contre l'éradiation de millions de personnes des listes électorales, défiant le Premier ministre Narendra Modi. L'opposition appelle à un grand rassemblement demain. Et puis du foot, pour finir ce journal, Manchester City joue contre Liverpool avec un mot d'ordre pour les joueurs mancuniens aujourd'hui, tenter de faire abstraction du contexte, le club étant dans l'attente de savoir s'il est définitivement condamné pour malversation financière. L'Arabie Saoudite toujours en alerte maximale. Un missile a été intercepté. Un incendie signalé à l'aéroport. Après le bombardement très meurtrier d'hier, attribué aux Houthis yéménites, les autorités ont décidé que les écoliers suivront leur enseignement en distanciel pendant au moins une semaine. Nathanaël Vitran, la situation actuelle met en lumière les fragilités de l'Arabie Saoudite au pire moment pour le royaume qui accueille ce mois-ci deux grandes conférences internationales.
4: À commencer par le congrès mondial du pétrole et de l'énergie qui ouvre ce dimanche malgré les menaces. Les organisateurs ont confirmé la participation de plus de 70 ministres et de 300 dirigeants d'entreprises du monde entier, mais sans préciser combien ont réellement fait le déplacement et combien ont finalement préféré assister aux conférences à distance. Dès vendredi, le ministre italien de l'énergie, par exemple, avait fait savoir qu'il renonçait à se déplacer à Riyad et assisterait par visioconférence. Plusieurs grands patrons sont attendus, dont Wael Sawan, le PDG de Shell, joint par RFI, le groupe se refuse à confirmer ou à infirmer sa présence à Riyad. La multiplication des attaques fragilise en tout cas la position saoudienne à quelques jours d'un autre grand rendez-vous, le Future Investment Initiative, la grande conférence créée il y a 10 ans par le prince héritier Mohamed Ben Salman pour réinvestir l'argent du pétrole et diversifier l'économie saoudienne. Pour l'heure, les organisateurs assurent qu'elle aura bien lieu comme prévu du 26 au 29 octobre et que toutes les mesures seront prises pour sécuriser l'aéroport et les salles de conférence. Un discours que chaque nouvelle frappe des outils sur le sol saoudien affaiblit un peu plus.
2: Ces dernières semaines, plusieurs demandes de soutien de Riyad étaient restées sans réponse de Washington. Cette fois-ci, le président américain assure qu'il va examiner la possibilité d'intervenir militairement en soutien à Riyad. La France demande à l'autorité palestinienne de revenir sur sa décision de reporter les élections législatives. Initialement prévues en novembre prochain, l'exécutif palestinien a finalement décidé de les organiser dans un an, évoquant les entraves mises en place par Israël. Paris rappelle que son engagement pour la reconnaissance de l'État de Palestine doit s'accompagner de la garantie que les Palestiniens puissent s'exprimer démocratiquement dans les urnes. New Delhi est toujours en état de siège et l'opposition n'entend pas céder face à la répression du pouvoir, ayant procédé à des milliers d'arrestations et poursuivant les interpellations. Le parti du Congrès organise un grand rassemblement à Delhi demain. Le mouvement de la jeunesse des cafards a réitéré ses appels à manifester, promettant de poursuivre le mouvement de contestation contre la révision des listes électorales. À New Delhi, Abdoulaye Rali.
5: L'atmosphère est pesante et imprévisible dans la capitale indienne. De multiples rassemblements spontanés surgissent où les manifestants contournent les barrages grâce à des appels viraux. Ces jeunes sont menés par des leaders étudiants dont la figure emblématique de la génération Z, Neha Bora. Ils gardent ainsi un coup d'avance sur une police qui a procédé tout de même aujourd'hui à des centaines de nouvelles arrestations. De leur côté, et dans ce contexte électrique, les leaders du parti des cafards maintiennent leur mot d'ordre. À peine libérés au bout de 24 heures de garde à vue, ils insistent. La mobilisation se poursuivra tant que restera en poste le chef de la commission commission électorale, Gyanesh Kumar, réputé proche du pouvoir, est accusé de saboter la démocratie après la radiation suspecte de 130 millions d'électeurs pour favoriser le parti au pouvoir, le BJP de Narendra Modi. L'onde de choc de cette fraude présumée dépasse largement la capitale. Des métropoles comme Bombay, Bangalore et Calcutta font-elles aussi face à d'importantes mobilisations de la jeunesse? Abdullah Erali, New Delhi, RFI.
2: La Cour suprême, la plus haute juridiction indienne, est intervenue, rappelant au gouvernement qu'il doit respecter les procédures en matière d'arrestation et ne pas entraver la libre circulation des Indiens ni leur accès à l'Internet. Le président américain l'assure, Moscou et Kiev ont convenu de mettre fin aux frappes contre leurs infrastructures énergétiques respectives. Mais le président ukrainien affirme ne pas être au courant de cet accord, assurant que son pays serait prêt à le respecter si la Russie s'y engage aussi. Une réunion des autorités polonaises a eu lieu au centre antiterroriste, une réunion d'urgence convoquée car la police enquête sur de possibles tentatives d'assassinat visant le Premier ministre et le ministre de la Défense. Aucun détail n'a été communiqué sur la nature de cette menace. La Pologne, pays membre de l'OTAN et l'Union européenne, est frontalier de l'Ukraine. Elle est par ailleurs en état d'alerte après plusieurs agressions à l'arme blanche dans des établissements scolaires. Le pape Léon XIV a annoncé qu'il allait se faire opérer dans les prochains jours d'un nodule au poumon. Un nodule, dit le communiqué du Vatican, détecté à un stade très précoce. La polémique enfle autour de l'or de la Banque centrale en Argentine. La Cour des comptes argentine a épinglé cette semaine les autorités de l'institution, accusées d'avoir perdu $1 milliard en spéculant sur le cours de l'or. L'envoi à l'étranger d'une partie des réserves physiques d'or du pays suscite aussi la controverse, Théo Conscience.
3: Où se trouvent les lingots d'or de la Banque centrale argentine? La question agite le pays depuis que l'administration de Javier Milei a décidé d'envoyer une partie des réserves d'or nationales à l'étranger. Début 2024. La Cour des comptes argentine est en train de se pencher sur la question, selon son président Juan Manuel Olmos.
6: Nous allons savoir pourquoi l'or a été envoyé à l'étranger, dans quel pays il a été envoyé et si cela a généré un bénéfice pour la Banque centrale ou pour quelqu'un d'autre.
3: Alors les lingots argentins sont-ils en Suisse, comme l'affirme le président de la Banque centrale, ou en Angleterre, comme l'assure une sénatrice de l'opposition? En attendant de savoir, le gendarme des finances publiques accuse d'ores et déjà la Banque centrale d'avoir spéculé à perte avec l'or des Argentins.
7: En 2025, la Banque centrale a réalisé des opérations financières en spéculant sur l'évolution du cours international de l'or. Elle s'est trompée dans ses calculs et a enregistré une perte $1,23 milliard selon les résultats comptables.
3: De leur côté, les autorités de la Banque centrale nommées par le président Javier Milei réfutent toute perte et toute spéculation et dénoncent une tentative de dévalorisation à des fins politiques. Théo Conscience, Buenos Aires, RFI.
2: Fin dans une heure maintenant du premier tour de la primaire social-démocrate en France. La première journée du scrutin vendredi avait été marquée par une cyberattaque. Élection marquée par ailleurs par une forte affluence. Les électeurs doivent choisir leur candidat à la présidentielle parmi 5 prétendants, dont le favori, l'eurodéputé de place publique Raphaël Glucksmann, et son challenger, le patron du Parti Socialiste, Olivier Faure. L'ex-candidate à la présidentielle de 2007, Ségolène Royal, est aussi en lice. Du football à présent, le choc du week-end en Angleterre oppose Liverpool à Manchester City à l'occasion de la 6e journée du championnat. Ce sera la première sortie du club mancunien depuis qu'il a été reconnu coupable par la Premier League de malversation financière. Pour tenter de doper ses résultats, les dirigeants ont fait appel, Babacar Diarra. En attendant, les joueurs de City doivent tenter de faire abstraction du contexte.
8: Jouer comme si de rien n'était, c'est le vœu pieux de l'entraîneur de Manchester City, Enzo Maresca.
9: Nous ne pouvons contrôler que le terrain, la partie footballistique. Nous restons concentrés là-dessus. C'est tout ce que nous pouvons faire. Nous n'avons aucune prise sur le reste.
8: Le flou sur les sanctions n'arrange pas non plus les adversaires, même s'ils ne faussent pas la compétition. Cependant, l'entraîneur de Liverpool, Andoni Iraola, aimerait avoir les idées claires.
10: L'incertitude ne fait de bien à personne, à aucune des parties prenantes. Mais il y a un processus en cours, nous devons être patients comme tout le monde et attendre l'issue.
8: Et là-dessus, Maresca a une confiance totale en ses dirigeants.
9: J'ai rejoint ce club parce que je fais confiance à 100% à son propriétaire, au président, au directeur sportif, à tout le monde dans l'organigramme. Le meilleur moment pour reparler de tout ça, ce sera lorsque le jugement en appel nous donnera raison.
8: De nombreux ex-joueurs sont venus apporter leur point de vue tranché. Les acteurs actuels demeurent eux prudent. C'est le cas du manager d'Arsenal, Mikel Arteta, ex-adjoint à Manchester City.
11: Certaines personnes sont en charge de ce processus pour en tirer les bonnes conclusions. Je suis certain que ce sera fait en bonne et due forme.
8: En attendant le verdict de leur appel, les Sky Blues de Manchester City auront droit à une réception corsée lors de chacun de leurs déplacements. Le premier à Liverpool devrait donner le ton.
2: Babacar Diarra et le coup d'envoi de Liverpool-Manchester City sera donné dans moins d'une demi-heure maintenant. Voilà, c'est la fin de ce journal. Merci de l'avoir suivi. Tout de suite en sol majeur avec Yasmine Chouaki.
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15: Samedi 3 octobre 2026, c'était la première fête de l'automne et de l'agriculture organisée par la ville de Die. Une occasion pour voir des engins agricoles, des animaux de ferme et de profiter d'un petit marché avec quelques producteurs et artisans.

0: Des couleurs, des tracteurs.
1: De la macro, t'es presque en macro sur le
0: tracteur. Ouais, non, ouais, je prends des parties, ouais, parce qu'il y a des belles couleurs. Donc voilà, sur celui-là en tout cas.
1: T'es photographe ?
0: Ouais, un peu à mes heures perdues, ouais. Non, mais ouais, j'ai une formation de photographe, ouais. Tu fais partie de Radio Diwa ou quoi ?
1: Oui.
0: Erdawa.
1: Erdiwa,
0: pardon. Ok.
1: Et est-ce que c'est ton métier ?
0: Non, ça ne l'est pas.
1: À quoi sont destinées ces photos ?
0: Peut-être les assembler avec d'autres, ou non, mais elles suffisent à elles-mêmes. À quoi sont destinées ? Peut-être les exposer, je ne sais pas, un de ces quatre. Enfin, je dis toujours ça, mais je fais pas beaucoup d'expos, ça fait longtemps.
1: Parce que je précise à l'auditrice et à l'auditeur, je suis venu t'attraper, t'étais en train de prendre une photo d'un tracteur, mais pas une photo du tracteur en plein.
0: Non, mais je pourrais aussi. Après, je pourrais y passer des plombes, quoi. Je pourrais être là jusqu'à demain. Entre la couleur, les mécanismes, tout ce qu'on veut, voilà, quoi. Il est particulièrement beau, celui-là.
1: Pourquoi ?
0: Mais je sais pas, parce que déjà, c'est ces couleurs passées, là, il y a différentes teintes, un peu la rouille. Enfin, il y a plein de gens qui font la même chose que moi, mais...
1: Non, j'ai pas vu tant de gens, hein.
0: Ouais, non, mais bon, après, non, ça se fait, quoi. Non, l'autre, là-bas, il est sympa aussi, le petit à côté, enfin, il est hyper simple, dans ses mécanismes. Non, c'est vraiment chouette d'observer ça, quoi.
1: Et c'est plus en observateur, ou est-ce que tu t'es passionné un peu pour la mécanique d'une manière générale ?
0: Ouais, non, je regarde, je suis curieux, quoi, on va dire, mais... Enfin, j'aime bien, c'est une prise de tête, mais non, j'aime bien savoir comment ça fonctionne. Enfin, quand on met son nez dedans, c'est intéressant, en tout cas.
1: Et là, on est sur les vieux tracteurs des Tagazou. Est-ce que les trucs super modernes, ça te branche aussi ?
0: Ouais, tout est intéressant, ouais. Après...
1: À photographier, par exemple ?
0: Oui. Pourquoi pas ? Mais bon, ça fait un peu peur. C'est une autre dimension. Non, mais bon, après, voilà.
1: Est-ce que tu veux donner ton nom, te présenter ? Est-ce qu'on peut trouver ton travail quelque part ?
0: Mon travail ne se trouve nulle part. Que chez moi. Non, j'ai pas de site internet, j'ai rien. C'est très bien comme ça d'ailleurs. Peut-être expo, quoi. Un de ces jours.
1: Alors on reparlera de toi à ce moment-là ?
0: Exactement. Et comment tu t'appelles, toi ?
1: Moi, c'est Baptiste.
0: Ok, moi c'est Sébastien, enchanté.
1: Merci.
0: Tu pourrais enlever tes lunettes quand tu me causes.
1: Non, mais je vois rien.
0: C'est pour déconner, un peu t'embêter, quoi. Merde.
1: Pas de problème.
0: J'ai le droit.
1: Moi qui viens de t'embêter.
0: C'est ce que j'allais dire. Bon, allez, ok, merci.

0: suis entrepreneur de travaux agricoles. Donc je fais toute la prestation pour les agriculteurs, tout ce qui est travaux, moissons, semis, labour. Tous les travaux qui nécessitent des machines assez conséquentes.
1: Et t'es pas agriculteur toi-même ?
0: Non, je suis juste entrepreneur de travaux agricoles.
1: Est-ce que tu peux te présenter ?
0: Je m'appelle Landry Verdet, voilà, je suis entrepreneur à Saint-Romain.
1: Qu'est-ce que tu fais aujourd'hui sur la foire ?
0: Aujourd'hui je suis venu amener la moissonneuse, histoire de la présenter.
1: Alors, est-ce que tu peux nous dire un peu tous les engins qui sont là ?
0: Ah, des engins, donc là on a les tracteurs, donc il y a deux tracteurs. Après il y a la moissonneuse et après il y a une vendangeuse.
1: Tu peux nous donner le prix d'une moissonneuse batteuse quand on rigole ?
0: Ah, ça c'est le prix d'une petite maison, c'est 200 000 euros, un peu plus même.
1: Ouais. Donc du coup tu t'es acheté plein d'engins pour pouvoir répondre à plein de prestats différents.
0: Ouais c'est ça.
1: À quoi ça correspond ? C'est-à-dire que c'est des agriculteurs qui n'ont plus les moyens de travailler, plus les moyens d'investir dans le matériel agricole ?
0: C'est plutôt que les outils sont tellement chers qu'on ne peut pas les rentabiliser à l'échelle d'une exploitation. Il faut que ça tourne sur des surfaces bien plus grandes que les exploitations pour pouvoir amortir la machine.
1: Et donc du coup, toi par exemple, tu tournes sur combien d'exploitations pour rentabiliser ?
0: Je sais pas, 100, 150.
1: Ah ouais ?
0: Ouais.
1: Dans le Diwa, dans la Drôme ?
0: Oui, je pense que j'ai au moins 200 clients. Et donc je pense qu'en moisson, je dois en avoir 150 à peu près. Ouais.
1: Et donc ça te fait aller de où à où ?
0: De Créer jusqu'à Saint-Dizier.
1: Ouais. C'est bien large.
0: Voilà, ouais, ça fait une heure de route dans un sens et dans l'autre de 10.
1: Comment tu trimbales une moissonneuse pour aller jusqu'à Créer ?
0: Ouais, sur la route. Sur la route à 25. Et puis voilà. Ouais. Mais en fait, on fait des tournées. On attaque de Créer, on fait tous les clients, puis on remonte et on finit. On évite des allers-retours. Donc au final, ça se fait plutôt bien.
1: T'en vis, c'est bon ?
0: Oui, je vis de ça avant. Et oui. Au début, il y a beaucoup de choses à acheter, mais oui, ça va. Non, c'est pas...
1: Non, parce qu'on parle souvent de la galère des agriculteurs. Toi, t'en penses quoi ?
0: Ah bah oui, non, mais de toute façon, tout le secteur est en galère. Hein. Les charges sont énormes, on est vraiment ric-rac au niveau des tarifs. Donc...

0: c'est oui, c'est galère pour tout le monde. C'est sûr que c'est compliqué.
1: Toi, tu peux témoigner de gens pour qui tu travailles, qui ont du mal à s'en sortir. Comment ils font ?
0: Comment ils font ? Je ne sais pas trop, parce que c'est vraiment galère en ce moment. Après, oui, on peut témoigner qu'on voit partout que c'est de plus en plus tendu. Comment s'en sortir, c'est pas évident. Avant, on trouvait assez facilement en faisant de la vente directe ou des choses comme ça. Donc là, ça aide vachement. Mais malgré le fait de mieux, d'arriver à vendre correctement, ça reste compliqué. Ça reste compliqué d'arriver à encaisser les charges. Parce que les charges entre le GNR et le prix des pièces, c'est même le prix des machines qui a explosé en pas très longtemps.
1: Et ça, c'est principalement dû à la hausse du carburant, tu penses ?
0: Oui, oui. Bah, c'est sûr, la hausse du carburant, elle a fait tout augmenter. Les pièces, elles ont augmenté parce que les transports ont augmenté, les matières premières ont augmenté, le plastique a augmenté, donc du coup tout se répercute.
1: Et quand on dit que les agriculteurs sont aidés, en fait ils le sont pas assez ou pas ?
0: Aidés, moi je trouve que les agriculteurs sont aidés. On dit qu'ils sont aidés, oui, mais ils sont aidés surtout pour qu'ils puissent vendre des produits vraiment pas chers. Mais ils sont pas vraiment, enfin, on ne peut pas dire qu'ils soient vraiment aidés non plus. Quoi. Enfin,
1: c'est... Ils sont aidés à baisser les prix.
0: Ils sont aidés à faire en sorte que le consommateur ait des produits pas très chers français, quoi, je trouve. Mais ils ne sont pas aidés suffisamment pour ce qu'ils vendent leurs produits. Quoi. Le ratio n'est pas... Bah, les prix de vente sont beaucoup trop faibles par rapport à coût de production.
1: Et toi qui moissonnes, du coup, tu sais où partent ce que tu moissonnes ? C'est vendu à qui ? Comment ?
0: Coopérative, 95%. Mais après,
1: c'est pas des filières courtes, quoi.
0: Ouais, dans le Diwa, on en a une bonne partie en filière courte, mais c'est quand même compliqué. Hein. Il faut investir pour arriver à traiter. On va voir sur la moisson, par exemple. Il faut arriver à être bien équipé pour traiter le grain, le nettoyer, le trier, le mettre en farine. Tout ça nécessite des sacrés investissements. Donc 80%, ça finit en coopérative, oui.
1: Tu fais du bio ou les deux ?
0: Ouais, dans le Diwa, c'est pareil, 95% de bio. Mais on fait les deux, ouais.
1: Et ça implique quoi, ça, du coup ? Faut que tu nettoies la machine à chaque fois ?
0: Ouais, la machine doit être nettoyée entre deux clients. Si on fait un client conventionnel, il faut qu'on nettoie la machine avant d'attaquer un client bio, ouais.
1: Et ça, c'est pas...
0: Non, maintenant, la machine est équipée de compresseurs. Donc on met un petit coup d'air, ça nous prend une demi-heure et puis c'est bon. De toute façon, régulièrement, entre chaque client, on met un coup de nettoyage à la machine pour éviter de transporter des graines de parcelle à d'autres, des graines de mauvaises herbes, notamment l'ambroisie ou les choses comme ça, qui sont vachement transportées par les machines. Et du coup, la moissonneuse, en la nettoyant avec son compresseur, on évite de transporter ces graines.
1: Du coup, tu nettoies après chaque parcelle ?
0: Non, après chaque client. Voilà. En fait, quand on va changer d'exploitation, pour éviter d'emmener les mauvaises herbes d'un client au client suivant, là, on va mettre un coup de nettoyage.
1: C'est-à-dire que tu peux lui semer son ambroisie sur tous ses champs si ce n'était pas le cas.
0: Si c'est les siens, oui, voilà. Oui, non, si on nettoie pas la machine, oui. Le client suivant, il va se retrouver avec les graines de celui d'avant, ouais, c'est sûr.
1: C'est vrai qu'on n'y pense pas assez, ça, de cette possibilité que finalement des machines transmettent des maladies, des mauvaises herbes, de... C'est quelque chose qui est évident. Tu dirais que pour la machine à vendange, ça peut être pareil, enfin...
0: Oh, je pense que pour la vendange, c'est pareil. Hein. Après ça, j'y connais pas grand-chose en vendange. Moi, c'est pas mon domaine, mais...
1: Et on imagine pareil. Tes socs aussi.
0: Oui, bien sûr. Ouais, c'est ça, les socs. Il y a certaines racines qui, si elles sont coincées dans les déchaumeurs, on peut les répandre dans un autre champ. Ouais, donc tout ça, on y fait attention. Ouais. Après, ça dépend des plantes, hein, si ça a été hyper propre. Puis de toute façon, cette année, même pour les incendies, hein, la machine a été nettoyée tout le temps. Hein. Ça, c'est... Comme ça, on ne prend pas de risque, il n'y a pas de poussière dessus.
1: Ouais. Ça a donné quoi, les incendies, pour toi ?
0: Pour moi, ça a été une grosse source de stress, parce qu'en fait, très vite, je me suis dit qu'il fallait que je trouve une solution pour sécuriser la moissonneuse. Après, j'ai trouvé une grosse cuve d'eau. Du coup, on a mis une cuve d'eau qui suivait la moissonneuse. Après, quand il y a eu vraiment les incendies, les pompiers nous ont appelés pour savoir si on pouvait emmener de l'eau. Du coup, ça nous a fait, pendant une semaine et demie, où on a dû être deux, un qui reprenait la moissonneuse et l'autre qui emmenait de l'eau en permanence aux pompiers. Donc ça a été vraiment impactant, mais après, voilà, on le fait parce que ça fait plaisir d'aider, mais voilà.
1: Vous êtes remboursé sur vos déplacements et tout, là, ou pas ?
0: Alors, nous, on a la chance d'avoir été réquisitionné, donc c'est quelque chose qui est un peu plus... qui est vraiment carré, du coup, mais pour le moment, non, ça n'a pas encore avancé, mais on va s'en sortir, je pense, mais voilà, c'est encore des démarches administratives assez compliquées.
1: Est-ce que tu fais un peu de promo pour ta boîte?
0: Bon, moi, je suis quand même pas mal occupé. Après, voilà.
1: Combien de salariés?
0: Non, je suis tout seul, moi. Je suis tout seul. J'ai un saisonnier pendant. Et après, c'est vraiment à la mission. Quand on va vraiment avoir des coups de bourre, j'ai des gens qui me font leurs factures d'heures, quoi.
1: Donc, Vertige et blindé.
0: Vertige, travaille pas mal dans le DIY, ouais. Ça va bien.
1: Ouais. Merci à toi.
0: Ben, merci.

0: Joris Curcio, viticulteur à Barnave.
1: Et qu'est-ce que tu fais sur la foire ?
0: Sur la foire, là, bah, je viens présenter ma machine à vendanger. Bon, on enlève un peu la main, mais bon, il y a moins de monde qui veulent venir travailler, donc du coup, voilà l'utilité de la machine à vendanger.
1: Comment ça fonctionne ?
0: On a des systèmes de secouage, après ça descend dans les godets, ça remonte en haut, ça trie en haut, et on récupère que le grain.
1: Donc la machine secoue les grappes et elle fait vibrer.
0: Elle secoue toute la vigne.
1: Ah oui.
0: Elle secoue toute la vigne et ça fait tomber que les grains dans le système de ramassage qui est dessous la vigne.
1: Je sais qu'il y a un peu des contraintes aussi, c'est qu'il faut des vignes super bien droites.
0: Ah, les vignes, oui, il faut qu'elles soient plutôt droites avec des belles tournières, des vignes bien palissées et pas trop basses, sinon on en laisse trop dessous. Voilà.
1: Est-ce que tu peux nous dire son rendement à l'heure ?
0: On est aux alentours de 2h, 2h30 hectare. 2h, 2h30 hectare, suivant combien c'est palissé et comment, s'il n'y a pas de problème mécanique.
1: Donc toi, tu es basé à Barnave, est-ce qu'elle sert ailleurs qu'à Barnave ?
0: Ah ben nous, on fait toute la vallée de... On part de Cré et on descend jusqu'à Châtillon et Luc-Indiois. Quasiment, quoi.
1: C'est combien d'hectares en tout ?
0: On fait en 5 semaines, on fait 125 hectares à peu près.
1: Et t'es la seule machine là sur le Diwa ?
0: Ah non, il y en a des machines. On a 4-5 machines qui tournent dans le Diwa. Ouais. Entre les particuliers et nous en tant que prestataires, on a deux prestataires et on a 3 prestataires et quelques machines qui tournent.
1: Et donc toi, t'es aussi agriculteur, est-ce que tu dirais que cette prestation, c'est un plus dans tes différents ateliers agricoles ou est-ce que tu fais ça un peu aussi pour aider ?
0: Ah ben, je fais ça pour aider, oui. Pour aider et puis...
1: C'est rentable,
0: Ah ben, si, c'est rentable, mais je fais ça parce que, surtout parce que on a moins de gens qui viennent travailler. Et moi, j'adorais faire la vendange à la main. Mais on a de moins en moins de personnes qui viennent vendanger, qui viennent travailler pour nous. Donc forcément, on a pris une décision qui est dure, mais bon, à un moment donné, il faut mécaniser.
1: Et tu saurais l'expliquer ? Est-ce que c'est parce que les gens n'ont plus envie de faire ce travail-là ou parce que il n'y a plus les bonnes conditions de travail ou, enfin...
0: Moi, je pense pas que ce soit les conditions de travail, mais... voilà, si les conditions de travail, on peut dire le réchauffement climatique, parce que bon, maintenant, on vendange de plus en plus tôt, il fait chaud, et... Après, je sais pas, est-ce que conditions de travail, je sais pas, moi. Je sais pas.
1: On revient sur la machine, ça demande quoi comme entretien, c'est une machine comme ça ?
0: Un gros entretien chaque année, qui coûte bien cher, mais important parce que si on arrive au milieu de la saison et qu'elle casse, on est obligé de bien entretenir cette machine. Ouais. Roulement, graissage, niveau d'huile à regarder régulièrement.
1: Et que toi tu sais faire du coup ?
0: On en fait faire un peu mécanique, on en fait faire au concessionnaire, on en fait nous quand même, pour économiser quand même un peu des sous.
1: Et puis il y a ce passage bio, pas bio, faut que tu la laves à chaque fois ?
0: Ah ben entre le bio et le conventionnel, oui on lave entre le bio et le conventionnel. Chaque soir faut la laver entièrement de A à Z. Voilà.
1: On parlait tout à l'heure avec Vertige de la possibilité de transmettre des maladies ou des mauvaises herbes d'une parcelle à l'autre. Est-ce que toi aussi, c'est un problème auquel il faut que tu veilles ?
0: Ah oui, ça c'est un problème à ce qu'on veille, parce que si on envoie de la maladie sur une parcelle qui est bio, ça le fait pas, quoi. Après, je pense pas que ça sème de l'herbe, ou alors que des grandes plantes qui peuvent monter ou que c'est mal entretenu. Oui, on peut monter et trier. Après, on peut semer chez l'autre client qui serait pas content. Mais... Ouais.
1: Fin d'année pour toi, est-ce que tu penses que l'agriculture va bien en ce moment ?
0: Non, l'agriculture va pas du tout bien en ce moment. Il va falloir que ça change un peu. On est dans une impasse. Même qu'on soit grosse coopérative, petite, moyenne, je pense qu'on est tous dans le même cas.
1: Là, tu parles de la viticulture.
0: Je parle de la viticulture.
1: Ouais.
0: Et même l'agriculture, moi j'ai des copains. Autour, ça va pas du tout. Hein. On sait pas comment faire. Hein. Le prix du gasoil, le prix de tout, ça s'est flambé. Donc, on est dans un beau pétrin.
1: Qu'est-ce qu'il faudrait, selon toi ?
0: Je sais pas. Changement de gouvernement, peut-être. C'est pas peut-être, c'est même changement de gouvernement. Peut-être que ça fera quelque chose, on sait pas, on verra.
1: Est-ce que tu as envie de faire un peu de promo pour ta prestation de... Comment on te trouve? Est-ce que tu as encore besoin de clients?
0: Oui, on aurait besoin des clients, oui.
1: On t'appelle alors?
0: Oui, voilà, on m'appelle.
1: Merci Joris.
0: Ouais. Pas facile.

0: Brun Thomas. J'ai la ferme qui est à Mont-Laurent-du-Oie, l'ERL ferme des Gabeliers. Et du coup, on produit des céréales qu'on transforme en farine. Après, du coup, on fait céréales de petite épeautre. Après, on fait sarrasin et blé. Et du coup, qu'on transforme à la ferme de A à Z, on sème. Après, on le trie à la ferme. On les moissonne même nous, on est une moissonneuse. Et après, on les transforme. On a le moulin aussi à la ferme directement et il est en sachage. Et du coup, après, on va en vendre direct à la ferme. Aussi au magasin à Die, on est à Inter, La Vie Claire, U, et après on fait Cré, Valence, Romans.
1: Et qu'est-ce que tu fais sur cette foire ?
0: Eh ben, on est venu présenter nos produits et on en est notre tracteur aussi pour faire voir aux gens le semoir aussi derrière.
1: Qu'est-ce qu'il y a de particulier ce semoir ?
0: C'est un semoir pneumatique. Après il y a une herse rotative qui est grosse, qui est bien pour les casser les mottes. Voilà.
1: Pour parler de l'agriculture, est-ce que justement c'est une bonne manière pour toi de t'en sortir avec des céréales là où on sait que les céréales sont en forte pression finalement?
0: Au prix des céréales, moi j'ai fait un transfo parce que ça vaut plus le coup. Parce qu'on nous les achète à la tonne, c'est pas beaucoup quoi. Et après, entre le semi, le temps passé, et ben la rentabilité, c'est pas ouf quoi. Du coup, moi j'ai fait un transfo pour valoriser mon produit derrière aussi.
1: Et vraiment, ça te permet de t'en sortir mieux?
0: Oui, en valorisant mon produit, du coup, on le vend un peu plus cher. Ben, on le vend plus cher que ce que la coop nous achète quoi. C'est pour ça. Et puis, moi, j'aime bien tout ce qui est transformation. Donc, du coup, après, nos noix, pareil, on fait des noix. Et pareil, nos noix, tout ce qui a un calibre en dessous de 28, on le garde et on le casse pour en faire de l'huile et valoriser les noix en huile derrière. On vend aussi un peu de cerneau et de noix entières.
1: Donc, tu as un moulin à plusieurs choses différentes.
0: Ouais, bah, mon moulin, il me sert que à transformer mes céréales en farine. Et après, pour l'huile, nous, on a tout ce qui est cassage, la chaîne. Et après, le pressage, on le fait chez Jean-Louis Mancipe. Parce qu'on n'a pas le moulin pour.
1: Est-ce que, du coup, vu que tu as une chaîne de cassage, une chaîne de moulure, je sais pas comment on dit,
0: oui,
1: est-ce que... un moulin, vu que tu as un moulin.
0: La mouture.
1: Est-ce que, du coup, tu fais de la presta pour d'autres?
0: Oui, je fais de la prestation aussi en triage aussi, parce qu'on a un trieur, du coup, on fait un presta en triage, on fait de la presta pour le moulin aussi, et la presta en cassage. Et la presta du cassage, on casse pas nous, par contre, les gens viennent et c'est eux qui cassent leur noix.
1: Et tu prends que du bio ?
0: Et oui, aussi nous la ferme elle est 100% bio, mais on prend les deux quoi. Entre les deux, on nettoie tout comme il faut pour passer de l'un à l'autre.
1: Ouais, on parlait tout à l'heure même du passage éventuellement de maladies d'une ferme à l'autre, et puis bien sûr du passage du conventionnel au bio.
0: Oui.
1: C'est beaucoup de travail ça, le nettoyage ?
0: Ça, on va dire le moulin, ça me prend bien une heure, ouais. Et le trieur, on va dire à peu près pareil. Ouais, à peu près pour les trois, c'est à peu près pareil, quoi. Le temps de tout bien nettoyer, ouais, c'est à peu près ça, ouais. Une heure par machine, quoi.
1: C'est un gros investissement, quand même, d'avoir sa propre moissonneuse, ses propres tracteurs. Quand on sait que l'agriculture, les agriculteurs sont vraiment en galère, qu'est-ce que tu dis de ça, toi ?
0: Oui, après, oui, c'est des gros investissements. Après, moi, c'est du matériel. Le tracteur, là, on l'a acheté neuf, mais il est en location. Donc, du coup, on l'a que pour 3 ans. Et du coup, on a fait ça parce que ça nous revient moins cher que si on l'avait acheté nous. Donc, du coup, c'est pour ça qu'on a fait ça par rapport au coût. Et après, la moissonneuse, on l'a acheté d'occasion. Donc, du coup, c'est une machine je l'ai acheté à deux avec mon beau-frère. Donc, du coup, ça nous a fait moins cher. Et moi, je l'ai acheté aussi par rapport à la moissonneuse parce que. Avec tout ce que je fais, différentes céréales, au moins j'ai la mienne, et s'il pleut, je sais pas, on va dire, je peux y aller demain, la veille, avant qu'il pleuve, et si j'appelle par exemple Landry, t'appelles le jour J, c'est compliqué, quoi, il peut pas dire ce qui est normal, quoi. Donc du coup, moi je suis plus tranquille comme ça, au moins, je peux faire comme j'ai envie, comme moi, après, je peux moissonner mon blé, des fois je le moissonne en deux fois, parce que j'ai pas assez de benne, au moins je trie mon blé comme je stocke directement. Donc du coup c'est pour ça que... Mais après oui, après le moulin c'est un investissement, mais derrière je m'y retrouve aussi.
1: C'est purement technique en fait.
0: Ouais voilà, après c'est réfléchi aussi, je veux dire, on l'achète pas comme ça. C'est pareil du coup sur notre tracteur, on a un GPS, mais parce qu'on l'a acheté comme ça aussi, parce que derrière on économise du gasoil, on tasse moins les champs. Par exemple, la semence aussi, on économise parce qu'on repasse pas. Quand on a l'œil, autant on recouvre 50 cm qu'on a déjà semé. C'est tout. C'est un calcul, quoi. On l'achète pas. C'est trop bien, on achète un GPS, quoi. C'est tout un calcul. On n'achète pas les choses comme ça, quoi. Surtout en ce moment, au prix de tout, quoi. Et le matériel, il fait qu'augmenter en plus. Donc,
1: Est-ce que tu as quelque chose à dire sur pourquoi est-ce que l'agriculture galère et des idées, des revendications?
0: Je pense que c'est là-haut, au gouvernement. Et après, moi, il faut mieux aider la France avant d'aller aider un peu les autres. Quoi.
1: Merci à toi.
0: Merci à toi aussi.

0: T'as quel âge, Nina?
1: Comme moi.
0: Vas-y, Nina, tu sais quoi? Je t'adore, tu vas y aller en première. Vas-y. Hop là, allez.
2: Vas-y, ma chérie.
0: Ah, mais je vais pas y aller toute seule. Allez, avec les animaux, on n'a pas le droit de courir, pas le droit de crier, et bien entendu, pas le droit de les taper. Les animaux sont tous sympas, ils vous mordront pas, ils vous taperont pas. Le seul qui mord, c'est moi. Eh, bonjour. Allez, comment tu t'appelles, beau gosse? Salut, Auré. Et toi? Salut, Margot. Salut, Nono. Aïe! Oh, t'es costaud, toi, espèce de zinzin! Comment tu t'appelles, toi? Salut, Enzo. Salut, Jules. Allez, salut, les madrés.
3: Salut, mon pote.
0: Et bonjour!
4: Bonjour, bonjour!
0: Tu veux revenir, mon chat?
5: Ouais.
0: Ah oui, je vais te le chercher tout de suite.
6: Regarde, Alicia, ici, papa.
0: Ah, il est trop beau.
7: Florian Mobichon, je suis le responsable d'une ferme pédagogique itinérante située à Oust-sur-Scie. La ferme d'une évidence, ça s'appelle. J'interviens dans plusieurs structures, donc des crèches, des écoles, des EHPAD, des événements ponctuels comme aujourd'hui, donc sur des foires agricoles, et également dans les instituts pour personnes handicapées, donc ADPI, IME.
8: Et donc, qu'est-ce que tu fais à cette foire à Die?
7: Donc, cette foire agricole à Die, je suis venu avec les animaux. Donc, on avait une vingtaine d'animaux pour passer un super moment avec les gens, discuter, voilà, profiter de cette belle journée qu'on a eue quand même sans pluie. C'était plutôt cool. Et voilà, partager, répondre un peu aux questions. Donc, il y a un côté un peu ludique, un côté pédagogique avec les gens, l'interaction, et c'est plutôt sympa.
8: Est-ce que tu es agriculteur toi-même, éleveur?
7: Non, pas du tout. Justement, moi, je travaille dans le sport tout le temps, le reste du temps, et actuellement, de temps en temps, lorsque j'ai du temps libre, je me déplace avec les animaux de la ferme. Donc j'ai effectivement la casquette de chef d'exploitation agricole, mais c'est pas mon activité principale, et je fais pas d'élevage, puisque tous mes animaux sont des animaux récupérés, sauvés pour la plupart de la boucherie ou de l'abattoir. Donc je les récupère quand ils ont 3 jours, donc c'est pour ça que c'est beaucoup des mâles que je fais castrer, et ensuite eh ben, ils passent leur plus longue vie possible avec moi, et voilà, ils se déplacent autant de temps qu'ils le veulent surtout. Mais voilà, mais je fais pas d'élevage du tout, au contraire, je récupère et je sauve des animaux, et ça pour moi c'est important.
8: Mais du coup, tu peux nous expliquer cette particularité qui est que à partir du moment où tu veux avoir des bêtes dans une ferme, finalement, tu es quand même obligé de te déclarer avec un statut d'agriculteur.
7: Exactement, c'est ça. Donc, on a toute une procédure avec la chambre d'agriculture, donc de la Drôme pour moi. Donc, effectivement, donc on doit se déclarer avec un numéro donc, d'exploitation agricole, voilà, pour avoir un cheptel, en fin de compte, pour que les animaux soient identifiés. Et après, du coup, pour la ferme pédagogique ou la médiation animale, il faut des diplômes supplémentaires, on va dire, un peu d'animation, d'animateur, de zoothérapeute, des diplômes un peu plus spécifiques, mais qui permettent voilà, de combiner l'activité pédagogique et de ferme pédagogique en plus de la zoothérapie. Donc moi, j'ai plusieurs diplômes dans le sport parce que je fais plusieurs choses. Et donc, ces diplômes-là d'encadrant sportif me permettent également de travailler avec les animaux dans plusieurs domaines.
8: Et avec les enfants.
7: Et également avec, effectivement, les enfants ou les adultes. Ouais.
8: T'avais quoi comme animal là?
7: Alors aujourd'hui j'avais un poney, j'avais 4 chèvres, j'avais 4 moutons, des lapins, des cochons d'Inde, des poules, j'avais 2 chiens. Après je me déplace avec d'autres animaux mais qui sont pas venus là aujourd'hui. Je fais des tortues, des octodons, des chinchillas. J'ai un âne avec qui je me déplace aussi régulièrement. Enfin voilà, toutes sortes d'animaux qui viennent avec moi suivant les prestations, suivant les endroits, puisqu'il y a des endroits qui correspondent plus à un type d'animal. Mais voilà, pour aujourd'hui ça faisait déjà pas mal de monde.
8: Et comment t'as été contacté pour être ici, toi?
7: J'ai été contacté directement par la mairie de Die, voilà, qui ont pris contact.
8: Qui connaissait ton activité?
7: Voilà, qui connaissait mon activité parce que je suis intervenu dans un EHPAD d'une personne qui connaissait quelqu'un à la mairie, donc qui a donné mon contact et mes coordonnées, et donc voilà, qui m'avait déjà vu travailler avec les personnes âgées. Donc voilà, qui m'ont dit, ah ben, on aime bien votre façon d'amener les animaux, votre façon d'échanger avec les gens. Donc voilà, on m'a proposé de venir aujourd'hui. Et c'était une agréable journée, c'était incroyable.
8: Tu nous as dit que ces animaux, quelque part, ils étaient sauvés d'une autre destinée.
7: Oui.
8: Pour quelles raisons et comment finalement tu les trouves?
7: En fait, j'ai fait le choix, donc cette ferme pédagogique, c'est il y a 5 ans que je l'ai créée, j'ai fait le choix de prendre contact avec les éleveurs qui font du fromage bien souvent, ou qui utilisent en tout cas le lait de chèvre. Et ce qu'il faut savoir, hein, c'est un peu comme les vaches, ou c'est le milieu-là, hein, ils se servent, ils utilisent on va dire les femelles. Lorsqu'il y a des naissances, ils gardent les femelles, les chèvres ou les brebis pour avoir du lait. Et bien souvent, dans les élevages, ils envoient les béliers ou les boucs à la boucherie. Et donc moi j'avais pris contact avec plusieurs éleveurs en leur disant eh bien, écoutez, j'ai tel projet, l'idée ce serait d'en récupérer, voilà, chaque année d'en récupérer quelques-uns. L'idée c'était aussi de les castrer parce que je veux pas faire de reproduction, c'est de chaque année ou dans la mesure du possible essayer d'en récupérer chaque année. Bien souvent, comme j'ai encore de la place et un grand terrain, j'arrive à en sauver 2-3 par an. Et voilà, et donc du coup en prenant contact avec les éleveurs et en leur expliquant ma démarche qui était de sauver des boucs et derrière sans faire de reproduction, donc de les castrer, donc voilà, petit à petit, et puis maintenant avec le temps c'est eux qui prennent contact avec moi en me disant ben Flo, j'envoie n'importe quoi, hein, 20 bêtes à la boucherie, est-ce que t'as de la place pour en récupérer 2-3? Et donc chaque année j'en récupère 2-3, voilà, suivant.
8: Non mais t'en as combien aujourd'hui?
7: Alors aujourd'hui j'ai 70 animaux, j'ai la chance d'avoir un terrain de 11 hectares et donc j'ai 70 animaux.
8: Voilà, aberrant.
7: Pas aberrant, il y a de la non, place
8: attends,
7: pour tout le monde.
8: Il y a plein de gens qui auraient envie d'avoir 70 têtes de X bétail.
7: Voilà, c'est ça, exactement. Il y a des chevaux, voilà, des ânes, des poneys. C'est incroyable. Et ce que j'aime le plus avec, avec cette démarche et cette idée que j'ai eue, c'est que les animaux nous le rendent au centuple. Mais vraiment. Voilà, ils sont hyper imprégnés, du coup, hyper sociables du fait de les récupérer très tôt. Et ce qu'ils nous rendent et ce qu'on partage, c'est incroyable. Et c'est ce qu'on a pu voir aujourd'hui, pardon.
8: Et là, tu avais plutôt des petits, d'ailleurs.
7: Alors aujourd'hui, oui, j'ai fait le choix. Quand je suis comme ça en parc extérieur, je prends plutôt des petits, donc des bouquenins ou des petits moutons de petite taille. J'ai aussi des grands gabarits, mais les grands, des fois, sont un peu coquins et n'hésitent pas à sauter les filets pour aller brouter l'herbe qui est un peu plus verte chez le voisin. On connaît tous l'adage. Donc aujourd'hui, j'ai plutôt pris des petits, effectivement, pour assurer le coup.
8: Eh ben on va terminer, tu nous rappelles la ferme pédagogique, où est-ce qu'elle est? Et question annexe, tu as ces 11 hectares, du coup on peut aussi venir la visiter là-bas, j'imagine?
7: Alors du coup, moi je suis Monsieur Bobichon Florian, la ferme s'appelle la ferme d'une évidence. Alors la particularité, c'est qu'on ne peut pas venir me visiter. Voilà, comme je vous disais, je travaille dans le sport, je travaille beaucoup, donc je ne fais pas de visite. J'ai fait le choix de faire uniquement de l'itinérance. Donc moi, je me déplace avec mes animaux. On peut me contacter directement sur Facebook. J'ai un site internet, j'ai une adresse mail, un numéro de téléphone. Mais voilà, en tapant ferme d'une évidence sur internet, on arrive rapidement à me trouver. Et je suis de Oust-sur-Scie, donc vraiment pas loin d'ici.
8: À quand le parcours sportif dans les 11 hectares, au milieu des animaux?
7: C'était en projet cette année, projet qui me tient à cœur depuis quelques temps, c'est ça, parce que comme je voudrais mélanger et le sport et les animaux, donc je pense que d'ici l'année prochaine, je vais créer des petites activités où on va faire le mini fermier sportif. Le matin, on s'occupe des animaux tous ensemble et l'après-midi, on peut proposer des activités sportives, des jeux dans la forêt, des acrobranches, des cabanes à réaliser, des choses comme ça. Ça va voir le jour dans pas longtemps, je pense.
8: Merci Flo.
7: Merci beaucoup et à bientôt.
2: C'est quoi Herdivois? C'est qui? C'est lui? Non.
3: C'est moi.

0: Nous sommes les chauves-souris de Saint-Dizier-en-Diois.
1: Et j'ai affaire à qui ?
0: Margot des chauves-souris.
2: Et Jessie.
1: Est-ce que vous pouvez m'expliquer qu'est-ce que c'est que les chauves-souris de Saint-Dizier-en-Diois ?
0: Les chauves-souris de Saint-Dizier, c'est une association qui cherche à valoriser la laine de mouton, et notamment les laines locales. On travaille avec les laines qu'on trouve autour de nous, et on essaye d'imaginer des produits, des débouchés avec ces laines.
1: Donc on parle de laines qui sont d'habitude pas utilisées par les éleveurs ?
0: Oui, depuis quelques années, depuis 10 ans, 20 ans, 30 ans, je ne sais même pas. Certaines peut-être depuis toujours. Il n'y a plus de circuit de transformation de laine, enfin de peu en tout cas. Et du coup, c'est des laines qui sont jetées, ouais, normalement.
2: Qui partent au tas de fumier. Et du coup, bah, nous, on prend rendez-vous avec les éleveurs. Le jour de la tonte, on fait le tri en fonction de ce qu'on veut faire. Donc on trie pour des couettes ou pour du feutre. Et ensuite, ça part au lavage et ça nous revient à Saint-Dizier où on peut enchaîner avec les prochaines étapes de transformation, c'est-à-dire le cardage de la laine. Et ensuite, on fait principalement des couettes depuis quelques années. C'est le produit le plus abouti, quoi, qu'on vend depuis déjà quelques temps. Et puis, c'est aussi un atelier qu'on partage pour développer d'autres produits, notamment le feutre. Et là, on a plein de beaux objets à vous proposer.
1: Tu parlais de lavage, d'abord de triage.
2: En résumé, en fait, on trie en fonction de l'objet qu'on veut faire ou alors des étapes de transformation. Par exemple, pour du fil, on va choisir les fibres les plus longues. Si on veut faire, par exemple, du sous-vêtement, on va choisir les fibres les plus fines qui vont être les plus douces. Les fibres les moins longues, bah, plutôt pour tout ce qui va passer dans la carde et être feutré. Et puis ensuite, on peut même garder, on va dire, les déchets sur une toison pour faire encore d'autres objets. Enfin voilà, tout dépend de la machine qui va traiter la fibre. Il y a des exigences, des contraintes, et donc c'est plutôt toujours l'étape d'après qui va décider de comment on va, quelle partie on va sélectionner.
1: Et du coup, vous êtes équipé pour faire ce tri ?
2: On apprend.
0: On apprend, on s'est formé. Certaines se sont formées, certaines se forment encore. Et après, par exemple, pour les couettes, c'est vraiment des races de brebis à part, dont la laine est dite gonflante. Donc quand on l'a dans les mains et qu'on l'écrase, elle a tendance à reprendre son volume initial, alors que d'autres, pas du tout. Il y a des laines, quand on les écrase, presque, on dit, il y en a, on les met entre nos mains, on fait ça, hop, ça a feutré déjà.
1: On roule ?
0: On roule la laine, oui, et ça feutre. Et donc du coup, voilà, la première chose, c'est chaque race a sa laine et chaque laine a ses petites particularités. Par exemple, pour faire du fil et du vêtement, c'est quand même principalement de la mérinos, qui est la laine qui ne gratte pas.
1: Ouais, mais ceux qui ont des mérinos ici, ils gardent la laine, non ?
0: Ils la vendent à des grossistes.
1: Ouais, voilà.
0: Mais nous, on ne fait pas de vêtements. On ne fait pas de fil, ni de tricot, ni de tissu d'ailleurs. On fait en fonction des machines qu'on a réussi à récupérer aussi. Donc on a une machine pour faire des couettes et une machine à feutrer. Et la machine d'avant qui est la carde.
1: Du coup, vous récupérez justement, on l'a déjà dit, toutes les laines qui finalement ne sont pas utilisées, pas valorisées d'habitude. Donc ça veut dire que c'est aussi des éleveurs du coin qui n'ont pas forcément toutes les mêmes types de brebis à viande. C'est de ça dont on parle ?
0: Oui, où aller ? On aime bien travailler la laine de Yvan et Elfie, qui ont le GAEC à Saint-Dizier. GAEC Lactique, ils font des délicieux yaourts.
1: Des yaourts.
0: Des yaourts, ouais. Et donc avec leur laine, on va faire des tapis, des toisons, où on essaye de mettre... En fait, du coup, leur laine, c'est pas de la laine, c'est du poil. Et on essaye de mettre en valeur ce poil qui ne peut ni feutrer, ni être filé, ni tricoté, ni mis dans une couette. C'est de la laine à tapis, on dit. Assez péjoratif. Et donc on va essayer, voilà, de nous, de faire des tapis en gardant...
1: Tu le décrives, on est à la radio.
0: Donc là, on voit bien qu'on a complètement gardé la laine dans sa structure initiale. On la reconnaît, quoi.
1: On dirait même que, finalement, il y a encore la peau dessous. Mais en fait, non.
0: On dirait qu'il y a encore la peau dessous. Mais en fait, non, dessous, il va y avoir du feutre. Donc ça, cette partie-là, elle a été cardée et feutrée. Elle est passée dans plusieurs machines.
1: Donc vous avez laissé, de l'autre côté, le poil entier, quoi.
0: C'est ça.
1: Tu m'as parlé de ce lavage, alors où est-ce que vous envoyez laver? Ça part loin?
2: En effet, c'est très galère de laver la laine. On a tout essayé de laver chez nous, dans les fontaines des villages. C'est très long, ça peut être très gras. Et c'est une étape délicate parce qu'il ne faut pas faire feutrer la laine, justement. On a tous fait feutrer un pull en laine en le lavant à la machine, trop chaud. Donc nous, principalement, les grosses quantités, on les envoie à Saugues, chez Laurent Laine, qui est une des dernières unités de lavage en France.
1: C'est où, Saugues ?
2: En Haute-Loire. Et ensuite, on lave avec des partenaires à Longomaille, à Serre-Chevalier.
1: Comment s'est montée cette association et vous êtes combien ?
0: Nous deux, on n'était pas là au début. Et ça s'est monté, donc j'ai pas envie de dire de bêtises, mais c'est deux... Je crois qu'au début, elles étaient deux ou trois, plutôt des éleveuses de Saint-Dizier, dont une qui allait chercher des machines, qui s'est renseignée auprès de d'autres personnes qui avaient installé des mini-ateliers de transformation. C'est ce qu'on a, nous, un mini-atelier de transformation, en fait. Et elle a récupéré des machines qu'il a fallu transporter, démonter, remonter, réparer, apprendre à s'en servir.
1: Parce que c'est gros comme machine.
0: Oui, quand même, ouais. La carte, c'est la taille d'un fourgon, à peu près, un peu plus gros. Et voilà, après, il a fallu faire des travaux dans une grange pour pouvoir s'installer. Donc on s'appelle les chauves-souris parce que dans la grange, il y avait des centaines de chauves-souris et certaines sont restées avec nous.
1: Ah, j'avais demandé.
0: Voilà. Et en plus, on trouve que ça va bien avec notre projet de créer des choses chaudes et enveloppantes. Et donc voilà. Mais les premières années, par exemple, c'était beaucoup de chantiers collectifs. Je sais qu'elles ont mis des années avant vraiment de toucher la laine. Après avoir eu l'idée de vouloir revaloriser ce qui était alors encore considéré comme un déchet. On fait le feutre et les couettes dans le même atelier. On aimerait bien séparer les deux ateliers parce que ils sont complètement opposés, quoi, dans les... Il y en a un qui est sale avec de l'eau, l'autre les couettes, et bref, c'est un peu immaculé parce qu'une fois qu'on l'a fini, c'est pressing après pour la laver, quoi.
1: Et donc vous êtes combien ?
0: Et ben ça aussi c'est un mystère.
2: Ah, une bonne dizaine, hein, je dirais. Une bonne dizaine. En fait, l'objectif, c'est vrai que c'était de permettre à ces bergères, parce que je crois qu'elles étaient beaucoup bergères au début, de travailler pendant la saison hivernale, pendant la pause, pour rester dans le thème du mouton. Transformer la laine, ça semblait être une bonne idée. Et donc, ça a commencé avec beaucoup de bergères, et puis petit à petit, ça s'est... L'équipe a été rejointe par d'autres personnes qui n'ont pas forcément d'animaux, de brebis, voilà, mais qui apportent aussi d'autres richesses.
1: Mais du coup, on a envie de comprendre pour celles et ceux qui n'ont pas justement à valoriser cette laine, pourquoi ils font partie de l'association ?
0: Je dirais qu'il y a des éleveuses dans l'association, il y a des gens qui sont à Saint-Dizier. Et il y a aussi des artisans. Il y a l'idée de valoriser la laine et il y a aussi l'idée de créer des emplois sympas pour les gens du coin, dans le coin en fait.
1: Parce que du coup, vous en vivez ?
0: Non, personne n'en vit, mais un jour peut-être, ouais. Au moins, ça pourrait être un travail saisonnier. Là, ça se profile que ça pourrait pour quelques personnes, si on fait bien notre com, que ce soit vraiment, oui, un petit travail saisonnier, ouais. Donc c'est super. On est contente de ça.
1: Ça rappelle les gandousiers, tiens.
0: Eh ben oui. Eh ben c'est nos voisins, on est voisins avec les gandousiers. Ben oui. Oui, parce qu'il y a la matière, c'est vrai qu'en plus ils valorisent un déchet aussi. Et je pense que voilà, ça leur tenait à cœur de vraiment valoriser ce déchet. Mais après, très vite, c'est aussi créer de l'emploi. C'est quand même... Quand t'habites à Saint-Dizier, tu fais quoi comme travail, quoi ? Si t'es pas agriculteur ou... Enfin, c'est génial, moi, je trouve, de pouvoir travailler dans nos petits villages, quoi, du Haut-Diwa.
1: Et du coup, vous gérez comment cette production ? C'est un peu parce qu'il faut écouler aussi de la matière ou alors, c'est un peu, on vient quand on a envie, puisque c'est une asso
2: Je pense qu'il y a déjà le plaisir de créer ensemble. Ensuite, en effet, le fait de parler de nos produits, ben, ça amène une demande et donc un peu plus de rigueur dans nos emplois du temps pour pouvoir y répondre.
0: Et puis là, on est en évolution permanente et ça va très vite parce qu'on est un peu en train de se structurer parce qu'on a commencé à, l'année dernière et déjà celle d'avant à avoir un atelier plus confortable pour faire plus de couettes. Donc on a fait plus de couettes, donc on en a plus parlé, donc on en a plus vendu, donc il a fallu en faire encore plus, donc commencer à s'organiser pour pouvoir répondre à la demande. Et là, cette année, on a envie de se montrer peut-être un peu plus souvent au marché de Die. Bon, on se demande pas des engagements, mais un peu, bon, qui est là cette saison d'hiver et qu'on se retrouve pas en manque de couetteuses pour faire des couettes. Donc voilà, c'est encore un peu anarchique, ça se passe très bien, mais on est en pleine métamorphose là.
2: Cette année, on a réussi à payer la laine aux éleveurs. C'était un de nos objectifs et on est contente d'avoir pu le faire. Et puis, en effet, de développer doucement pour pas fragiliser non plus l'association. On va vers ça.
1: Est-ce que n'importe qui peut rejoindre l'association finalement ?
2: Non, c'est pas si simple d'accueillir. Nous, on a mis un petit moment d'ailleurs à rentrer dans l'association parce que du coup, faut intégrer un collectif. Il faut ensuite apprivoiser l'atelier et les vieilles machines capricieuses. Donc, c'est pas si facile de faire une couette et être persévérante. Donc en fait, c'est plein de petites choses. Maintenant, on fait comme du marrainage, quoi. On accueille les nouvelles personnes avec des relations plus intimes. Et puis petit à petit, on fait de plus en plus de choses dans l'asso et ça se passe un peu comme ça.
1: Et en vous formant les unes les autres.
2: Voilà, en transmettant les savoirs.
1: Alors où est-ce qu'on vous trouve ?
0: On a envie d'essayer de faire quelques marchés de Die le samedi. Là, cet hiver, parce qu'on n'a pas de site internet, on n'a pas de...
2: d'outils de communication. On ne sait pas très...
0: Mais pourquoi pas faire quelques marchés de Die, de Luc.
1: Il faut aller chez Lassalle aussi, ils font des matelas en laine.
0: À Die ? Ben ouais, super, voilà.
1: Vous ne saviez pas ?
0: On y va ? Ils sont ouverts ?
1: Peut-être à l'avenir un site, enfin, tout dépendra finalement de votre capacité de production.
0: C'est ça.
2: Et des envies de chacune, parce que voilà.
1: Parlons-en. On n'est pas parti sur Ardelaine, quoi.
2: C'est toujours... Si, il y a des envies de développer plus. Après, c'est comment... finalement, ce qui se passe actuellement, c'est que l'asso, elle est aussi un tremplin, comme un peu une pouponnière pour des projets plus personnels, avec certaines à l'intérieur qui montent leurs propres projets.
1: Liées à la laine, pardon ?
2: Liées à la laine. Ouais. Du coup, des choses, des envies, des projets qui sont nés au sein des chauves-souris, mais du coup qui se détachent un peu des envies collectives et donc qui prennent un autre chemin. Et c'est super comme ça aussi, que ça fasse naître d'autres projets.
0: Il faut laisser le temps parce que là, on ne pourrait pas... pour produire autant que Ardelaine, il faudrait un plus grand atelier... Petit à petit et naturellement, les choses se font. En tout cas, pour l'instant, oui, pas dans une démarche d'avoir monté un plan.
2: Non, on n'est pas encore allé chercher les subventions.
1: Ni à vouloir multiplier par 3 l'entreprise et racheter des machines encore plus folles. Ouais. En faire une entreprise.
0: Ouais. Des fois, on y pense parce que, en vérité, si ça se fait bien. Ce serait génial d'embaucher, de créer 10 emplois dans le Haut-Diwa, de valoriser intégralement la laine des troupeaux du Haut-Diwa. Là, on est vraiment dans cette phase qui est délicate parce qu'on a tout, du coup des boulots à côté. Et petit à petit, il y en a qui, de par leur métier, parce qu'elles sont éleveuses ou intermittentes du spectacle, ont un peu de temps, donc peuvent se dire « Allez, là, pendant 2 mois, je vais essayer de faire que ça ». Et voir si ça pourrait être vraiment un emploi. Ça commence toujours comme ça, les projets. Non, ça commence pas toujours comme ça.
2: Beaucoup d'improvisation.
1: Et vous avez édité un guide.
0: Ah oui, on a édité un guide. Alors,
2: c'est un mini-guide pour vous aider à choisir votre couette idéale en fonction de comment échauffer votre chambre, de comment vous aimez être enveloppé la nuit. On fait du sur-mesure, voilà, pour vous permettre de rentrer dans les rêves très confortablement. Et donc, vous pouvez choisir différentes tailles de couettes, la couette bébé, la couette une place, deux places ou deux places king size, et différents grammages. On en fait pour tous les goûts et tous les modes de chauffage.
0: On aimerait même développer des couettes pour les insomniaques, où là, c'est justement avec des laines lourdes. Parce qu'apparemment, quand on est insomniaque, avoir du poids sur soi, ça aide à trouver le sommeil. Nous sommes des chercheurs.
2: En sommeil.
0: Les chauves-souris changent vos nuits et donc votre vie.
1: Ce guide, faut quand même vous trouver sur le marché pour pouvoir le prendre.
2: Oui, oui, oui. Vous pouvez nous contacter à l'adresse mail leschauves-souris@mailo.com.
1: Jessie, Margot, merci.
2: Merci.
0: Merci.
1: Ainsi se termine ce reportage depuis la fête de l'automne et de l'agriculture. Merci à la ville de Die pour son invitation. Merci également à toutes celles et ceux qui ont bien voulu parler au micro. Retrouvez cette émission sur internet rdwa.fr. À la prochaine.
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14: Salut und hallo. Ihr hört gerade Radio Grésivaudan auf der 89, der 87,8 oder der 92,4 in Crolles, Frankreich. 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Ihr könnt diese Sendung aber auch im Livestream hören oder ihr könnt sie nachhören.
15: Vous vous demandez ce que vous êtes en train d'écouter? Pas de panique, nous allons tâcher de tout vous expliquer.
16: Nous sommes Cola et Max, nous sommes tous les deux en volontariat de service civique à Radio Grésivaudan près de Grenoble et nous allons vous raconter l'histoire d'une jolie rencontre, complètement inattendue, mais qui nous a montré que les valeurs des radios associatives dépassaient nos frontières.
15: Du 19 au 23 janvier 2026, des membres de Radio Korax, une radio communautaire allemande située à Halle, ont rendu visite à l'équipe de Radio Grésivaudan. Habitué à explorer l'univers des radios libres en Europe, Radio Korax a cette fois-ci choisi la France, et en particulier le bassin grenoblois, pour leurs aventures radiophoniques hors les murs.
16: Grenoble était d'autant plus une destination de choix, puisque la ville est jumelée avec Halle an der Saale, en Saxe-Anhalt, la ville originaire de Radio Korax. Et cette semaine de janvier n'est pas un hasard non plus, car le 22 janvier précisément est la journée franco-allemande, qui célèbre l'anniversaire du traité de l'Elysée en 1963, ainsi que l'amitié entre nos deux pays.
15: C'est donc à cette occasion que 8 personnes impliquées à Radio Korax sont venues dans les studios de Radio Grésivaudan dans l'objectif de partager nos expériences respectives du monde de la radio libre.
16: De cette rencontre est née une émission bilingue réalisée en direct lors de leur visite, mais aussi et surtout des liens forts qui se seront manifestés un peu plus tard dans l'année.
15: Car oui, les voyages se font dans les deux sens, mais on ne vous en dit pas plus. Restez jusqu'au bout de cette émission pour connaître la suite.

0: Mais avant ça, on vous propose d'écouter quelques extraits de l'émission commune que nous avions produite en direct de nos studios le 22 janvier 2026.
1: Deux jours ont été nécessaires pour construire cette émission qui s'annonçait dense et surtout complexe à réaliser.
0: Car oui, le défi principal était la barrière de la langue, que ce soit pour communiquer entre nous ou avec nos auditeurs français et allemands. Les séances de rédaction ont donc mis durement à l'épreuve nos capacités d'anglais et nos rares bases d'allemand, mais grâce à un apport important en Galette des Rois, tout s'est finalement bien passé. Et en plus, ils ont adoré ça.
1: Voici donc quelques temps forts de cette émission passionnante où les visions de nos paysages radiophoniques se sont croisées, tant sur le plan culturel que politique.
0: Anna, peux-tu nous présenter Radio Corax dans son fonctionnement, sa structure, ses bénévoles, etc.
2: Ja, das mache ich natürlich sehr gerne. Radio Corax,
3: Radio Corax, c'est une radio en Allemagne, on dit une radio libre qu'on puisse entendre à Halle. Radio Corax, pour la première fois, est allée sur FM au 1er juillet 2000 à Halle et aux alentours. Halle, c'est une petite ville qui est située à peu près 150 km au sud de Berlin, directement à côté de Leipzig. Et si on a envie d'entendre Halle, Radio Corax, on peut mettre la 95.9.
0: Est-ce qu'il y a une thématique précise à l'antenne ou c'est comme Radio Grésivaudan, plein de sujets différents qui sont abordés?
2: Ja, ich würde auch sagen, dass es sehr viele unterschiedliche Themen gibt.
3: Ouais, bah, nous aussi, comme vous, bien sûr, on touche à beaucoup de différentes thématiques. On a plus que 160 émissions qui sont en live ou qui sont à la radio régulièrement. Et on représente 11 langues dans ces 160 émissions.
2: Bezüge und was alles geben kann.
3: Donc nous aussi on aimerait bien savoir des choses sur Radio Grésivaudan et on est là avec Céline. Céline, elle est co-coordinatrice de Radio Grésivaudan et peut-être Céline, tu peux nous raconter comment c'est genre les journées à Radio Grésivaudan, vous faites quoi?
4: Eh bien, bonjour la France, bonjour l'Allemagne. Eh bien, la journée type à Radio Grésivaudan, bah, il n'y a pas de journée type. Hein. C'est un lieu de vie, une radio associative. Donc, bien sûr qu'il y a des personnes qui sont salariées, qui gagnent de l'argent, qui font leur métier pour faire vivre cette radio. Mais ensuite, bah, comme vous, on est garni de bénévoles en tout genre. Des personnes bah, qui viennent faire des émissions radio sur différentes thématiques. Parce que nous, notre préoccupation dans notre radio associative, c'est bien sûr de permettre à tous et toutes, y compris les personnes qui n'ont pas forcément accès à la parole dans les médias classiques, on va dire, de pouvoir s'exprimer. Donc c'est un lieu de vie très vivant.
3: Comment ça s'est fait qu'en 1981, la station s'est fondée? Comment elle a été fondée? C'était qui? Pourquoi? Pourquoi il y a eu cette radio?
4: Bah, ce pourquoi est très important, on en reparlera dans la deuxième partie, mais en gros, en France, il y a eu l'élection

0: que les radios associatives sont structurées en Allemagne? Est-ce qu'il y a une fédération des radios associatives en Allemagne?
1: Ouais, je vais vous parler des radios. On dit ça en allemand libre en Allemagne. La radio libre sont des radios qui ne sont pas commerciales, qui sont indépendantes et qui sont ouvertes à tous et à toutes et qui ne sont pas professionnelles et qui sont aussi un projet social et pas un produit.
2: Zu dem Verein weiß ich gerade gar nicht, aber irgendwie ganz grob zur Struktur auf jeden Fall.
1: Je peux te répondre surtout sur la structure des radios ou radio libre ou radio locale non commerciale, quand c'est le nom officiel en Allemagne. Et parce qu'en Allemagne, la situation est telle que les droits des médias, ou le plan de médias, est décidé dans tous les départements, parce que c'est un droit qui est que décidé de département par département, comme on est un pays fédéral. Donc c'est pas, on n'a pas un droit pour les médias qui est là pour toute l'Allemagne, mais pour les différents départements. Ce qui fait qu'il y a des départements où les droits ou les subventions pour les radios libres sont très forts, il y a beaucoup de subventions, mais il y a aussi des départements où il n'y en a presque pas du tout. Et on a des institutions médiatiques, par exemple chez nous, là où on vient, à Sachsen-Anhalt, il y a l'institution qui est là pour la compétence médiatique et qui nous soutient et qui fait des workshops où on peut apprendre comment utiliser les micros et faire la radio.
2: Von Projektförderung abhängig.
0: Oui, c'est vrai qu'en France, ça, c'est un petit peu plus unifié, mais on dépend quand même des subventions de la part des régions notamment. Mais est-ce que tu peux nous donner... je vois qu'on me fait... Non.
3: La région, non.
0: Ça dépend aussi alors des régions.
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0: Je vais laisser Clay et Alyosha présenter où est-ce qu'ils ont été ce matin, parce que effectivement ce matin il y a eu une rencontre entre les maires de Grenoble et de Halle, parce que oui, Grenoble et Halle sont jumelés. Et qu'est-ce que ça vous a fait de voir les deux parties allemands et français se rencontrer lors de cet événement?
8: Ja, beide VertreterInnen der Städte haben eben die.
1: Oui, et donc il y avait ces deux représentants qui soulignaient la bonne amitié, ou bien la volonté de la bonne amitié entre la France et l'Allemagne, et qui a débuté en 1963 et qui se lie dans le contrat qu'on a pris de la bonne amitié entre ces deux pays et de ces deux villes. Et le maire, M. Piollet, répété que cette amitié... que c'est des bonnes volontés, que surtout dans cette phase géopolitiquement pas trop stable, c'est important de fêter l'amitié.
8: Die Bedeutung von Freundschaft gerade in den aktuellen geopolitischen Anspannungen und in der Lage in Europa.
9: Und ist das ein Thema, was eher bedrückt, aber die Stimmung vor Ort war eigentlich sehr, sehr schön, also sehr viel...
1: Oui, le maire, M. Piollet de Grenoble, a plutôt parlé de la situation géopolitique. Le maire de Halle, il parlait plutôt de l'importance de l'innovation technique et aussi les liens et la similarité entre Grenoble et Halle, parce que Halle aussi, comme Grenoble, c'est une ville qui a une université et qui a beaucoup, ou qui aimerait bien avoir beaucoup plus d'innovation dans la technologie. Et oui.
9: Park im Kontext der Martin Luther Universität ist und eben in dem Kontext auch so einfach diese Freundschaft auch als Weg vorwärts, wie es weitergeht.
0: Mais là c'est bien joli, on parle de

0: Politique globale entre nos deux pays, de l'amitié, on célèbre, on est content, mais je crois que de manière un petit peu plus ciblée, un petit peu plus locale, les choses ne sont pas tout aussi roses, parce que j'ai cru comprendre donc qu'en Allemagne, il y avait une croissance des attaques politiques envers les radios associatives. Qu'en est-il à Halle, à Radio Corax? Est-ce que vous subissez des attaques de la part de certains groupes politiques?
1: Ich würde da einmal so auf einen Aspekt eingehen.
2: Donc, en premier, Alyosha a dit que oui, bien sûr, même s'il y a ces groupes de l'amitié franco-allemande qui sont très contents qu'on est là et qui célèbrent l'amitié, bien sûr, on est aussi visé par des attaques, surtout de la droite en Allemagne et Corax aussi. Et donc, par exemple, Radio Corax, surtout, est attaqué sur Internet, par exemple, dans les commentaires. Il y a beaucoup de gens qui écrivent des choses très avec beaucoup de haine et très haineux et qui remettent en question l'existence de ces radios associatives mais aussi surtout de Radio Corax à Halle. Et à côté de tout ça, il y a aussi un parti politique qui s'appelle la AfD qui est assez fort en ce moment et qui dépose beaucoup de demandes dans le Parlement. Comment est-ce que, par exemple, notre radio, elle est financée? Qui est-ce qui travaille? Donc, elle veut savoir les noms. Et qui agit clairement contre la liberté d'expression? Parce que, par exemple, elle nous dit que ce que nous, on fait, c'est pas sous la liberté d'expression, parce que tout ce qu'on fait, c'est juste être toujours contre tout. Donc, on est contre les choses, et ça fait pas part de la liberté d'expression. Et en fait, l'idéologie est que la AfD, elle est contre tout ce qui soutient pas son idéologie et ceux qui pensent, elle est contre nous parce que nous on pense que c'est pas vrai et c'est pas bien ce qu'elle fait et donc elle nous attaque et même si nous tout ce qu'on fait c'est on dit on répète que on est ouvert et on essaye de reproduire des valeurs démocratiques pour faire part à notre radio et pour s'expressionner chez nous.
1: Ganz normalen Verständnis von wie Öffentlichkeit funktioniert und wie eine demokratische Öffentlichkeit funktioniert oder eine emanzipatorische.
3: Und da würde mich
2: j'aimerais bien poser une question à Radio Grésy-Vaudan. C'est quoi le rôle des radios associatives aussi envers le mouvement de la droite politique
3: von diesem politischen Rechtsruck über den wir gerade gesprochen haben?
4: Comme en Allemagne, on observe une droitisation aussi de notre paysage politique. C'est une réalité. Nous, on a des élections qui vont arriver. Alors là, il va y avoir un premier coup, ça va être les municipales, mais la prochaine grosse marche, ça va être les présidentielles en 2027. Et effectivement, on a quelque chose qui se dessine et qui s'oriente à l'opposé des valeurs qu'on défend. Par exemple, nous, en tant que radio associative, chez nous, à Radio Grésy-Vaudan, on est très engagés contre les discriminations. On lutte contre les discriminations, même. On est tourné vers l'écologie, vers la culture pour tous et par tous. Et du coup, effectivement, ces valeurs ne rentrent pas forcément dans les lignes politiques de l'extrême droite. Mais on garde quand même ce rôle, pour moi, à mon sens, qui est fondamental, d'apporter aussi des informations en ce sens-là, mais aussi d'agir sur le territoire en faisant par exemple des ateliers radiophoniques, en proposant de l'éducation aux médias et à l'information auprès de scolaires, de jeunes, mais pas que. Tout ça témoigne qu'en fait, on a vraiment une volonté de continuer à faire vivre la démocratie, de donner la parole aux citoyens et bien sûr de faire en sorte qu'il y ait encore un vivre ensemble de qualité sur notre territoire et c'est ça le rôle des radios associatives. Moi je pense que globalement les radios associatives elles ont un instinct de survie redoutable. On a fait face dans notre histoire à énormément de crises, d'attaques en tout genre et bien sûr qu'aujourd'hui encore on va relever le défi parce que non seulement on est nécessaire mais en plus on a cette rage en fait de faire vivre nos valeurs quoi.
0: Là, moi, je voulais aborder un autre aspect des radios associatives, la place des personnes issues de l'immigration à l'intérieur de ces radios et aussi la place peut-être plus large des migrants, en fait, entre la France et l'Allemagne. Pour ça, je vais passer à l'anglais. Donc, peut-être, Julie, je te demanderai juste de traduire en français pour nos éditeurs et auditrices, mais je laisserai Anastasia répondre en anglais.
2: Anastasia fait part de Common Voices. Common Voices, c'est la rédaction multilinguistique et aussi la rédaction des migrants à Radio Corax. Les thèmes de migration, d'immigration, c'est une grande part aussi des thèmes abordés dans les radios associatives. Et Anastasia, toi, tu viens de l'Ukraine. Et la question, c'est quoi les différences entre les espaces pour les migrants à Halle et à Grenoble?
5: I cannot speak that much of Grenoble, so these are like two like migrant places that I found in these few days, but I can say a little bit more about Halle. So in Halle, we have a Passage 13.
2: Halle, par exemple, il y a la Passage 13. C'est un endroit qui est associatif, qui est dans un quartier plutôt populaire où il y a beaucoup de migrants qui habitent. Elle disait que les Allemands là-bas, ils n'aiment pas trop habiter. C'est plutôt un quartier pour les migrants. Et là-bas, on peut faire plein de choses. Il y a des cours de danse, on peut faire du sport, beaucoup d'ateliers. Et ce qu'elle adore dans cet espace, c'est que l'organisation, les gens qui travaillent là-bas, c'est vraiment genre moitié-moitié des Allemands et des migrants. Et donc, ils travaillent très bien ensemble. Et elle adore ça. Après, il y a un autre petit endroit, et ça s'appelle Welcome Treff, donc le lieu de bienvenue. Et c'est un petit bureau, et là-bas, il y a les migrants qui peuvent venir et qui peuvent avoir de l'aide avec la bureaucratie. Et puis, il y a Radio Corax avec Common Voices.
5: And then there is, of course, my beloved Radio Corax and Common Voices. Common Voices is one of the departments.
2: Donc, Common Voices, c'est une des rédactions de Radio Corax. Elle a été créée en 2016 par un groupe de réfugiés qui est arrivé en Allemagne. Et c'est beaucoup plus qu'une rédaction et c'est beaucoup plus que la radio. Parce que c'est un espace, c'est un endroit où les gens nous entendent, ils nous donnent une voix, où on est respecté. Tous les jeudis, vous pouvez nous écouter, là en ce moment par exemple, de 15h à 17h.
0: Thank you very much, Anastasia, merci beaucoup.
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8: Et donc, comme c'est déjà dit, maintenant, on va s'approcher plutôt vers la culture, donc parce que maintenant, on va mener, suivre un peu une recherche que Anna et Julie, et aussi Hervé, je pense, ont menée, parce que Anna et Julie, quand on était en tour en direction de Grenoble, vous avez eu l'idée de faire la recherche d'une punk band qui était perdue, qui était un peu perdue, qui n'existait plus tôt l'art, et vous avez pensé... vous mettiez à l'idée de le trouver. Et comment c'est arrivé? Alors, c'était quand on a entendu qu'on va faire un voyage à Grenoble, on a dû penser à notre groupe de musique préféré, Tolar, et que ça fait déjà un peu de temps qu'on n'a rien entendu d'eux, et donc on a dû apprendre qu'ils se sont dissolus, et donc on a pensé que quoi mieux faire que le demander pourquoi on doit rester si triste et on ne peut plus entendre quelque chose d'eux, pourquoi ils ne font plus de la musique. Donc, c'était notre but, c'était de le demander en direct.
2: Peut-être on peut passer la parole à Hervé, parce que c'était une des premières stations ici à la radio. Also genau, vielleicht um darauf zu antworten, können wir Hervé kurz sprechen lassen, weil mit dem haben wir nämlich gesprochen. Es war eine unserer ersten Stationen auf der Suche nach Tolar.
9: Oui, ben en tout cas, merci pour cette petite quête que vous m'avez fait mener, parce que c'était assez sympa. Puis savoir que, franchement, savoir que Tolar, un groupe qui était quand même assez underground, même sur Grenoble, est un des groupes préférés d'une radio allemande, je trouve ça absolument génial. En fait, Tolar, vous m'avez expliqué que vous vouliez avoir des nouvelles de ce groupe. Vous me l'avez fait écouter sur le téléphone, et je dis, mais je connais ça, j'ai déjà entendu. Et en fait, je me suis rendu compte que c'était un groupe qu'on diffusait à l'antenne. Et en fait, en cherchant un peu, j'ai vu qu'en fait, il était produit par Tainia Solum. Alors, Tainia Solum, c'était en fait un petit label, lui aussi, assez underground, qui produisait des groupes punk, pour la plupart, ou en tout cas des groupes en recherche musicale, et qui avait la particularité de fabriquer lui-même ses pochettes de disques. Et donc en fait c'est comme ça que j'ai pu en fait je me suis dit mais en fait pour vraiment pour la petite histoire de Radio Grévousan après vraiment j'arrête de parler parce qu'il faut ou en tout cas il faut m'arrêter. On a eu une technicienne en fait qui s'appelle Glenn et que je salue qui a travaillé chez nous pendant un petit moment et qui dans un troc comme on sait le faire dans les radios associatives on lui a échangé un radiocassette. Un vieux radiocassette contre quelques disques de la production Tainia Solum. Et donc, en fait, pour vraiment terminer ce que j'ai à dire, après je vous passe la parole, et au nom de l'amitié franco-allemande, Hanna, ich habe ein Geschenk für dich.
8: Also vielleicht damit auch alle, die auf Deutsch
10: schön. Das ja, ist so schön.
3: Hier wurde gerade eine CD über den Tisch gereicht.
10: Erwin nous a offert. Das ist so schön.
8: Wow.
10: Und er hat uns ja auch erzählt.
3: Im Hintergrund.
8: Ja, ich übersetze vielleicht nochmal kurz, um auch alle mit ins...
2: Eine CD, une CD. Aber vielleicht können wir ja trotzdem kurz sagen, wie wir nach Tolar gesucht haben. Pour raconter comment on a trouvé Tolar.
10: Ja, genau. Also angefangen hat es natürlich in Deutschland, haben wir schon eine E-Mail an die...
8: Tout a commencé déjà à Halle, quand on a essayé d'écrire un mail à Tolar, avec leur mail qui sur leur compte de Bandcamp, mais rien s'est passé. On n'a jamais eu une réponse, et maintenant on sait aussi pourquoi, parce que cette mail n'est jamais regardée, ou presque que tous les trois ans. Donc, c'était très bien qu'on ait déjà eu de premières infos, quand on était ici à Radio Grévousan pour la première fois. Et donc, le soir même, on était dans une bar, c'était vraiment très dur parce qu'on était obligé de boire un verre. Et on a demandé aux gens d'alentour de la bar s'ils connaissent Tolar. Et donc on a déjà eu un premier conseil de nous adresser dans une autre bar à une mec qui a joué dans un groupe de musique qui avec des gens de Tolar. Et on pense que peut-être il avait déjà le contact, mais il ne voulait pas nous donner. Et donc notre petite enquête a dû mener encore.
2: Mal in einer Band gespielt, die mal mit Tolar gespielt hat. Und der, hatten wir das Gefühl, hatte eigentlich den Kontakt zu Tolar, aber wollte ihn uns nicht geben.
10: Genau, damit wollten wir uns natürlich nicht zufrieden geben und haben, vor allem Julie...
8: Et donc, on n'était pas satisfaite par ces discussions-là avec ces mecs. Et donc, on a encore mené notre recherche, surtout Julie, qui s'est créée une fake compte de Facebook. Rest in peace Facebook. Ici, c'est encore utilisé. En Allemagne, on n'utilise plus. Mais sur Facebook, on a trouvé le compte de Jocelyne, une de mecs de ce groupe, qui a fait un post pour une locale autogérée, donc pour une centre autogéré et donc on y est allé.
2: Comme on soit le local autogéré, wo wir dann gestern hingegangen sind.
10: Und dort waren wir dann.
8: Alors on y est allé et malheureusement on n'avait pas eu le droit de faire d'enregistrer dans ce local. Mais par contre on a appris que le mec derrière là-bas est assez un ami de Jocelyn et donc on a eu son numéro, on l'a appelé mais pas le journée, mais il a rappelé le mec du bar. Et donc quand on était en train de faire un entretien avec quelqu'un complètement différent devant le bar sur une concert impressionnante de Tolar. C'était le moment et Jocelyn est venu et on était hyper contents.
2: Wir konnten mit ihm sprechen.
10: Wir waren so nervös.
2: Und dann haben wir ein Interview gemacht.
8: Et donc on a fait une entretien avec lui et c'était vraiment génial et on va faire un petit montage sonore avec tout ça que on va mettre sur la page de Radio Courax. Donc malheureusement on a cet entretien mais malheureusement il va pas se réunir donc c'était vraiment la fin de cette quête, c'était vraiment très très triste et plus la soirée s'est écoulée, si on était plus bourré mais par contre ça, c'est devenu plus triste et oui il y aura pas une réunification.
10: Es war auch so sehr, sehr traurig.
0: Waouh, merci beaucoup pour ce récit. On a vraiment hâte d'écouter ça. Est-ce que vous pouvez nous dire où est-ce qu'on pourra retrouver le podcast ?
2: Sur radiocorax.de.
0: Très bien. Voilà, chers auditeurs et auditrices, on arrive à la fin de ces deux heures de live très très spéciales sur Radio Grésivaudan. Merci beaucoup à vous toutes et tous qui nous ont écoutés. Je vais remercier toutes les personnes qui sont intervenues pendant ces deux heures. Du côté de Radio Corax, donc de Hall, nous avons eu Anastasia, Clay, Alyosha, Hannah et Lena. Du côté de Radio Grésivaudan, il s'est agi de Hervé et de Céline. Pour nos traductrices formidables interprètes, nous avons eu voilà, un tonnerre d'applaudissements parce que c'est vrai que c'était deux heures extrêmement fatigantes, mais en tout cas qui étaient vraiment remplies avec succès. C'est Julie et Hannah, donc pareil, de Radio Corax. Nous avons eu Cola à la technique, merci à toi encore une fois. Et je vais passer la main à Paulina, également de Radio Corax.
11: Wir haben euch Max und Paulina durch die Sendung begleitet. Ich hoffe, ihr hattet einen genauso schönen Abend bzw. Nachmittag, je nachdem, wann ihr es gehört habt, wie wir. Bis bald.
0: Tschüss. Tschüss.

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3: Nous faisons maintenant un bond dans le temps de 4 mois. Nous voilà dans le train, direction Markelfingen, au bord du lac de Constance, au sud de l'Allemagne, pour le Radio Camp.
4: Salut Radio Grésivaudan, on est le mercredi 13 mai 2026 et Cola et moi nous sommes arrivés à Markelfingen pour le Radio Camp 2026.
5: Voilà, et vous entendez l'Undersee du coup, juste à côté de nous, donc le lac, on n'est pas très loin de Constance du coup, en Allemagne, en Sud-Allemagne. On est là pour un camp radio.
4: Le camp radio organisé par la Fédération allemande des radios associatives, même si on ne dit pas associatif en Allemagne, on dit radio
5: libre.
4: Libre et radio communautaire aussi. Voilà, donc on est là pour 4 jours et demi à faire des ateliers, des workshops sur la radio de manière générale. On a notamment retrouvé nos amis de Radio Corax
5: qui nous ont invités
4: ici. Et on était très contents de retrouver Cléa, Alyosha, Anna et d'autres encore. On n'a pas rencontré toute la team parce qu'ils ont... Ils viennent en force au Radio Camp parce qu'ils participent à l'organisation, Radio Corax participe à l'organisation du camp chaque année.
5: Et ça n'a pas l'air d'être une petite organisation, hein, franchement, ils ont l'air d'avoir quand même beaucoup de matériel. Ça. Moi je suis impressionné par tout ce qu'ils ont déployé là, ils y sont depuis ce matin.
4: Il y a tout l'aspect dortoir avec les lits de camp et puis il y a l'aspect technique aussi parce qu'ils vont... Ils vont pouvoir traduire chaque workshop en 4 langues différentes avec des mini-radios portables et des gens qui vont traduire en direct. Enfin, bon voilà, on est forcément sur le mood radio. Il va y avoir des choses en rapport avec la radio, même dans les outils qu'on peut utiliser au quotidien.
5: Et on va accueillir à peu près 150 personnes, de ce que j'ai entendu.
4: Oui, donc 150 personnes. Et puis peut-être aussi la cuisine, on peut dire un mot sur c'est un collectif de Fribourg qui viendront tous les jours faire la cuisine et on est les bienvenus pour aller aider. Une cuisine donc qui va être participative et végane apparemment, donc on a hâte de voir ça. Voilà, c'est tout le programme un peu un aperçu de ce qu'on va pouvoir faire et puis jour après jour peut-être qu'on vous racontera nos avancées, ce qu'on y fait. Et puis les rencontres qu'on fait aussi, qui risquent de faire froid et de pleuvoir. D'ailleurs, là derrière nous, on voit un nuage d'eau qui arrive, donc on va vite se rentrer. Mais le premier aperçu donne très envie de ces 4 jours de festival radio. Bonjour Radio Grésivaudan.
5: On est au jour 2.
4: Jour 2 du Radio Camp.
5: Jeudi 14 mai.
4: Voilà, jeudi de l'Ascension, mais nous ne faisons pas l'Ascension, nous sommes toujours à Markelfingen, à côté de Constance, où nous avons fait notre première journée d'atelier.
5: Journée bien remplie, on a chacun choisi un atelier différent. Est-ce que tu veux commencer pour décrire ton atelier ?
4: Carrément. Alors moi j'ai choisi un atelier qui était orienté sur la voix, le travail de la voix, à travers donc la lecture de textes plus littérature, un travail sur des voix dans la publicité et un travail de la voix lors du doublage.
5: Et du coup, tu as travaillé avec ta voix en allemand ou en français ?
4: Voilà, et c'est là où les choses se compliquent. On a la chance, je crois qu'on l'avait dit hier, il y a des personnes qui sont là en fait pour traduire tout au long de ces journées. Et donc moi, j'avais eu la chance d'avoir une personne qui traduit en français et aussi en anglais, parce qu'il y avait d'autres personnes qui avaient besoin que ce soit en anglais. Et tout du long de la journée, j'ai eu droit à des explications en français. On ne savait pas exactement comment ça allait fonctionner, mais donc on a des personnes qui traduisent tout au long de la journée en français, en anglais, en farsi.
3: Et en espagnol aussi.
4: Espagnol, exactement. Et toi, Colas, alors quel a été ton programme de ce jeudi ?
5: Eh ben, moi, c'était un atelier sur l'écriture de fiction radio pour enfants. Donc, on était avec un groupe de 5 enfants pour créer une histoire, tous ensemble. On a commencé par à se poser des questions sur comment on écrivait une histoire, qu'est-ce qu'il fallait dans une histoire, qu'est-ce qu'on voulait comme personnage, si on voulait que ce soit une histoire drôle, une histoire de mystère, des choses comme ça. Et au final, on est parti sur une histoire familiale compliquée. Il y avait des histoires d'enlèvement, de chantage. C'était particulier.
4: Tout ça, c'était le souhait des enfants.
5: C'était le souhait des enfants qui ont décidé de mettre en scène. C'était digne d'Amour, Gloire et Beauté. C'était magnifique. Mais donc voilà, on a écrit l'histoire toute la matinée et le début d'après-midi. Et ensuite, en fin d'après-midi, on a enregistré. Toutes les voix, on a fait comme si on jouait comme une italienne en fait au théâtre ou des choses comme ça. Et voilà, et à la fin, on ressort avec un compte radio où on a rajouté des petits bruitages qu'on est allé enregistrer un peu partout sur le camp. Et ça donne une belle histoire de quelques minutes. On peut peut-être récupérer un extrait.

0: Hallo Thierry, wie geht es dir? Wie war dein Tag?
1: Papa, ich muss mit dir sprechen. Und jetzt sei ehrlich. Du sagst ja immer, man muss ehrlich sein. Heute war ein Mädchen bei mir. Sie heißt auch Klinger. Sie sucht nach ihrer Mama Susanne. Klingelt ein Glöckchen bei dir?
0: Nein.
1: Papa, sei ehrlich.
0: Das sind Erwachsenensachen. Da verstehst du noch nicht. Deine leibliche Mutter und ich haben uns total verstritten. Und sie hat Saltinge über mich, die die Leute nicht wissen dürfen. Ich mache das alles nur für dich.
2: Même question, comment tu as géré l'allemand? Est-ce que, donc,
3: et ben, j'ai lu.
2: Tu as lu l'allemand quand
3: heureusement,
2: t'avais écrit.
3: J'ai des bases un petit peu d'allemand, donc ça, je savais à peu près comment prononcer les choses, mais c'était pas très très facile.
2: On est d'accord.
3: Là pour le coup, avec des enfants, par exemple, avec des enfants, moi, il n'y avait pas d'autre choix, parce que les enfants, ils ne parlent pas français, logique, mais même l'anglais avec lequel, qui est un peu ma roue de secours, avec lequel je me débrouille de temps en temps pour communiquer avec les gens, bah même l'anglais, pour eux, ça ne marche pas, il faut parler
2: voilà,
3: en allemand.
2: Exactement. Donc, c'est un séjour où nous adaptons. Qu'est-ce qu'on peut dire d'autre, peut-être, sur les prochains jours là, on va...
3: Ce soir, on va regarder une petite réunion sur l'histoire des radios. Bah, je ne sais pas exactement si c'est un film ou une réunion, mais sur l'histoire des radios associatives et surtout des radios pirates. Au début en Allemagne et pas qu'en Allemagne, dans toute l'Europe. On peut faire un petit débrief
2: point,
3: quand même
2: sur la cuisine.
3: Point sur la cuisine, sur la vie de Caen, etc. Bah, c'est très bien organisé. On a eu un débrief ce matin de toutes les organisations qui tenaient place et c'était très très sympa. C'est bien animé, vous pouvez sûrement peut-être l'entendre un tout petit peu dans l'enregistrement.
2: Et nous avons un train.
3: On pourra couper, il n'y a pas de souci, le train.
2: On pourra garder le train parce qu'il faut savoir qu'il y a des trains qui passent très régulièrement juste à côté du camp. Ils sont vraiment
3: juste à côté.
2: Voilà.
3: Alors on sort du camp, la voie de chemin de fer est en face.
2: C'est ça. C'est un peu dangereux, mais on s'y fait. Bon, ben voilà, je pense qu'on a fait le tour.
3: À demain.
2: À demain.
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2: Salut, on est là pour le troisième jour du Radio Camp.
3: Alors techniquement on est samedi, mais c'est notre troisième reportage qu'on fait.
2: Oui voilà, c'est ça. On n'a pas fait ça le vendredi soir, on a été trop occupés à faire les Olympiades Radio. Les Olympiades Radio qui se sont bien passées d'ailleurs.
3: Un très gros programme hier. C'était très très dense.
2: Oui, et toute la journée d'ailleurs a été très dense. Moi de mon côté, j'ai fait un atelier qui parlait de déconstruire les narrations et se projeter dans un rapport plus fondamental à la nature, aux éléments qui nous entourent. Et du coup, ça a pris la forme d'exercices de méditation. Le matin, on est allé en forêt, et l'après-midi, c'était beaucoup plus des exercices de théâtre, d'impro. Donc moi, ça m'a beaucoup, beaucoup plu.
7: I guess it's some kind of like piano. Also birds. Yeah, true. Birds could also give you hope. You know.
8: Donc si je comprends bien, vous, en plus de ça, vous, c'est les éléments de la nature qui vous donnent de l'espoir.
7: Because you know, as long as there are birds, you can survive. Like, if you are in a place where you're not quite sure if it's conducive for human habitation, yeah.
8: Le son du lac, de l'eau du lac, et la nature, les feux du lac.
9: Yeah.
2: Et vraiment, cette sensation qu'on ressort, c'est l'impression d'être retourné un peu en enfance et d'avoir retrouvé des sensations très primaires, mais très, très agréables. Et tout de suite aussi, une relation avec le groupe qui a été très, très facilement forgée. Donc ça, c'était une très chouette journée. Et toi, Cola ?
3: Et moi, j'ai participé à un atelier qui parlait de politique. Sur les termes et les concepts qui étaient originaires des milieux de discussion de gauche ou alternatifs de gauche et qui ont été repris maintenant par des médias de droite, par des groupes de discussion d'extrême droite même. Et donc on se posait la question de qu'est-ce qu'on pouvait faire pour se réapproprier certains concepts. Est-ce qu'il y a des concepts qui étaient à jeter tout simplement parce qu'ils avaient trop de connotations maintenant? Et en général, qu'est-ce que c'était la marche à suivre pour lutter contre la perversion de ces concepts-là Et donc, c'était en allemand. J'ai donné beaucoup de mal à la traductrice qui m'accompagnait. Merci à elle, merci à Pauline quand même d'avoir participé tout le long, parce que c'était vraiment dense, je pense, à traduire. Mais c'était vraiment très, très intéressant et on a sorti beaucoup de choses de cet atelier-là. Je pense que ça m'a fait réfléchir pendant un moment.
2: Et moi, je remercie aussi ma traductrice qui m'a suivi hier, et puis d'ailleurs Pauline, donc, qui était là aussi ce matin. C'est Astrid qui m'a suivi hier, et donc voilà, Pauline et Astrid étaient là aussi ce matin pour l'atelier qu'on a fait sur le concept d'awareness. Et là, pareil, on était plus sous la forme d'un cercle de parole. On a échangé pas mal de choses en groupe, en binôme. Et pareil, donc là, il y a eu besoin d'une traduction français, allemand, anglais, assez intense. Mais voilà, ils font un très très gros travail.
3: Et voilà, d'ailleurs, il y a aussi Anna aussi qui fait partie de l'équipe de Radio Corax, oui, qui nous a aussi beaucoup aidé de temps en temps. Voilà, tout ça, sachant qu'elles font tout ça de manière. Enfin, elles sont pas professionnelles.
2: Non, pas professionnelles, et elles sont un peu gratifiées. Elles n'ont pas payé leur entrée au camp, et elles sont un petit peu gratifiées de cette activité-là.
3: Mais ça reste un grand effort qu'elles font pour nous, et on les en remercie.
2: Peut-être qu'on vous fera encore une dernière, un dernier point, peut-être demain.
3: De conclusion. Avant de prendre le train.
2: Voilà. Eh bien, à bientôt.
3: À bientôt.
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2: Eh bien, bonjour Radio Grésivaudan. On est le mardi 19 mai, nous sommes rentrés d'Allemagne et on enregistre actuellement depuis le studio de la radio. Voilà, on n'a pas fait le dernier compte-rendu sur place parce que je pense qu'on avait un programme très chargé sur les deux derniers jours. Mais on vous fait quand même un petit bilan du festival. Je crois qu'on avait fait le point dans la queue pour se servir à manger le samedi midi. Donc je pense qu'il reste en fait à raconter la grande soirée du samedi soir et la conclusion du festival le dimanche matin, notre retour en France. C'était une super soirée.
3: C'était très très très très cool. D'abord ça a commencé surtout par la diffusion d'une émission qui a duré 2 heures si je ne me trompe pas.
2: Voilà, c'est ça.
3: 2 heures où on a diffusé tous les contenus qui avaient été préparés lors des ateliers tout au long du festival. Très honnêtement, moi je pensais pas qu'il y avait autant de choses qui avaient été produites, enfin, oui. J'ai été vraiment surpris.
2: Tout pareil, j'ai l'impression en fait que pendant ces 4 jours de festival, il y a tellement de choses qui se sont passées, mais on a juste été là à quelques endroits, mais j'ai l'impression d'avoir raté énormément de choses, enfin pas négativement, mais juste qu'il y avait tellement de propositions que c'était vraiment, il y avait des trucs qui se faisaient de partout et je me disais mais c'est fou. Et du coup c'était trop bien d'avoir cette émission à la fin, où on puisse savoir justement tout ce qui a été produit. Et peut-être que tu peux dire un peu, toi, ce que j'ai apporté. Ce que t'as
3: apporté.
2: Moi,
3: ma contribution, elle est spéciale.
2: Très, très drôle.
3: Parce que moi, j'avais participé, donc, comme j'avais dit dans la première journée, à un atelier pour faire des contes pour enfants. Et donc, techniquement, je suis une voix dans le conte pour enfants.
2: C'est vraiment une histoire qui était très drôle, même si c'était en allemand. Du coup, on avait des bouts de traduction. Enfin, moi, j'avais des bouts de traduction en temps réel. Juste, c'était assez loufoque, on va dire.
3: Et sinon, la plupart des autres contenus, il y avait des reportages sur l'espoir, notamment. Toute la première heure, c'était une émission qui avait été faite dans un atelier précis sur l'espoir.
2: Il y avait des micro-trottoirs.
3: Et des reportages sur qu'est-ce que c'était de faire partie d'une radio libre en Allemagne.
11: Alors, chers auditeurs, chers amis, soyez les bienvenus à ce magnifique rendez-vous d'information, de formation et aussi de divertissement au Radio Camp de cette année, le Radio Camp de 2026.
12: Ladies and gentlemen, we welcome you to Macofingen Radio Camp, the 30th edition. And please feel at ease, we are going to be presenting our show which is called Hope.
11: Mesdames, mesdemoiselles et messieurs, soyez les bienvenus au Hope Radio Show.
13: À
10: Alors moi, quand je suis arrivé de France au Radio Camp pour travailler sur la fabrication de cette émission collective, je me suis dit, tiens, en Allemagne, ils ont la montée de l'AFD, et nous, en France, on a Le Pen, Bardella. Peut-être il serait intéressant de faire une émission pour parler de la montée de l'extrême droite, une émission polyglotte contre le fascisme. Et quand j'ai proposé ça, les participants et participantes à ce workshop m'ont dit, oh non, pas l'extrême droite, on en a marre d'entendre que des mauvaises nouvelles, d'entendre parler des fachos sans cesse. Faisons plutôt une émission sur l'espoir. Et voilà pourquoi on a décidé de faire une émission sur l'espoir, une émission positive sur la politique avec que des choses qui donnent le sourire, des jolies paroles qui ne parlent pas de problèmes et qui nous font espérer un monde meilleur.
3: Je pense qu'effectivement, regarder tout ce qui se passe, c'est pas la meilleure manière de garder espoir. Mais en même temps, regarder ensemble ce qui se passe, c'est une manière aussi de créer l'espoir. Si on se pose les mêmes questions ensemble, pour moi, on crée le fait qu'on veuille tous garder, on veut tous sauvegarder cette même pensée-là. Et donc, ça crée de l'espoir aussi. Mais on voit aussi qu'il y a des choses qui menacent l'espoir. Hein. Il y en a beaucoup, que ce soit du côté écologique, politique. Voilà. Il y a plein de choses qui menacent ça. Mais si on y pense ensemble, je trouve qu'on crée de l'espoir quand même avec ça.
2: Je pense que se retrouver dans le collectif, ça peut beaucoup aider. Je pense aussi que, en fait, l'un et l'autre se retrouver tout seul et se retrouver dans le collectif, je pense qu'il peut y avoir du positif, hein. On peut trouver des choses dedans. Je pense qu'on peut s'aider du collectif pour trouver de l'espoir personnellement, et on peut apporter son aide à un collectif pour aider le collectif à trouver son propre espoir aussi.
13: I am Boubacar from Gambia and listen to my story. I left my country Gambia at an early age to move to Libya in North Africa. And the sentiments which make me leave Libya to Europe are abuse, rights violation, freedom and many more.
2: Et l'atelier donc auquel on a participé le samedi matin avec Colas, c'était un atelier sur l'awareness, le concept qu'on connaît en France plus sous la réduction des risques ou sur les équipes un peu de safer dans les événements de musique, des festivals, etc. Là, c'était un atelier vraiment pour parler plus largement de ce concept où on doit prendre soin de soi et des autres. Et du coup, on a pu témoigner chacun et chacune dans l'atelier de comment est-ce qu'on pouvait mettre en place ce concept d'awareness dans nos radios. Et donc, on a enregistré quelque chose et moi, je me suis occupé de faire le montage de ça. Et donc, pareil, ça a été diffusé dans l'émission finale du samedi soir.
14: Moi, j'étais arrivé en service civique à notre radio, Radio Grésivaudan à Grenoble. On a une personne, notre tutrice, qui vraiment nous demande dès notre premier jour si on a des besoins, si on a des problèmes, ou même si juste on a envie de parler de choses qui nous concernent personnellement dans notre vie privée.
15: The ways we work at the station and the ways we treat each other on air or at the bar or on the sofa or wherever it is in the station, we're transmitting like a way of being together out to the wider world. And if it can make a really big, powerful difference. If we get that wrong, it hurts people.
3: Et c'était une très belle émission, très belle technique aussi. Moi, je suis impressionné par le service technique qu'ils ont pu proposer
2: carrément
3: en live. Enfin, voilà, on est quand même dans un cadre qui est pas facile pour lequel pour travailler, pour faire une émission, etc. Et je suis impressionné par comment ils ont réussi à mettre tout en place. Enfin, c'était vraiment incroyable de voir qu'on pouvait faire de la radio. Comme ça, un peu partout, quoi.
2: Oui, exactement. Il y a vraiment cette sensation de faire de la radio partout, avec n'importe quoi. Le dimanche matin, on a vraiment fait des grands remerciements, des grands applaudissements pour l'équipe technique d'abord, puis aussi l'équipe d'organisation, l'équipe de la cuisine, ça, on en a déjà beaucoup parlé. Enfin, toutes les personnes qui ont réussi à rendre le festival vraiment super chouette.
13: We hope you enjoyed our program and hopefully we hope to see you soon. Un vielen Dank zusammen.
2: Festival du coup qui s'est conclu par une fête, par de la musique.
3: Voilà, une jolie fête en musique, DJ set, il y a une section karaoké aussi au début.
2: C'était
3: très drôle. Tout le monde a participé en français, en allemand, en anglais.
2: voilà, le dimanche matin, on a rangé, on a eu la remise des prix des Olympiades.
3: Oui, notamment. On peut vous annoncer qu'on est arrivé cinquième, je pense, ou sixième.
2: Pas si mal. Équipes.
3: Voilà, pas trop mal, mais pas sur le podium non plus.
2: Voilà, peut-être qu'on pourra vous faire passer aussi le jingle qu'on a créé pour l'occasion, parce qu'il y avait un des défis, c'était de créer un jingle pour le Radio Camp 2027, et on l'a ramené.
16: Radio Camp 2027, c'est parti! Ah, attends, il y a le train qui arrive. Oui, donc, je disais, Radio Camp 2027, c'est parti!
2: Voilà, et puis après, nous avons passé tout notre dimanche après-midi dans le train pour rentrer à Grenoble à 21h.
3: Voilà, bah on peut faire peut-être une conclusion sur le fait que c'était très sympa.
2: Oui.
3: C'était très sympa de revoir une partie de l'équipe de Radio Corax qu'on avait vue en janvier, qui était venue nous rendre visite. L'organisation de l'événement, on sent qu'ils sont au cœur du truc, mais comme pas mal de gens. Et ça, c'est intéressant de voir à quel point ils sont impliqués dans tout ce qui se passe là-bas et on voit que c'est super intéressant qu'ils y mettent de l'énergie et tout.
2: Ils sont passionnés, on sent vraiment, comme tu dis, ils ont à cœur de faire tout ça et nous, ça m'a vraiment donné envie d'y revenir et ça donne envie de continuer à garder contact avec eux, ça donne envie de continuer à collaborer, à faire des choses ensemble et voilà, continuer un peu l'aventure avec les radios libres allemandes.
3: Voilà, et nous-mêmes, personnellement, on verra où est-ce que ça nous mène, mais moi, effectivement, je me pose beaucoup de questions sur est-ce que l'année prochaine, c'est possible que je refasse un tour au Radio Camp à Markelfingen.
2: Tout pareil. En tout cas, c'était trop cool.
16: Notre voyage au-delà de nos frontières radiophoniques se termine donc ainsi. On aura rencontré des personnes merveilleuses et on en garde une trace que nous avons voulu vous partager dans cette émission.
17: Un grand merci à toutes les personnes que nous avons rencontrées durant cette expérience et à toute l'équipe de Radio Grésivaudan de nous avoir permis de vivre ce voyage.
16: Alors voilà, on espère que maintenant vous aussi, vous êtes convaincus que nos valeurs n'ont pas de frontières.
2: Tchuss!
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22: RFI, bonjour, 17h en temps universel, bonsoir, 19h à Paris, 20h à Riyad.
23: Nicolas Brousse.
22: La gauche social-démocrate a son candidat pour la présidentielle française l'année prochaine et c'est l'eurodéputé Raphaël Glucksmann. Il remporte largement la primaire face à 4 autres candidats avec 66% des voix. Les rebelles houthis du Yémen revendiquent des attaques contre des installations énergétiques saoudiennes et l'aéroport de Riyad. Il a également été encore visé ce dimanche. On déplore plusieurs blessés. Nous appellerons notre correspondant. Moscou et Kiev ne vont plus attaquer leurs infrastructures énergétiques. Donald Trump l'annonce en majuscule sur son réseau social, mais le président ukrainien assure ne pas être au courant et le Kremlin n'a pas réagi. 140 000 votants pouvaient donc s'exprimer jusqu'à 18h pour choisir le candidat de la gauche social-démocrate à la présidentielle l'année prochaine en France. Près de 121 000 l'ont fait pour départager les 5 prétendants, 4 hommes et une femme. C'était un vote par Internet. On connaît donc déjà le nom du vainqueur. En direct du Solaris, la salle parisienne louée pour l'occasion, Marie Lecoq, and the winner is Raphaël Glucksmann dès le premier tour, Marie. Marie, que
24: dans ce temps, dès le premier tour, voilà quelque chose de fait. C'est donc le candidat, vous le disiez, place publique, Raphaël Glucksmann, qui vient de remporter le scrutin. Une large victoire, puisque l'eurodéputé a remporté 66% des voix. Raphaël Glucksmann, qui vient d'arriver à l'instant au Solaris, il y a une poignée de minutes, et qui prend actuellement la parole. Il s'exprimait déjà en parlant de gauche fidèle à ses valeurs, qui peut rassembler, gouverner et gagner. Le candidat de la rupture avec le macronisme, dit-il, et l'hégémonie de Jean-Luc Mélenchon, même si l'enjeu, il le dit, c'est de battre l'extrême droite en mai 2027, pour qui il n'acceptera pas à l'Élysée. La priorité, donc, c'est de rassembler toute la famille de la gauche démocratique. Tous les candidats, sauf Olivier Faure, qui n'est pas encore arrivé au Solaris, annonçaient soutenir le candidat à la présidentielle. Ségolène Royal également, avec une pointe d'amertume, hein, je suis déçue, a-t-elle confié, car il s'agira bien de la première fois que le Parti socialiste ne présentera pas de candidat propre à l'élection présidentielle. L'ancienne candidate, hein, justement, de 2012, a toutefois annoncé une condition avant de soutenir le candidat Raphaël Glucksmann, c'est qu'il y ait bien un rassemblement à gauche. Et de ce côté-là, les chaussures bien sûr, car encore une fois, voilà, Raphaël Glucksmann a répété sa rupture avec Jean-Luc Mélenchon, et c'est bien la ligne de fracture, hein, au sein de la gauche. Alliance d'État avec Jean-Luc Mélenchon pour cette présidentielle.
22: Marie Lecoq du service politique des RFI en direct donc du Solaris, la salle parisienne où ont été annoncés les résultats il y a quelques minutes. Il y a évidemment beaucoup de monde, des militants et des journalistes, d'où une liaison un peu difficile. On parlait de Jean-Luc Mélenchon, pas de qui est plus à gauche. Il a pas de suspense. Le candidat LFI tenait un meeting à Clermont-Ferrand aujourd'hui, dans le centre du pays. Il a fait salle comble, 10 000 personnes. Côté centre-droite, Gabriel Attal et Édouard Philippe participaient tous deux au 126e congrès du Parti radical à Dijon, et tous deux ont appelé au rassemblement, mais sans annoncer de désistement. Et Édouard Philippe ne veut pas entendre parler de primaire pour son camp, qui ne fait, selon lui, qu'accentuer les différences. Enfin, côté extrême droite, et après une nouvelle affaire visant un attaché parlementaire du Rassemblement national aux opinions racistes et antisémites, le député Jean-Philippe Tanguy, je le cite, reconnaît que son parti a tiré des dingues. J'ai viré beaucoup de dingues, mais ils se cachent, ils sont infiltrés, selon ses termes. On en reparle dans Dimanche Politique, c'est dans pile une heure sur RFI. L'aéroport de Riyad à nouveau visé ce dimanche par une attaque de missile. Un tout premier bilan de l'autorité saoudienne de l'aviation civile fait état de blessés. Hier, la frappe sur ce même aéroport avait été meurtrière. 13 personnes ont perdu la vie selon un tout dernier bilan. L'Arabie saoudite soutient militairement le gouvernement du Yémen qui lutte contre les rebelles houthis, lesquels n'hésitent donc plus à frapper directement l'émirat. Joseph Clément, vous êtes en direct de Riyad. Les houthis revendiquent ce soir ces frappes sur l'aéroport comme celles contre des installations énergétiques.
0: Oui, peu après 17h, un projectile non identifié est tombé sur le terminal numéro 4 de l'aéroport de Riyad, déclenchant un incendie, a publié sur le réseau social X le porte-parole de la coalition militaire en guerre contre les rebelles houthis. Précédemment, de fortes détonations avaient été entendues dans le nord de la ville de Riyad. Bien que mis à l'arrêt depuis hier, l'aéroport continue donc à être pris pour cible. Il a été quasi quotidiennement visé par des drones et des missiles tirés par les rebelles houthis depuis le Yémen. Fortement perturbé, le trafic aérien est ralenti sur tout le pays car les aéroports régionaux sont aussi la cible d'explosions. Les ambassades occidentales prient leurs ressortissants d'éviter les infrastructures aéroportuaires du royaume. La ville de Riyad vit actuellement dans une ambiance assez lourde ponctuée par les explosions, alors que toute cette semaine, les écoles enseignent en ligne. L'Arabie saoudite, rattrapée par la dureté d'un conflit qui s'accélère, alors que l'armée saoudienne promet une riposte ferme à leurs adversaires houthis.
22: Joseph Clément, correspondant des RFI en direct de Riyad. En Pologne, un projet d'assassinat du Premier ministre et de son ministre de la Défense déjoué, un suspect arrêté. Les services de sécurité polonais sont mobilisés après avoir reçu des informations sur cette potentielle attaque prise très au sérieux, selon le porte-parole. En 2024, Donald Tusk avait déclaré avoir reçu des menaces après la tentative d'assassinat de son homologue slovaque. Nous appellerons notre correspondant à Varsovie dans la prochaine édition. Donald Trump assure sur son réseau Truth Social que Kiev et Moscou se sont entendus sur un cessez-le-feu énergétique au sur le lendemain d'un accord inattendu entre la Russie et les États-Unis, cette fois accord pour un achat de diesel russe, et au lendemain de nouvelles critiques du locataire de la Maison-Blanche envers son homologue ukrainien, Volodymyr Zelensky, qui a indiqué ne pas être au courant ce soir, tout en se disant prêt à accepter. Moscou, de son côté, n'a pas encore réagi. Alors, faut-il croire le président américain pour Ulrich Buna, chercheur associé à Eurocreative? En fait, il serait assez surprenant que la Russie approuve un tel accord.
1: D'un point de vue stratégique, ça n'aurait aucun sens pour les Russes de faire une telle concession à l'entrée de l'hiver. Parce que c'est l'un des moyens de pression principaux, cette volonté de d'écraser en quelque sorte les infrastructures civiles sous les bombes pour essayer de faire craquer la population civile. Et on le voit, depuis une quinzaine de jours, les frappes sur le système énergétique ont repris de façon extrêmement intense, notamment sur la ville de Kiev. Donc je serais extrêmement surpris que Vladimir Poutine ait fait une telle concession à Donald Trump. Certes, ça permettrait effectivement de limiter la casse sur les raffineries, dont on estime que 30 à 40% des capacités de production ont été ou détruites, ou fortement abîmé. Il est probable aussi qu'avec la montée en puissance des Ukrainiens dans les frappes en profondeur, dans la capacité de nouveaux missiles balistiques, ces destructions sur le système énergétique, ils vont probablement s'aggraver pendant l'hiver. Donc la Russie aurait quand même quelque chose à y gagner dans cette histoire. Mais encore une fois, je pense que le point cardinal, c'est que pour l'instant, le Kremlin reste persuadé qu'il fait plus mal à l'Ukraine que l'Ukraine lui fait mal. Donc du coup, ce serait, du point de vue du Kremlin, effectivement, faire une concession à Kiev contre pas grand-chose.
22: Propos recueillis par François-Damien Bourgerie. Au Soudan, 72 morts dans des frappes contre une mine d'or à la frontière avec l'Égypte, attaque attribuée par une ONG soudanaise à l'armée de l'air égyptienne. On y reviendra dans Afrique Soir. La première édition est à 18h30, temps universel. On reviendra également au large de Djibouti sur ce qui est l'un des drames liés aux tentatives d'immigration illégale les plus meurtriers de l'année. L'OIM, agence onusienne, annonçait aujourd'hui qu'une embarcation a chaviré dans la nuit de vendredi à samedi au large donc de Djibouti. Au moins 139 passagers, des adultes et des enfants de nationalité éthiopienne ont perdu la vie. 84 autres sont portés disparus sur les 305 personnes à bord. On va s'intéresser à présent au Népal. Au moins 5 personnes sont portées disparues après qu'une rivière de montagne soit entrée en crue au centre du pays. 6 semaines après l'inondation catastrophique qui a fait plus de 1400 morts et 5000 disparus, cette nouvelle catastrophe met une fois de plus en lumière la vulnérabilité des habitants de la région de l'Himalaya à l'ère du changement climatique qui se confirme chaque jour. Stéphanie Schuller.
4: Les vidéos publiées sur les réseaux sociaux font l'effet d'un déjà-vu. Une immense vague noire surgit de la montagne. Maisons, ponts, routes, rien ne résiste à sa puissance inouïe. L'ICIMOD, une organisation scientifique qui aide les pays de l'Himalaya à faire face au changement climatique, a publié les premières informations sur la cause de cette nouvelle crue. Elle a été provoquée par la rupture d'un lac qui s'était formé parce qu'un glissement de terrain avait empêché l'écoulement de la rivière Bhudi-Gandaki. En avril 2024, la même vallée avait déjà été touchée par un phénomène semblable. Une gigantesque avalanche de glace s'était alors déversée dans un lac qui avait débordé dans la rivière. Les scientifiques de l'ICIMOD souligne que les pentes abruptes de l'Himalaya deviennent de plus en plus instables à mesure que le réchauffement climatique fait fondre le permafrost qui jusqu'ici agissait comme un ciment naturel. Les populations qui se sont installées le long des rivières sont particulièrement à risque. L'armée népalaise a dépêché 4 hélicoptères dans la zone touchée dimanche. Les opérations de sauvetage et des recherches sont en cours.
22: Stéphanie Schuller du service environnement, toujours à propos de menaces mais concernant l'IA. La bonne nouvelle, c'est que le véritable danger à l'heure actuelle, ce n'est pas que l'intelligence artificielle devienne incontrôlable, selon Bill Gates, le cofondateur de Microsoft. La mauvaise nouvelle, c'est qu'il y a une menace immédiate quand même. La multiplication des cyberattaques alimentées par l'IA, technologie la plus dangereuse que les humains aient jamais inventée. Ce sont ces mots lors d'une interview dominicale à la chaîne ABC. Ainsi se termine cette édition. Merci à vous de l'avoir suivi. 17h10 en temps universel. Tout de suite, on parle géopolitique sur la radio.
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Salut à toutes et à tous, ça va bien comme vous voulez, ici Louis sur Radio Wa pour une nouvelle Pop en Stock. On est ensemble dimanche à 19h15 et le mercredi à 10h20 sur 107.5 FM à Die et 101.7 FM à Luc-en-Diwa. Et si vous nous écoutez ailleurs, c'est tout à fait possible sur www.rdwa.fr, rubrique émission musicale / Pop en Stock. Après notre escapade alt country et bluegrass de la semaine dernière, on range les banjos. Aujourd'hui, pas vraiment de ligne droite, 9 morceaux, quelques grands écarts et pas mal de kilomètres au compteur. On commence à Brighton en Angleterre avec The Big Push, groupe formé autour de plusieurs musiciens de rue, dont Ren Gill, devenu depuis Ren. Voici Sweet Little Lady, sorti en 2020.

0: On poursuit avec Noga Erez, chanteuse et productrice israélienne, accompagnée ici du rappeur américain Armani White. Elle construit depuis plusieurs années une pop électronique très rythmique, nourrie de hip-hop, notamment dans cette magnifique version live de I Love You, datant de mai 2026.
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On continue avec Bross, duo canadien formé par les frères Ewan et Seamus Curry, tous deux membres de The Sheep Dogs. Avec Bross, ils abandonnent en partie le rock sudiste de leur groupe d'origine pour aller chercher du côté de la soul, du funk et d'une pop beaucoup plus joueuse. Voici Tell Me, extrait de Volume 1, paru en 2016.

petit bond maintenant jusqu'en Californie avec Tupac, accompagné ici de Dr. Dre et de Roger Troutman, leader du groupe de funk Zapp. Sorti à la fin de 1995, juste après la libération de prison de Tupac, California Love marque aussi son arrivée chez Death Row Records. Et cette voix électronique immédiatement reconnaissable dans le refrain, c'est Roger Troutman et sa fameuse Talkbox.

On retrouve ensuite Michael Kinauka, auteur-compositeur britannique d'origine ougandaise, né à Londres. Avec Hero, paru sur l'album Kinauka de 2019, il s'interroge sur ces figures devenues des héros après avoir été tué, notamment en arrière-plan, le militant des Black Panthers, Fred Hampton.

On change encore de latitude avec Kobo Town, groupe basé à Toronto et emmené par Drew Gonzalez, né à Trinidad. Leur musique remet le calypso en mouvement en le mêlant au reggae, au dub, au ska et à des sonorités beaucoup plus contemporaines. Écoutons One by One, extrait de Carnival of Ghosts, paru en 2025.

Et maintenant, une petite exception aux habitudes de Pop en Stock. Disappeared Completely est un duo ukrainien que j'ai découvert au détour d'un short Facebook. Oui, ça m'arrive de scroller moi aussi, mais j'ai honte. Le morceau n'est même pas publié, la vidéo porte simplement ce message assez désarmant. Desperately trying to find an audience for our band. On recherche désespérément une audience pour notre groupe. Eh bien, pendant quelques minutes, ils en auront au moins une ici.

poursuit avec John Batiste, musicien américain originaire de la Louisiane, pianiste, compositeur et enfant d'une grande famille de musiciens de la Nouvelle-Orléans. On écoute Freedom, extrait de We Are de 2021, une célébration particulièrement contagieuse du mouvement, de la danse et de la liberté. Difficile de rester parfaitement immobile devant son poste, laissez-vous aller, personne ne vous trouvera ridicule.

0: Et on termine avec Father of Peace, groupe de rock indépendant israélien formé autour d'Avshalom Ariel. Le projet est encore récent, ses premières publications remontent à 2024 et No Complaint est sorti en single en juin 2025. 2 minutes seulement, mais largement assez pour refermer cette pop en stock. Je fais juste une parenthèse pour vous signaler que Noga Erez ainsi que Father of Peace, tous deux d'origine israélienne, ont une position très contestataire. Noga Erez s'est prononcé en faveur d'une solution à 2 États et exprime publiquement son souhait d'un cessez-le-feu et de la paix pour les 2 peuples. Tandis que Father of Peace, qui n'affiche pas d'idéologie partisane claire ou de positionnement sur l'échiquier politique traditionnel, utilise son esthétique agressive et contestataire pour dénoncer la folie du monde moderne plutôt que de soutenir un parti ou un gouvernement précis.
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1: Voilà pour cette semaine. On aura beaucoup voyagé, changé plusieurs fois de style et même diffusé un morceau qui officiellement n'existe pas encore. C'est aussi à ça que peut servir une émission de radio, ouvrir une porte avant que quelqu'un ait pensé à mettre une pancarte dessus. À la semaine prochaine, au revoir.

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Hey, salut à toutes et à tous. Vous êtes bien sur les ondes positives de RDWA, le 101.7, le 107.5 FM. À l'écoute d'une nouvelle session de Power Station, l'émission consacrée à la culture, à l'actualité, la musique jamaïcaine. On va commencer cette émission sweet, sweet, sweet, avec des vibes du guitariste Ernest Ranglin, qui était un excellent guitariste jamaïcain jazz, reggae, qui jouait avec de nombreux artistes, notamment avec les Scatalites. Il a sorti ce morceau dans les années 70-80. Mais figurez-vous que le DJ du nom de Dominic Dawson a eu l'excellente idée de le reprendre à sa sauce. Et il réinterprète sa version agrémentée d'effets dub complètement atmosphériques. C'est une belle façon, je trouve, de commencer cette session de Power Station entre dub, jazz, Jamaican reggae music. Le morceau s'intitule Surfing. C'est sorti le 30 septembre 2026. Dominic Dawson est un DJ, un producteur basé à Tokyo. Il sort des trucs un petit peu délirants tout le temps, entre soul, funk, toujours black music. Allez, on s'écoute un petit peu de Surfing, Dominic Dawson.

0: Easy People. Vous écoutez actuellement le morceau Surfing, un remix du DJ Dominic Dawson Dub. C'est sorti le 30 septembre dernier. Et on va continuer sur du vieux son un petit peu comme ça. On va continuer avec le label Pekings. Le label Pekings est basé à Londres. En fait, il s'agit d'une vieille histoire. George Pekings est parti de Jamaïque en 1960 pour se diriger vers Londres avec sa femme pour refaire leur vie. Mais étant déjà propriétaire d'un sound system, il était déjà dans le réseau, faisait venir de nombreux artistes, et en 74 il ouvre le shop, le magasin de disques Peking Records, et inutile de vous dire que c'est le point de rendez-vous de tous les amateurs de cette musique là. Et à partir des années 80, avec son frère Chris, il commence à produire des artistes entre la Jamaïque et entre Londres. En 94, malheureusement, George Pekings décède et c'est ses enfants Trevor et je sais pas son autre qui reprennent le flambeau du shop, qui continue encore aujourd'hui. Le Pekings Records Store continue. Et bien sûr, pour accompagner ça, ils font de la production et ils ont notamment propulsé la carrière du chanteur Beatty McLean. Ça, c'était tout début de l'ouverture du shop dans les années 75. Et ils ont un catalogue incroyable que vous pouvez découvrir sur Bandcamp. Donc, beaucoup de vieux enregistrements. Notamment, Pekings était représentant de Studio One, vu qu'ils avaient le sound system ensemble en Jamaïque. Il était représentant de Studio One en Angleterre. Donc, il bénéficiait de toutes les avant-premières. Et ils ont produit de nombreux artistes, dont Beatty McLean. Et je vous propose un remix qu'ils ont sorti le 30 septembre dernier, qui s'intitule Walk Away From Love, qui est bien sûr très très connu, c'est un grand standard. Mais là, c'est version un petit peu sound system, avec des cuts instrumentaux qui mettent en valeur la voix extraordinaire de Beatty McLean.
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0: Easy People. Vous écoutez actuellement l'homme Nerius Joseph. Le morceau There's No Me. Toujours sur le label Packings Records. Et on va continuer avec toujours un peu du vieux son, mais du vieux son d'aujourd'hui. Il s'agit d'un dub plate exclusif pour le sound system français Harry Heights. Il s'agit de deux stars de la musique jamaïcaine. L'homme Cornell Campbell, avec sa voix de velours, est accompagné du toaster, du bad DJ Hugh Brown, pour leur version du célèbre hit My Conversation en exclusive dub plate pour Harry Heights.
1: Harry Heights!

Easy Massive, le Wicked Combination. Wicked Combination, c'est l'homme Cornel Campbell avec Hugh Brown en exclusive de Plates. Pour Highway Heights, et on va continuer avec du Roots Music, du côté bien sûr de Bilbao en Espagne, avec l'homme Roberto Sanchez et son Lone Ark Music Studio, qui nous sort une belle salve de 45 tours avec différents artistes assez variés, mais toujours sur du roots des années 70, et beaucoup beaucoup d'artistes espagnols. Dans un premier temps, nous écouterons Rasteo, qui nous chante Long Time, avec des chœurs qui rappellent les trios vocaux des Gladiators, des Mighty Diamonds, et on enchaînera avec le groupe Irregular Roots, des Espagnols également, où on écoutera le morceau Doing and Manners. Tout ça, ces trois singles sont sortis le 25 septembre dernier. Vous pouvez commander le disque 45 tours directement sur Bandcamp, sur la page du A-Lone Reggae Shop. Mais on écoute tout de suite Long Time. 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Rasteo meets Lone Ark Rhythm Force.

Pull up, come again. Irregular roots. J'ai peut-être oublié de vous le spécifier, mais lorsqu'il a commencé à monter son studio, il mixait d'abord du dub. Respect Roberto Santos.

Black Hawk Roots All Stars. Alors eux, ça fait un petit moment qu'ils tournent. Ce sont des Allemands et ils n'arrêtent pas de sortir des productions bien roots en invitant différents chanteurs du moment. Et lui, Marcus Haye, il a vraiment des choses à dire. Le morceau s'intitule Global Warning et c'est un avertissement général sur le réchauffement de la planète, sur tout ce qui se passe, sur toutes les catastrophes écologiques qui sont en train de se passer sous nos yeux et qui attestent de ce changement et à quel point il faut se rapprocher de la nature. Ce morceau est sorti le 21 août dernier. Allez voir sur la page Bandcamp de Adubta, ça s'écrit A-D-U-B-T-A, et vous pourrez vous procurer ce single.

Yes people, on va continuer avec le sound system anglais No Ice Cream Sound qui a sorti tout récemment un EP, un One Rhythm album qui s'intitule Battlefield. On y retrouve Charlie P, Senior Wilson, J-Man, Lasai, Avocado Boy, Tom Spirals. Et c'est donc effectivement, une fois encore, un message hyper militant. Battlefield, c'est à quel point nos rues sont devenues un champ de bataille. Des lyrics très conscients. On va écouter l'homme Lasai qui nous chante le morceau Justice. L'EP est sorti le 2 octobre dernier. C'est tout récent. Justice, Lasai.

People. Vous écoutez le morceau Justice featuring Lasai, interprété par No Ice Cream Sound autour de leur EP Battlefield qui est sorti le 2 octobre dernier. On continue sur du dancehall style avec le morceau Roots Blockbuster, interprété par Mika Shemaya, Xana Romeo, Isa. On est vraiment sur des artistes de l'île de la Jamaïque. Et ça, c'est sorti en 2023. Mais ils ont ressorti cette bad combinaison. Trois grands chanteurs sur le Real Rock Rhythm. Grosse référence reggae dancehall.

Fanny Duck, Zana Romeo, Isa et Mika Shemaya. Le morceau Roots Blockbuster. Et on enchaîne du côté de London, UK, avec le groupe Sam and the Womp. Il s'agit en réalité d'un duo, d'une trompette et d'une chanteuse. Le trompettiste s'appelle Sam Ritchie. Il est accompagné de la chanteuse qu'on appelle Uno. Et ensemble, c'est un groupe plutôt pop qui ils font des morceaux plutôt pop. Le truc, c'est un peu des cuivres et des beats un peu modernes. Mais ils ont quand même sorti un EP reggae. Un EP reggae qui est sorti le 23 juillet 2026. 5 titres. Et ils ont eu la bonne idée d'inviter le chanteur Natty Campbell pour interpréter le morceau Come We Play, qu'on retrouve décliné sous 4 formes différentes dans le EP avec différents dubs et notamment la participation du producteur J-Star. C'est ce morceau que j'ai retenu, cette version en tout cas du morceau Rise Up, Sam and the Womp, Natty Campbell, J-Star.

0: Le morceau Rise Up, Sam and the Womp, Natty Campbell, J-Star. Sorti le 23 juillet dernier. On continue avec un duo que j'aime beaucoup. Il s'agit de Ja Version. Eux, ils sont de Lisbonne, au Portugal. Et ça marche bien pour eux en ce moment. Ils sortent pas mal de trucs. Et le 2 octobre dernier, ils ont sorti un petit EP. Il y a une version chantée, deux versions dub. Le morceau Guileless, et on est vraiment dans leur énergie rub-a-dub, électro-rub-a-dub. Ja Version. Ja Version. Once again.
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0: Le morceau
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l'actualité de la musique reggae, l'actualité du reggae international. Vous venez d'écouter le morceau Guileless de Javertion, sorti le 2 octobre dernier. Et on enchaîne avec une récente sortie de l'homme qui s'appelle Manu Digital. On a plus à le présenter. Manu Digital, c'est un Français qui parcourt le monde et qui enregistre différents artistes avec son son particulier, très dancehall, très ragamuffin. Cette fois-ci, c'est avec le duo Omega Nebula qu'il a accroché. Et ils ont sorti le 25 septembre dernier ce tube Our Story dans un son très électro, pas loin du dubstep, mais ça reste du reggae music. From the top once again, Our Story.

Easy People, le morceau Our Story, Manu Digital, Omega Nebula et Royal. Notre émission touche à son terme, c'est déjà la fin. Il ne me reste plus qu'un morceau à vous passer. Et ce dernier morceau, il est extrait d'une compilation sortie le 25 septembre 2026. Il s'agit d'une compilation qui s'appelle City Squad Diwa. À la prod, on y retrouve Subsquad Prod, qui lui est de Montpellier. Et donc, ça fait un petit moment qu'il a ce projet de bloquer sur une ville et d'aller collecter du son dub dans tous les artistes locaux. Ainsi, il a fait plusieurs grandes villes, certainement Nantes, Lyon. Et à chaque fois, il fait le focus sur une ville comme ça. Donc, il y a eu Montpellier, il y a eu le Grand Est, il y a eu Avignon, il y a eu Rennes. Et à chaque fois, cette compilation réunit des artistes connus ou pas connus, mais en tout cas, qui ont comme passion commune le dub, le sound system dub music. Et dans le DIY, il est allé piocher des artistes un petit peu improbables. On y retrouve notamment Rutical Soldier, bien installé depuis quelques années dans le coin, accompagné de Ras Divarius. On y retrouve Max Marot, qui est un chanteur plutôt chanson française, assez notoire dans le DIY. On y retrouve nos amis de Haute-Savoie, Dr. Red. On y retrouve ce nouveau groupe de dub, Nox, purement DIY. On y retrouve le DJ Oskla. On y retrouve Sarou, producteur radio. On y retrouve, mais il y a 18 titres. Ça finit majestueusement avec une gnossienne proposée par Papier à Fleurs. Donc je ne saurais trop vous recommander chaudement cette compilation City Squad Diwa. Et j'ai eu également l'honneur de participer à cette compilation avec un morceau qui initialement s'appelait le Adelante Skank, mais que j'ai un peu transformé en raison d'un dubplate que j'avais fait avec Mr. Horace Andy, peut-être en 2001 ou 2002. Et le morceau qui m'avait interprété, c'était Money, son classique. Du coup, c'est ma version du morceau Money. Money, c'est Ismo featuring Horace Andy. C'est au sein des 18 titres du City Squad Diwa, proposé par Subsquad Prod. Je vous laisse avec ce dernier titre, juste le temps de vous rappeler que Power Station, c'est le dimanche soir de 21h à 22h. Toujours sur les ondes positives de RDY, naturellement, vous pouvez retrouver toutes les émissions sur le site en podcast. Bonne soirée à toutes et à tous.

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0: Bonsoir, bienvenue dans l'émission littéraire du Miel dans les oreilles. Ravi de vous retrouver pour ce dernier épisode consacré au Mont Analogue de René Daumal. Ça va Maria ?
1: Ça va Fred, et toi ?
0: Ça va bien. Alors, on vous rappelle que vous avez le podcast de l'émission qui est disponible sur le site de RDWA, rdwa.fr, dans les émissions thématiques. Et là, vous pouvez retrouver les différentes œuvres qu'on a déjà lues.
1: Et puis, nos quatre premiers chapitres du Mont Analogue.
0: Tout à fait. Et comme c'est la dernière, eh bien on vous retrouve après la lecture du dernier chapitre. Alors comme on rappelle, c'est un roman inachevé, donc ce dernier chapitre est plus court que les autres. On se retrouve donc à la fin de cette lecture pour un café littéraire. Mais pour l'instant, c'est Maria qui va nous lire le résumé des quatre premiers chapitres.
1: Et oui. Au début du Mont Analogue, nous faisons connaissance avec le narrateur, un écrivain. Il vient de publier dans une revue un article sur une montagne un peu mystérieuse à laquelle il ne croit pas lui-même. Mais dans les jours qui suivent, il reçoit une lettre un peu énigmatique d'un certain Pierre Sogol. Pierre Sogol a théorisé l'existence de cette montagne énigmatique qu'il appelle le Mont Analogue. Qu'il serait une montagne gigantesque et invisible, cachée quelque part sur Terre, et qui servirait de lien entre le monde humain et divin. Dans la seconde partie, notre narrateur et sa femme vont rencontrer les futurs membres sélectionnés par Pierre Sogol pour faire partie de l'expédition qui partira à la recherche du Mont Analogue que Pierre Sogol situe quelque part dans le Pacifique Sud. Dans le troisième chapitre, embarqués à bord de l'impossible, 8 aventuriers prennent la mer. Nous plongeons dans les préparatifs pratiques du voyage, les spéculations scientifiques sur la vie et la nature. Enfin, la semaine dernière, nous avons touché au but, l'arrivée à Port des Singes. Dans ce chapitre, l'expédition arrive sur une ville côtière au pied du Mont Analogue. Nos expéditeurs ont trouvé leur montagne. Le groupe rencontre un guide qui leur remet des jetons de métal servant de monnaie. Ils apprennent l'existence du Père Adam, une pierre rare, la véritable monnaie des habitants. Ce chapitre offre un aperçu sur la vie quotidienne de l'activité économique, la flore et la faune de la région. Bienvenue dans le dernier chapitre du Mont Analogue.

Chapitre 5e. La nuit se tassait encore autour de nous, au bas des sapins dont les cimes traçaient leur haute écriture sur le ciel déjà de perles. Puis bas entre les troncs, des rougeurs s'allumèrent, et plusieurs d'entre nous virent s'ouvrir au ciel le bleu lavé des yeux de leur grand-mère. Peu à peu, la gamme des verts sortait du noir, et parfois un hêtre rafraîchissait de son parfum l'odeur de la résine et rehaussait celle des champignons. Avec des voix de crécelle ou de source, ou d'argent ou de flûte, les oiseaux échangeaient leurs menus propos du matin. Nous allions en silence. La caravane était longue, avec nos 10 ânes, les 3 hommes qui les menaient et nos 15 porteurs. Chacun de nous portait sa part de vivres pour la journée et ses affaires personnelles. Quelques-uns en avaient, de ces affaires personnelles, assez lourdes à porter dans leur cœur aussi, et dans leur tête. Nous avions vite retrouvé le pas montagnard et l'attitude harassée qu'il convient de prendre dès les premiers pas si l'on veut aller longtemps sans fatigue. Tout en marchant, je repassais dans ma mémoire les événements qui m'avaient conduit là, depuis mon article de la revue des fossiles et ma première rencontre avec Sogol. Les ânes étaient heureusement dressés à ne pas marcher trop vite. Ils me rappelaient ceux de Bigorre et je prenais des forces à regarder couler le jeu souple de leurs muscles que ne rompait jamais une contraction inutile. Je pensais aux 4 lâcheurs qui s'étaient excusés de ne pas nous accompagner. Qu'ils étaient loin, Julie Bonas et Émile Gorge et Chicoria et ce brave Alphonse Camard avec ses chansons de route, c'était déjà un autre monde. Je me mis à rire tout seul au souvenir de ces chansons de route, comme si les montagnards chantaient jamais en marchant. Oui, on chante parfois après quelques heures de grimper dans les éboulis ou sur des gazons, mais chacun pour soi en serrant les dents. Moi, par exemple, je chante tchac, tchac, tchac, un tchac par pas. Sur la neige, en plein midi, cela devient « tchac, tchit, tchit, tchac ». Un autre chant « stoum, di, di, stoum » ou « ji, pof, ji, pof ». C'est le seul genre de chanson de route de montagnard que je connaisse. On ne voyait plus de sommets neigeux, mais seulement des pentes boisées, coupées de falaises calcaires et le torrent au fond de la vallée, à droite, par les éclaircies de la forêt. Au dernier tournant du sentier, l'horizon marin qui n'avait cessé de se hausser avec nous avait disparu. Je grignotais un morceau de biscuit. L'âne, de sa queue, me chassa au visage une nuée de mouches. Mes compagnons aussi étaient pensifs. Il y avait tout de même quelque chose de mystérieux dans la facilité avec laquelle nous avions abordé au continent du mot analogue. Et puis il semblait bien qu'on nous y avait attendus. Je suppose que tout cela s'expliquera plus tard. Bernard, le chef des porteurs, était aussi pensif que nous, mais moins souvent distrait pourtant. Il est vrai que pour nous c'était difficile de ne pas être distrait à chaque minute par l'écureuil bleu, l'hermine aux yeux rouges dressée comme une colonne au milieu d'une clairière d'émeraude éclaboussée d'orongues sanglantes. Le troupeau de licornes, que nous avions prises d'abord pour des chamois, qui bondissaient sur un contrefort dénudé de l'autre versant. Ou le lézard volant, qui se jetait devant nous d'un arbre à l'autre en claquant des dents. Sauf Bernard, tous les hommes que nous avions engagés portaient sur leur sac un petit arc de cornes et un faisceau de flèches courtes, sans empennage. À la première grande halte, un peu avant midi, 3 ou 4 d'entre eux s'éloignèrent et revinrent avec quelques perdrix et une sorte de gros cochon d'Inde. L'un me dit « Il faut en profiter tant que la chasse est permise. On les mangera ce soir. Plus haut, fini le gibier. » Le sentier sortait de la forêt et descendait par des clapiers violemment ensoleillés jusqu'au torrent qui galopait avec des bruits de foule et que nous passâmes à gué. Nous fîmes lever des nuages de papillons nacrés de la berge humide. Puis un long cheminement commença, par des pierrailles sans ombre. Nous revînmes sur la rive droite, où commençait une forêt de mélèzes assez claire. Je suais et je chantais ma chanson de route. Nous avions l'air de plus en plus pensifs, mais en fait nous l'étions de moins en moins. Notre chemin s'éleva au-dessus d'une haute barre rocheuse et tourna vers la droite, où la vallée se resserrait en gorge profonde, puis grimpa impitoyablement en lacets dans une garrigue pentue de genévriers et de rhododendrons. Nous débouchâmes enfin dans un alpage mouillé de 1000 ruisselets où paissaient de petites vaches rondelettes. En 20 minutes de marche dans l'herbe noyée, nous atteignîmes un replat rocheux, ombragé de petits mélèzes où se dressaient quelques constructions de pierres sèches grossièrement couvertes de branchages. C'était notre première étape. Nous avions encore 2 ou 3 heures de jour devant nous pour nous y installer. Un des abris devait servir de dépôt de bagages, un autre de dortoir. Il y avait des planches et de la paille propre et un fourneau fait de grosses pierres. Un troisième, à notre grande surprise, était une laiterie. Jardelet, mottes de beurre, fromage qui s'égouttaient, semblaient nous attendre. L'endroit était-il donc habité ?
Bernard, dont le premier soin avait été d'ordonner à nos hommes de déposer leurs arcs et leurs flèches dans le coin du dortoir qu'ils s'étaient réservé, leurs frondes aussi, car quelques-uns en étaient munis, Bernard vint nous expliquer. C'était encore habité ce matin. Il doit toujours y avoir quelqu'un ici pour s'occuper des vaches. D'ailleurs, c'est une loi qu'on vous expliquera là-haut. Aucun campement ne doit jamais rester inoccupé plus d'un jour. La caravane précédente avait sans doute laissé une ou deux personnes ici et elle attendait notre arrivée pour progresser. Ils nous ont vus venir de loin et sont partis aussitôt. Nous allons leur confirmer notre arrivée et en même temps, je vous montrerai l'amorce du sentier de la base. Nous le suivîmes pendant quelques minutes sur une large corniche rocheuse jusqu'à une plateforme d'où nous aperçûmes l'origine de la vallée. C'était une sorte de cirque irrégulier dans lequel débouchait la gorge, entourée de hautes murailles du sommet desquelles pendaient çà et là quelques langues de glaciers. Bernard alluma un feu, sur lequel il jeta de l'herbe mouillée, puis il regarda attentivement dans la direction du cirque. Au bout de quelques minutes, nous vîmes, très loin, s'élever, répondant au signal, une mince fumée blanche, presque confondue avec la lente écume des cascades. L'homme devient vivement attentif dans la montagne à tout signe d'une présence d'un de ses semblables. Mais cette lointaine fumée était pour nous particulièrement émouvante. Ce salut que nous adressaient des inconnus marchant devant nous sur le même chemin. Car le chemin liait désormais notre sort et le leur, même si nous ne devions jamais nous rencontrer. De ces gens, Bernard ne savait rien. D'où nous étions, nous pouvions suivre des yeux à peu près la moitié de l'itinéraire de la deuxième étape. Nous avions décidé de profiter du beau temps pour repartir dès le lendemain matin. Peut-être aurions-nous la chance de trouver notre guide à la base le jour même. Mais peut-être aussi faudrait-il attendre son retour d'une course plus ou moins longue. Nous partirions tous les huit avec tous les porteurs, sauf deux qui resteraient pour soigner les vaches, pendant que les ânes et leurs conducteurs redescendraient prendre de nouvelles charges. En huit voyages, avions-nous calculé, les ânes auraient transporté tous les vivres et vêtements nécessaires de la maison du littoral au pré mouillé. C'est le nom de la première étape. Pendant ce temps, avec les porteurs, nous ferions la navette entre les prés mouillés et la base. Il nous faudrait faire au moins 30 voyages avec des charges de 10 à 15 kilos, ce qui, compte tenu des jours de mauvais temps probables, nous prendrait au moins 2 mois. Nous aurions ainsi accumulé à la base de quoi subsister pendant plus de 2 ans. Mais 2 mois de montagne à vache, les plus jeunes de l'expédition ne voyaient pas cela sans une certaine impatience. Nous ne pouvions guère parler sur notre plateforme à cause d'une haute et puissante cascade qui tombait en tonnant à quelques centaines de mètres de nous. Une passerelle, si l'on peut dire, faite de 3 ou 4 câbles lancés d'une rive à l'autre, enjambait la gorge où s'engouffrait la cascade. Nous devrions passer là-dessus demain matin. Juste avant la cascade se dressait une sorte de grand cairn surmonté d'une croix, calvaire ou tumulus funéraire. Bernard regardait dans cette direction avec une étrange gravité. Il s'arracha brusquement à ses pensées et nous fit retourner au refuge où les porteurs avaient dû préparer le repas. En effet. Et grâce à leur ingéniosité, nous n'eûmes presque pas besoin d'avoir recours à nos provisions. Ils avaient ramassé en route d'excellents champignons et coupé parmi les rocailles des capitules de chardons de diverses espèces, tous fort bons, crus ou bouillis. Et le gibier fut très apprécié de tous, sauf de Bernard qui n'y voulut pas toucher. Nous avions remarqué aussi qu'il avait vérifié attentivement que les arcs et autres armes de ses hommes n'avaient pas été touchés depuis l'arrivée. Mais ce fut seulement après le repas, au coucher du soleil, qui en aval entourait de gloire les sommets boisés, ce fut seulement quand, tout en digérant autour du feu, nous l'eûmes questionné sur le monument que nous avions remarqué près de la grande cascade, qu'il s'ouvrit à nous. « Mon frère, dit-il, je dois vous raconter l'histoire parce que peut-être nous ne nous quitterons plus de sitôt et qu'il faut bien que vous sachiez à quelle espèce d'homme, il cracha dans le feu, vous avez affaire. Mes hommes sont des enfants. Ils se plaignent que la chasse soit strictement interdite à partir de cet endroit où nous sommes. C'est vrai qu'il y en a du gibier tout alentour et du bon, mais ils savent ce qu'ils font en haut lieu en défendant de chasser passer les prés mouillés. Ils ont leur raison et j'en ai fait l'expérience. Pour un rat que j'ai tué à moins de 50 pas d'ici, j'ai perdu les 4 paires à dames que j'avais eu tant de mal à trouver et à garder et j'ai perdu encore après cela 10 ans de ma vie. Je sors d'une famille de paysans établie depuis plusieurs siècles à Port-des-Singes. Plusieurs de mes ancêtres étaient partis pour la montagne et devinrent des guides. Mais mes parents, craignant de me voir partir aussi, moi qui étais leur fils aîné, avaient tout fait pour me tenir à l'écart des appels de la montagne. Ils me poussèrent très tôt dans ce but à me marier. J'ai en bas une femme, que j'aime, et un fils déjà grand. Il pourrait marcher maintenant, et elle aussi.
Après la mort de mes parents, j'avais 35 ans, je vis brusquement le vide de cette vie. Quoi donc ? J'allais moi aussi continuer à élever mon fils pour qu'à son tour il perpétue la lignée et ainsi de suite, et pourquoi ? Je ne suis pas très habile à m'exprimer, vous voyez, et en ce temps-là, je l'étais encore moins. Mais cela me serrait à la gorge. Un jour, je rencontrai un guide de la haute montagne, de passage à Port-des-Singes. Il venait aux provisions chez moi. Je sautai sur

0: homme, je fus pris dans une tourmente effrayante de vent et de neige qui dura 3 jours. Le chemin était coupé en 20 endroits par les avalanches. Je dus bivouaquer 2 nuits de suite, sans vivre suffisant et sans combustible. Quand le temps s'éclaircit, j'étais à 100 pas d'ici. Je m'arrêtais, exténué de fatigue et de faim. À cette époque, le bétail n'était pas encore monté au pré mouillé. Je n'y trouverais donc rien à manger. Sur la pente d'éboulis, en face de moi, je vis sortir de son trou un vieux rat de roche. C'est une bête qui tient du mulot et de la marmotte. Il venait se réchauffer au premier rayon de soleil. D'une pierre bien lancée, je lui cassai la tête. J'allais le ramasser, le fit cuire sur un feu de rhododendron et dévorer cette vente coriace. Réconforté, je dormis 1 heure ou 2, puis je dévalai jusqu'à Port des Singes, où avec ma femme et mon fils, nous fêtâmes notre réunion après une aussi longue absence. Je ne pus cependant les décider à remonter avec moi cette année-là encore. 1 mois plus tard, comme j'allais reprendre le chemin de la montagne, je fus convoqué devant un tribunal de guides pour y répondre du meurtre de ce vieux rat. Comment avait-il su l'affaire, je ne sais. La loi est inflexible. L'accès de la montagne au-dessus des prés mouillés me fut interdit pour 3 ans. Après ces 3 ans, je pouvais demander à repartir avec la première caravane, à condition toutefois d'avoir réparé les dégâts que mon acte aurait pu causer. Le coup était dur. Je m'efforçais de me refaire temporairement une vie à Port des Singes. Avec mon frère et mon fils, je me consacrais à la culture, à l'élevage, afin de fournir des provisions aux caravanes. Et nous organisâmes aussi des compagnies de porteurs qui pouvaient louer leurs services jusqu'à la région interdite. Ainsi, tout en gagnant notre vie, nous restions en relation avec les gens de la montagne. Bientôt, mon frère fut mordu lui aussi du besoin de partir, de ce besoin des hauteurs qui vous prend comme un poison. Mais il décida qu'il ne partirait pas sans moi et voulut attendre l'expiration de ma peine. Enfin, ce jour vint. Je portais fièrement dans une cage un gros rat de roche que j'avais facilement capturé et que je laisserais en passant à l'endroit où j'avais tué l'autre, puisque je devais réparer les dégâts. Hélas, les dégâts allaient seulement commencer à se montrer. Comme nous quittions les prés mouillés au lever du soleil, un bruit terrifiant retentit. Toute la pente de la montagne, qui n'était pas encore coupée par la grande cascade, croulait, éclatait, fusait en avalanches de pierres et de boue. Une cataracte d'eau mêlée de blocs de glace et de rochers tombait de la langue de glacier qui dominait cette pente et se creusait les chemins dans le flanc de la montagne. Le sentier, qui à cette époque montait dès la sortie des prés mouillés pour aller traverser la pente beaucoup plus haut, était détruit sur une très grande longueur. Pendant plusieurs jours, les éboulements, les jaillissements d'eau et de boue, les glissements de terrain se succédèrent et nous étions bloqués. La caravane redescendit à Port des Singes pour s'y équiper en vue de dangers imprévus et chercha un nouveau chemin vers les chalets de la base, par l'autre rive. Chemin très long, scabreux et difficile, sur lequel plusieurs hommes périrent. On m'avait interdit de repartir jusqu'à ce qu'une commission de guides ait déterminé les causes de la catastrophe. Au bout d'une semaine, je fus convoqué devant cette commission, qui déclara que j'étais le responsable de ce désastre et qu'en vertu du premier jugement, je devais réparer les dégâts. Je fus abasourdi. Mais on m'expliqua comment les choses s'étaient passées, d'après l'étude faite par la commission. Voici ce qui me fut expliqué, impartialement, objectivement. Je puis même dire aujourd'hui avec bonté, mais d'une façon catégorique. Le vieux rat que j'avais tué se nourrissait principalement d'une sorte de guêpe abondante en cet endroit. Mais à son âge surtout, un rat de roche n'est pas assez agile pour attraper les guêpes au vol. Aussi, ne mangeait-il guère que les malades et les débiles qui se traînaient à terre et s'envolaient difficilement. Ainsi, il détruisait les guêpes porteuses de tares ou de germes qui, par hérédité ou par contagion, auraient, sans son intervention inconsciente, répandu de dangereuses maladies dans les colonies de ces insectes. Le rat mort, ces maladies se propagèrent rapidement et au printemps suivant, il n'y avait presque plus de guêpes dans toute la région. Or, ces guêpes, en butinant les fleurs, assuraient leur fécondation. Sans elles, une quantité de plantes qui joue un grand rôle dans la fixation des terrains mouvants. Ainsi finit Le Mont Analogue, roman inachevé de René Daumal. Et bon retour avec nous pour le café littéraire du Mont Analogue de René Daumal. Alors donc avec Maria, on va discuter un peu de cette œuvre, ce qu'on a un peu ressenti et ce qu'on a aimé, ce qu'on a moins aimé peut-être.
1: Alors j'irai pas jusque là, je ne me permettrai pas, Fred.
0: On peut toujours avoir un regard critique sur une œuvre.
1: Oui, alors comme ce que je disais.

0: au moment de ta présentation, c'est-à-dire qu'avant de choisir une œuvre, de la lire, de faire le montage, de faire le café littéraire, évidemment, Fred et moi, on parle des livres qu'on choisit, on en parle tous les deux, on se les échange, on les lit chacun de notre côté. Des fois, on les découvre aussi quand l'autre l'a déjà enregistré. Donc, soit moi, par exemple, j'aurais pu découvrir le mot analogue en format papier. Fred aurait pu me prêter son livre et j'aurais pu le lire de mon côté. Cette fois-ci, contrairement aux émissions précédentes, en fait, j'ai choisi de laisser Fred m'en parler, de le laisser enregistrer l'œuvre et de la découvrir une fois enregistrée chez moi.
1: Alors et apparemment, je t'avais pas vendu du rêve.
0: Exactement, c'est ce que j'allais dire. J'étais là, oulalalala, il nous a choisi un truc bien intello. Je sais pas si je vais trop accrocher. Est-ce que c'était vraiment une bonne idée de se lancer dans cette histoire d'émission de café littéraire et tout avec Fred? Est-ce que je me suis pas embarqué dans un truc que je vais regretter? Bon. En fait, non. Fred et moi, on se connaît quand même bien. On se connaît depuis longtemps. Je sais que je peux faire confiance à ses goûts. Et j'ai été agréablement surprise. Je me suis laissée... Je ne pensais pas, en fait, tomber sur un récit d'aventure, même si c'est un récit métaphysique. Mais c'est... Enfin, voilà, il y avait l'esprit, cette expédition qui part à la recherche d'une montagne inconnue. Existe-t-elle? Est-ce qu'elle n'existe pas? On ne sait pas. En attendant, moi, je me suis retrouvée embarquée dans l'aventure avec nos 8 personnages. Et ça m'a vraiment évoqué un petit peu Voyage au centre de la Terre de Jules Verne, en fait. Et voilà, je me suis tellement laissée prendre au jeu que... Eh ben, j'en avais oublié que le roman était inachevé. Pourtant, Fred m'avait prévenu et j'ai ressenti, je ressens encore aujourd'hui une frustration à me dire qu'on connaîtra jamais vraiment la fin. Voilà, donc je laisse Fred rebondir sur cet aspect de la question.
1: Alors effectivement, on connaîtra jamais la fin. On peut vous mentionner quand même là dans l'édition du livre une espèce de tableau en fait qu'avait écrit René Dommal lui-même, pour un peu lui servir de guide dans l'écriture du livre. Donc, on voit quand même qu'il avait prévu 7 chapitres.
0: Et il en a écrit 5.
1: Il en a écrit une partie du 5. On en reparlera, parce que d'ailleurs, ça finit d'une façon assez intéressante avec une de ces histoires dans l'histoire qui font aussi partie du livre. Mais donc, dans ces 7 chapitres, on a la mention d'une autre expédition. Donc là, je vois chapitre... Donc, je vous lis, allez, je vous lis ce petit tableau. Mais sincèrement, bon, c'est pas très clair, quoi. Alors, chapitre 5, installation au premier camp, conseil des guides, connu, mais sens nouveau. La piste change chaque fois. Là, il écrit guide, degré 7 ou 49 ou 8 ou 10 ou 50, connum 2 degrés.
0: Ça reste très mystérieux.
1: Je tombe malade, laissé en bas, historiographe. Donc là, il semblerait que le narrateur, il est prévu en fait qu'il ne poursuive pas l'ascension du mont analogue. Ensuite, la langue. Et puis, invité au deuxième camp par petit groupe, par le guide numéro 2. Et de là, par la lunette décourbeuse, nous observons. Alors, on se rappelle qu'il y a toute cette histoire, en fait, que le mont analogue courbe la lumière autour de lui. C'est pour ça qu'il est invisible. Et voilà, donc une lunette décourbeuse. Chapitre 6, l'autre expédition. Récit de Julie Bonas, rescapée. Donc, Julie Bonas, on la voit dans le premier chapitre. Elle fait partie de la première sélection d'invités et elle fait partie des 4 personnes qui décident de ne pas suivre l'expédition.
0: Ah, donc on peut en déduire que finalement, peut-être, des gens qui avaient refusé de faire partie de la première expédition se sont finalement dit quand même c'est dommage de pas y aller, et ils seraient eux aussi parvenus jusqu'au mont analogue, auraient eux aussi tenté l'ascension du mont analogue, mais pour eux ça se serait peut-être pas aussi bien passé que pour la première partie de l'expédition qui en suit. Et donc d'ailleurs, Fred, tu nous avais lu un premier texte en introduction, qui donnait un petit peu le ton. C'était pour nous aider à plonger dans l'œuvre de René Daumal. Et dans ce texte, le narrateur part d'une autre expédition poursuivant un autre but et qui faillit périr de la façon la plus effroyable. Alors c'est encore plus frustrant parce que là du coup on ne saura jamais ce qu'il est advenu de cette deuxième expédition et de ce qui a pu lui arriver.
1: On ne saura jamais, d'autant plus que poursuivant un autre but c'est assez mystérieux puisque depuis le départ il est quand même question de faire l'ascension et de faire en fait... quelque part la quête spirituelle qui va avec. Donc un autre but, qu'est-ce que ça pourrait être? On n'en sait rien. Et puis donc chapitre 7, et ça s'arrête là, il y a deux petites lignes où il met entre guillemets « Et vous alors, que cherchez-vous ?» Voilà, donc on ne saura jamais vraiment ce qu'il avait en tête. Moi je pense quand même que le fait justement que ce roman soit inachevé un peu aussi...
0: Participer
1: à sa légende parce que justement c'est ouvert, donc en fait à partir du moment où c'est ouvert, on parlait de critiquer, d'avoir un œil critique sans forcément sur une œuvre. À partir du moment où l'œuvre n'est pas terminée, c'est quasiment impossible de la critiquer puisqu'on sait pas où ça va, donc il y a quand même un côté un peu comme ça. Donc ça laisse libre cours évidemment à l'imagination. Il y a des gens qui ont tenté de faire des suites ou des... Bon, je personnellement je vois pas trop l'intérêt, mais j'ai pas vu ni lu, donc je sais pas, à voir. Voilà, en tout cas pour ce côté inachevé. Moi dans ce roman, bah, effectivement tu le dis, il y a quand même un côté très érudit en fait dans le livre, qui fait un peu penser déjà les protagonistes. Alors tiens, on va commencer avec lui, le père Sogol. Dans le texte, on nous dit Sogol, bon, c'est un anagramme. Mais René Daumal, il dit pas l'anagramme de quoi c'est.
0: Donc il oblige le lecteur un peu curieux
1: à se poser la question.
0: Et donc Sogol est l'anagramme de Logos. Et Fred va nous dire ce que signifie ce terme en grec, il me semble.
1: C'est ça, Logos, c'est un terme grec qui signifie la parole, le discours, mais aussi la façon d'articuler le discours, donc la raison, voire la logique. Enfin, il n'y a pas une traduction nette. Logos, c'est effectivement, c'est ce qui a donné
0: le langage.
1: Oui, mais c'est aussi tout ce que je veux dire, psychologue, tout ce qui est log en fait.
0: Ah, ça je savais pas par contre.
1: C'est quelque part ceux qui ont la connaissance en fait, le discours sur. Il y a aussi une utilisation dans la Bible du mot logos, parce que là, où c'est en fait la parole divine quelque part, le verbe comme on dit dans le texte. Donc c'est un concept philosophique en fait, mais même un peu ésotérique sur les bords, qui traîne depuis plus de 2000 ans. Voilà, donc voilà René Daumal, le genre de personnage que c'est. Oui, père Sogol, et puis évidemment c'est un anagramme, mais c'est tellement évident pour lui en fait que c'est Logos qu'il le marque même pas. Donc il y a un peu ce côté-là dans le livre, c'est-à-dire que là, pour le coup, on n'a pas vraiment l'impression d'être pris pour des idiots. Même au contraire, il y a quand même des moments où on a un peu besoin de s'accrocher pour suivre.
0: Voilà, c'est quand même un petit peu élitiste. Mais bon, il faut ici remettre dans le contexte de l'époque. C'est-à-dire que dans les années 40, on se rappelle hein, quand même qu'il a fait le lycée Henri IV, ouais, qui était déjà un lycée très coté à l'époque, qui n'était pas ouvert. Pourtant, il ne vient pas d'une famille spécialement bourgeoise. C'est-à-dire qu'apparemment, quand même, ses parents ont tenu à lui donner une éducation. Il ne l'aurait pas envoyé dans un bahut pareil. Et donc, du coup, on sent quand même une. Comment dire ? Une volonté élitiste. On sent qu'il a eu un niveau d'études assez poussé.
1: Alors, moi, je ne dirais pas une volonté élitiste, parce que, au sens où on donne un peu le... Comment dire ? Élitiste, ça veut dire aussi qu'il veut que les choses restent au sein de l'élite. Il n'est pas forcément... Enfin, moi, je ne perçois pas cette dimension-là.
0: C'est pas comme ça que je voulais le dire.
1: Mais en tout cas, c'est clair que c'est un truc d'érudit.
0: Voilà.
1: Qui s'adresse à des érudits. Ça, c'est vrai. Maintenant, ça s'adresse à tout le monde, mais après, on comprend ce qu'on comprend. Après, même à l'écoute, hein, moi, en le réécoutant des fois, il y a des moments où on peut éventuellement lâcher un peu le texte, et puis, parce que l'esprit se met à vagabonder, et puis on y revient, quoi.
0: Oui, puis il y a toujours cette trame aventureuse qui fait que même si on décroche un petit peu, parce qu'on sent qu'il y a le récit qu'on peut prendre au premier degré, et puis on sent bien que derrière, il veut faire passer tout un tas de notions. Gravir le mot analogue, en fait, c'est gravir le sommet de la connaissance, c'est apprendre à se... On le dit, quand on gravit une montagne, c'est pas la montagne qu'on cherche à gravir, c'est soi-même qu'on cherche à connaître. Donc voilà, on peut le laisser filer au premier degré, ce texte, et donc effectivement, comme tu disais, décrocher, reprendre. Mais en même temps, René Daumal, il arrive quand même à faire passer son message derrière. Et voilà, moi, c'est rentré comme dans du beurre, j'avoue.
1: Mais oui, je pense que c'est quand même aussi pour ça que j'ai choisi ce livre, c'est que malgré cet aspect-là qui peut paraître un peu ardu et intellectuel, il arrive quand même à nous emmener, et je pense que c'est lié au fait que son discours, il est effectivement nourri en fait des sciences de son époque, ça c'est sûr. Là, je vois qu'au début, là, quand il fait sa démonstration, le père Sogol, sur la courbure de l'espace qu'engendre la masse du mont analogue, et qui parle donc en fait d'Einstein, hein, et de ses théories. Enfin, c'est un peu plus que des théories, puisqu'elles ont été prouvées expérimentalement quand même. Donc, en tout cas, il parle de ça, et sa façon d'en parler est tout à fait correcte, tout à fait juste, en fait. Il n'est pas en train de répéter un truc qu'il a vaguement compris et qu'il essaye de se faire mousser avec ça. Non, on sent clairement qu'il s'est penché sur le truc, qu'il l'a étudié. Alors, peut-être pas en termes mathématiques, etc., mais en tout cas, qu'il a très bien compris de quoi il s'agissait. Et tout ce qu'il raconte sur la relativité est correct. Donc il y a ça, effectivement, donc, qui donne ce petit côté un peu Jules Verne dont tu parlais, Voyage au centre de la Terre, etc. Et en même temps, sous-jacent à ça, en permanence, il y a une dimension clairement spirituelle. Très clairement. C'est aussi pour ça que j'ai mis ces textes au départ. C'est parce que dans les textes, ça apparaît un peu plus. Et je trouvais que ça permettait de donner quand même le ton. Sinon, on commence le chapitre 1, bon voilà, il reçoit cette lettre bizarre, il tombe chez ce gars-là qui est alpiniste, il est obligé d'escalader la moitié de la maison pour arriver jusqu'à son bureau, etc. L'autre lui fait une grande démonstration. Cette dimension spirituelle, elle est nette, elle apparaît, il y a tellement d'endroits en fait, ne serait-ce que dans le texte d'intro où à un moment il dit... Faites attention aux traces que vous laissez, et de toute façon, des traces, on en laisse toujours auprès de ces... Oui, vous êtes responsable des traces de vos traces devant vos semblables. Bah, typiquement, le genre de phrase de René Daumal. On est quand même, moi je trouve, dans une dimension où on envisage l'humain sous des aspects très, très vastes, en fait. Et donc ça m'amène à parler de Gurdjieff. J'avais dit dans l'introduction, en fait, quand j'avais présenté l'auteur, qu'il avait suivi l'enseignement de Gurdjieff. Alors, ça mérite quand même quelques mots.
0: Que tu nous dises qui est Gurdjieff.
1: Parce que Gurdjieff, bon, il est quand même relativement pareil, hein, c'est quand même quelqu'un qui est assez connu dans certains milieux. Il est né en Arménie, alors autour de 1870. Il n'y a pas de date officielle. Et il est mort à Paris en 1949. Donc en fait, Gurdjieff, c'est une sorte de gourou. J'utilise le mot alors au sens un peu plus occidental du terme, hein, pas au sens indien. Parce qu'en fait, à la fois, c'est quelqu'un qui clairement a eu une grosse, grosse influence sur, on va dire, sur la vie spirituelle européenne, en fait, dans ces années-là. Et qui a laissé des traces. Hein. Il y a encore des groupes Gurdjieff, des gens qui se réclament de son enseignement. Et à la fois, bon, c'était clairement une personnalité assez magnétique, je pense quelqu'un d'assez charismatique. Et c'était un embobineur de première. C'était aussi un sacré filou et un gros menteur, très clairement. Donc il a oscillé toute sa vie entre l'entre.
0: On voit bien le côté occidental du mot gourou, voilà, dont tu voulais parler.
1: Ceci dit, il y a un enseignement spirituel qui est quand même réel. Alors, pour ceux qui... peut-être il y a un livre, en fait, qu'il a écrit, qui s'appelle « Rencontre avec des hommes remarquables », qui est présenté comme une autobiographie.
0: En toute modestie.
1: En toute modestie, c'est ça. Et en fait, c'est impossible de croire ce qui est écrit. Donc je vais en parler un petit peu. Juste pour dire que ça a été adapté en film. Alors le film, lui, ne retrace pas, il me semble que ça s'arrête un peu avant, c'est qu'une partie du livre. Mais grosso modo, donc Gurdjieff, qui naît quand même pauvre hein, en Arménie, et qui en fait, petit à petit, bon, il était clairement un chercheur de connaissances depuis toujours, et passionné par ça. Il est persuadé qu'il y a une sorte de savoir ésotérique caché et qu'il veut absolument le trouver. Donc il se met en quête de tout ce qu'il peut, de grimoires, de livres, de tout ce qu'il peut trouver. Et alors selon ce qu'il raconte, il aurait découvert l'existence d'une espèce de monastère caché auquel il va être amené par certains maîtres soufis qui vont l'amener dans ce monastère caché au milieu du désert. Donc c'est ce que raconte le film. Le film se termine là d'ailleurs, quand ils arrivent dans ce monastère. Et en fait, là-bas, il aurait appris tout un tas de choses, et en particulier des mouvements, une forme de danse, qu'il aurait ensuite ramené. Donc il était avec un groupe de personnes qu'il a appelé le groupe des chercheurs de vérité. Donc il serait ensuite, une fois qu'ils auraient découvert ça, qu'ils auraient été devenus dépositaires de ce savoir, il serait allé vivre en Russie, si ma mémoire est bonne, à Moscou, où là il aurait commencé à vivre financièrement en vendant des tapis d'Orient, etc. Et tout en continuant à alimenter son groupe. Finalement il est venu en Europe, donc hein, c'est pas pour rien qu'il est mort à Paris en fait, il était pas mal en France. Et il s'est toujours arrangé, c'est là que c'est une sorte de gourou, pour se faire financer des choses. De toute façon, il l'a jamais caché. Lui, il était prêt à tout, que ce soit des moyens légaux ou illégaux, pour arriver à ses fins. Donc, il a aussi pour générer de l'argent, escroquer des gens, etc. Et il le dit aussi. Mais donc, il serait allé aussi au Tibet, il serait allé aussi à la Mecque. Enfin bon, il aurait fait un peu le tour comme ça de toutes les grandes traditions spirituelles de l'époque. Et puis, arrivé en France, voilà, il a fondé un institut Gurdjieff à Paris. Où en particulier, il y avait beaucoup voilà d'exercices en fait d'exercices de souffle, d'exercices de danse pour en fait atteindre des états spirituels plus élevés. Donc René Doman a été super inspiré par l'enseignement de ce monsieur. D'ailleurs, Gurdjieff écrivait aussi de la musique. Et on a des traces de tout ça, on a des partitions. Et donc moi, les morceaux de musique en fait que j'ai choisi pour entourer les lectures, c'est le pianiste De Hartmann qui joue la musique de Gurdjieff, donc au piano solo. Donc j'avoue, moi, c'est un disque que j'aime beaucoup. Mais il y a aussi, comme je l'ai dit hein, au début, d'autres musiciens qui eux ont fait de la musique en s'inspirant de Gurdjieff, ou en s'inspirant aussi du mot analogue. Là, c'est différent. Là, la musique que vous avez écoutée, c'est vraiment de la musique composée par Gurdjieff, qui illustre nos lectures. Voilà, donc je ne vais pas en dire plus. Un personnage controversé, ambigu, mais néanmoins très influent, réellement, quoi. Voilà sur ça, et ça nous ramène un peu à ce que j'avais raconté au départ dans la biographie de René Doman, où à 17 ans, il s'intoxique au tétrachlorure de méthane et il a une sorte de vision, en fait, d'état modifié de conscience, où il prend conscience du fait que bien, le monde réel n'est qu'un petit aspect des choses. Donc il a toujours été là-dedans, René Doman, depuis très jeune. Et moi, c'est ce que j'aime aussi beaucoup dans ce roman, parce que c'est assez rare au final, c'est cette association à la fois de science et de spiritualité. Et souvent on a l'un ou l'autre.
0: Et rarement les deux.
1: Et rarement les deux en fait. Après on en pense qu'on en veut, hein. Mais là c'est quand même assez rare.
0: Ouais, alors moi ce qui m'a marqué aussi, c'est la place qui est faite à la nature, la faune et la flore. Il y a toute cette histoire de ce guide qui a tué un rat et qui se retrouve puni, en fait, interdit d'exercer son métier pendant 3 ans parce qu'il a tué un vieux rat pour se nourrir, il me semble. Je ne me rappelle plus très bien.
1: Ça.
0: Voilà. Et en fait, on pourrait se dire, oui, bon, bah voilà, c'est pas un drame. En fait, donc, au fur et à mesure de l'ascension, les gens doivent respecter la faune et la flore qui les entourent, donc dans leur ascension du mont analogue. Et donc, ce guide raconte qu'un jour, ayant faim, il a tué ce rat. Il pensait que ça se saurait pas, que c'était pas grave, il savait que c'était interdit. Et malgré ça, on lui tombe dessus, on lui interdit d'exercer son métier de guide pendant plusieurs années. Et rappelle-nous pourquoi, Fred, en fait, tout ce respect de la nature, en fait, ce n'est pas qu'un vieux rat. Ce vieux rat tue.
1: Alors, je crois que c'est des guêpes.
0: Hein. Voilà, il tue des guêpes ou il tue les...
1: Bah, on vient de l'écouter. Hein.
0: Oui, c'est vrai. Mais du coup, c'est vraiment cette dimension écologique, oui, presque avant l'heure, qui est mise en avant par René Daumal via cette histoire d'expédition sur le mont analogue. Il y a déjà une conscience, une préscience de l'auteur sur l'importance du milieu naturel qui nous entoure, dont on fait partie. Voilà, moi qui m'a vraiment marqué quand on se rappelle que c'est écrit dans les années 40, en fait. Ouais. À une époque où on pensait pas finalement avoir déjà cette conscience.
1: Peu de gens l'avaient. Peu de gens l'avaient
0: en Occident, j'ai envie de dire.
1: Ouais. Alors il y avait quand même Steiner, qui quand même très tôt. C'était pas encore forcément la permaculture, mais il était quand même pas très loin sur les principes. En tout cas, clairement, il y a une là aussi l'inspiration, elle est spirituelle au sens de dire ben tout est relié. Et donc après, il le démontre là sur ce cycle de la nature où effectivement le rat qui va manger les guêpes malades, là il les mange plus. Du coup, les guêpes en fait sont parasitées et meurent. Et elle mangeait je sais pas trop quoi. Et au final, il y a un éboulement de terrain. C'est voilà. Et donc le fait que tout est relié, que tout ça est en équilibre, hein, et que si on intervient, on perturbe cet équilibre, et bien des catastrophes arrivent. Et ben voilà, on voit bien où on en est maintenant avec nos problèmes climatiques. C'est clair qu'en fait, qui aurait pu prédire,
0: hein, comme dirait notre cher président,
1: comme dirait l'autre. Bah en fait, ça fait quand même, je pense, une centaine d'années qu'il y a pas mal de gens qui ont conscience des interactions permanentes, en fait.
0: Encore préciser, une centaine d'années en Occident, parce que je pense qu'il y a des civilisations qui l'avaient compris bien avant nous.
1: Bah, il suffit de regarder comment vivaient les Amérindiens. Il suffit de regarder sans impacter leur environnement, en fait, et encore plus frappant, c'est les aborigènes d'Australie qui en fait ils sont arrivés là il y a plusieurs dizaines de milliers d'années. Avant que l'homme blanc arrive, la terre elle était propre, vierge. Enfin, ils avaient rien cassé, rien détruit pendant plusieurs dizaines de milliers d'années. Donc c'est évident que là le mode de vie occidental il trouve ses limites. Quoi. Bon, on va pas forcément s'engager dans ce débat là. Mais en tout cas, effectivement, cette histoire dans l'histoire qu'on trouve dans le chapitre 5, elle est extrêmement intéressante à plusieurs titres. Et donc, elle fait partie, il y a quatre histoires dans l'histoire. Et ça, j'ai bien aimé aussi dans le roman. Alors, la première est assez courte. C'est la lettre qu'envoie le poète qui les lâche, en fait, qui décide de ne pas venir avec eux dans l'expédition. Où là, c'est plus une sorte d'exercice de style. Il joue avec les mots, il mélange tout, il invente des mots, il change les lettres, il s'amuse, quoi. Donc ça, c'est le premier truc. Ensuite, il y a la fameuse histoire des hommes creux et de la rose amère, que moi, j'ai trouvé très belle et très, très symbolique. Ensuite, il y a une petite partie, ça c'est dans le chapitre 4, où ils sont déjà donc sur les terres du mont analogue, et ils partent dans une espèce, dans le récit d'un mythe en fait des guides sur la cosmogonie du tétraèdre, comment tout est parti des formes géométriques en fait pour ensuite donner les animaux, pour ensuite donner les humains, etc., avec leurs différentes caractéristiques, qui est assez j'ai trouvé assez intéressante, et qui est précédée par une phrase là que j'ai bien aimée, où un des guides qui leur dit « Un couteau n'est ni vrai ni faux, mais celui qui l'empoigne par la lame est dans l'erreur. » Et voilà le genre de tournure d'esprit. Ouais, je trouve que c'est assez, quand même assez particulier, cette tournure d'esprit de René Daumal qui englobe quelque part tous les aspects de l'humain. Voilà, j'avais envie de parler d'une dernière petite chose, c'est un peu le rapport à la montagne. On peut quand même voir que, effectivement, il a commencé à écrire ça à la fin de sa vie, au moment où il a appris qu'il avait la tuberculose, et où donc il était en train de passer du temps dans les montagnes, quand il a écrit Le Moins Analogue, puisque dans les gens qui avaient la tuberculose, en fait, allaient dans des sanatoriums qui étaient en altitude parce que c'était mieux pour eux. Ça ralentissait le développement de la maladie à défaut de la guérir. Et puis, j'avais envie de mentionner quand même que si on va, par exemple, dans l'Himalaya, les Népalais, par exemple, ne s'amusent pas à monter en haut de l'Annapurna. Alors, ils le font en tant que Sherpa.
0: Pour gagner leur vie.
1: Pour gagner leur vie. Mais sinon, dans la façon qu'ils ont, eux, de percevoir la montagne, pour eux, le sommet des montagnes, c'est le royaume des dieux. Et ils n'ont rien à y faire. Ce n'est pas le royaume des humains. Donc là, on a aussi quelque chose l'alpinisme, quelque part, c'est assez culturel. C'est assez occidental, en réalité. Parce que les gens qui, eux, sont originaires de ces régions-là, quelque part, ça ne leur viendrait pas vraiment à l'idée d'aller risquer leur vie à monter là-haut pour aller trouver on ne sait quoi. Et ils respectent ce royaume des dieux.
0: Alors c'est drôle ce que tu dis, monter là-haut pour aller trouver on ne sait quoi. Je ne sais pas si tu te rends compte que tu résumes presque en une phrase
1: le
0: livre en fait. Ben oui, parce que ce que même les alpinistes occidentaux vont dire que ce qui compte c'est pas le but, c'est le chemin. Voilà, donc bon, le chemin tu le fais ou tu le fais pas hein, pour monter au sommet. Fred et moi on randonne sur du plat, mais bon, il y a
1: pas toujours,
0: mais quand même. Mais voilà, il y a aussi toute cette dimension spirituelle en fait, où on se rend compte que finalement, est-ce que le sommet du mont analogue est vraiment ça, c'est le but qu'on nous présente à nous occidentaux, mais en fait le chemin est véritablement spirituel, et chaque chapitre du livre, en décrivant un aspect de l'expédition, donc comment l'expédition se constitue, la partie voyage en bateau, etc., est à chaque fois un prétexte pour creuser un aspect philosophique de la question du voyage, de la recherche, dans un récit à la fois physique et spirituel, et c'est d'autant plus frustrant de ne pas savoir la fin.
1: Bon, en tout cas, ça me fait plaisir que finalement tu aies apprécié ce texte. J'espère que vous aussi, vous aurez pris plaisir à le découvrir.
0: Et puis on va se retrouver la semaine prochaine pour un nouvel ouvrage que cette fois Maria aura choisi.
1: Tout à fait. Bonne semaine à vous.
0: À bientôt.
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